chers amis, bonjour. Je suis très heureux, mais vraiment très heureux, de vous retrouver pour une émission mi bémol autour du chant. Alors vous allez me dire que c'est pas bien original de parler de chant pour une émission tournée vers la musique classique et à son actualité, pour être un petit peu plus précis. Mais entendre cette musique, il s'agissait de la chanson de Michel Legrand, « Mon dernier concert ». Donc, pour en revenir à ce que je disais tout à l'heure, voilà donc une petite originalité quand même pour mi bémol. La soliste de cette chanson et de tout cet album, bien connue pour son immense talent dans le domaine de la musique classique, c'était Nathalie Dessay, avec un ensemble instrumental réuni autour du compositeur Michel Legrand, qui est au piano, compositeur de chansons et musique de films, qui viennent de sortir un très bel album qui s'intitule « Entre elle et lui ». Alors, un tout petit mot à propos de cette chanson. Il y en a beaucoup d'autres de chansons de Michel Legrand, je vous invite à vous procurer ce CD qui est signé Erato, le label Erato. À propos de cette dernière chanson donc, qui termine cet album, le dernier concert, elle dit « C'est une chanson dont Michel a composé la musique après la mort de Claude Nougaro. Il lui a suffi d'une après-midi pour inventer cette mélodie aux harmonies absolument sublimes. Pour un musicien, cette chanson est totalement bouleversante. Il ne faut pas trop s'immerger dans le texte, sinon on ne peut pas le chanter tellement. » Il est émouvant. Elle dit aussi, à propos de cet album et à propos de la joie qu'elle a de travailler avec Michel Legrand et pas simplement avec Mozart et de grands compositeurs de la musique du passé, quand on chante avec Michel Legrand, on a de nouveau 6 ans. Tous les deux, on se retrouve comme des enfants à rejouer les films de Jacques Demy, à côtoyer Barbara Streisand ou Claude Nougaro parmi les sirènes, les violons, les étés, les valses, des lilas ou les moulins de son cœur. Michel a ouvert mes ailes et avec lui, de Paris à Rochefort, en passant par Cherbourg ou New York, je vole en liberté. Elle évoque elle-même dans ce témoignage Les Moulins de mon cœur. Alors je vous propose d'écouter cette chanson Les Moulins de mon cœur. Et c'est toujours Nathalie Dessay, soprane, musique classique, qui interprète cette chanson de Michel Legrand.

Voilà, une très très belle musique de Michel Legrand, comme la chanson que nous avons entendue tout à l'heure, Mon dernier concert. Il s'agissait donc des Moulins de mon cœur, une musique interprétée au piano par Michel Legrand et puis chantée par Nathalie Dessay. Un très très beau disque du label Erato. Un petit mot de la désignation de ce label Erato, dont la désignation justement, comme son nom ne l'indique pas, n'a pas grand chose à voir, si ce n'est la qualité de tels enregistrements, avec le label créé à l'initiative du regretté Michel Garcin dans les années 1960, 1970, 1980. Ça remonte à quelques dizaines d'années en arrière. Un artisan avec beaucoup d'artistes autour de lui. Il est décédé il y a quelques années, Michel Garcin, après avoir laissé un héritage extraordinaire. Donc, même label, même design, voilà, même logo, ça nous donne de la nostalgie, mais il ne s'agit pas de la même maison. Alors, les surprises dont je vous

chacun de ces deux CD qui constituent cet album de Anne-Sophie von Otter. Et tout d'abord, un extrait du second disque, chanson. Alors, c'est une chanson de Léo Ferré à Saint-Germain-des-Prés.

extrait d'un album signé Anne-Sophie von Otter qui s'intitule Douce France, parce qu'il y a beaucoup de musique qui respire la France, que ce soit de la musique classique ou que ce soit de la chanson comme celle-ci, à Saint-Germain-des-Prés, une chanson de Léo Ferré interprétée par Anne-Sophie von Otter, un programme donc intitulé Douce France que signe le label Naïve. Alors dans le registre des chansons, il y a cette chanson de Léo Ferré, mais aussi il y a une chanson de Barbara Göttingen, enfin plusieurs chansons de Barbara, Francis Lemarck, Joseph Kosma, Michel Legrand, que nous avons entendu avec Nathalie Dessé, qui est aussi l'un des compositeurs. Il ne joue pas au piano cette fois, c'est quelqu'un d'autre. Charles Trenet, une autre chanson de Léo Ferré, Georges Moustaki, Jean Lenoir. Enfin voilà, beaucoup de chansons. Et il y a aussi, comme je vous le disais, des compositeurs de musique classique, Ravel, Debussy, Saint-Saëns et Gabriel Fauré, dont je vous propose Le Secret. Une mélodie que je vous propose de lire. C'est très court, trois strophes. Je veux que le matin l'ignore. Le nom que j'ai dit à la nuit, et qu'au vent de l'aube, sans bruit, comme une larme, il s'évapore. Je veux que le jour le proclame, l'amour qu'au matin j'ai caché, et sur mon cœur ouvert, penché, comme un grain d'encens, il l'enflamme. Je veux que le couchant l'oublie, le secret que j'ai dit au jour, et l'emporte avec mon amour.

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Le texte est signé Armand Sylvestre et la musique de Gabriel Fauré que nous chante Anne-Sophie von Otter, mezzo-soprano, dans ce très très beau disque dont nous avons écouté deux extraits, Naïve.

Voilà, extrait d'un disque qui s'intitule « Douce France », mélodie de Gabriel Fauré qui s'intitule « Le secret », interprété par Anne-Sophie von Otter, mezzo-soprane, qui enregistre là dans ce disque, dans ce coffret, donc, puisqu'il y a deux disques de magnifique musique, vraiment avec une beauté de timbre, de technique vocale et puis de sensibilité artistique, vraiment, qui m'impressionne beaucoup. Alors je vous propose maintenant, pour conclure cette émission, une page, enfin plusieurs pages, puisque c'est une œuvre en plusieurs fragments, si je puis dire, un genre complètement différent. Il s'agit de musique religieuse, cette fois-ci, et une autre interprète. Donc, c'est de la musique vocale, c'était un petit peu cela le propos de cette émission, mais aussi de la musique vocale interprétée par notamment une célébrité du monde, non seulement du monde vocal classique, mais du monde des sopranes classiques. Après avoir écouté Nathalie Dessay, Anne-Sophie von Otter, maintenant Cecilia Bartoli, qui n'est pas toute seule, il y a aussi d'autres interprètes, je vous en cite quelques-uns, Julian Prégardien et Daniel Bell, ténor, Franco Fagioli, contre-ténor, et Salvo Vitale, basse, le chœur de la radio-télévision suisse, l'ensemble instrumental I Barocchisti, sont placés sous la direction de Diego Fasolis pour un très très très bel album signé du label Decca, consacré à la musique de Agostino Stefani et en particulier son Stabat Mater. Je vous propose d'écouter intégralement maintenant avec les interprètes que je viens de mentionner.

Nous venons d'entendre, pour conclure cette émission mi bémol, le Stabat Mater d'Augusto Stefani, très très bel album signé Decca, où nous retrouvons la soprano Cecilia Bartoli, les ténors Daniel Bell et Julian Prégardien, contre-ténor Franco Fagioli, et la basse était Salvo Vitale. Le chœur de la radio-télévision suisse, l'ensemble instrumental Ibarocchisti, était placé sous la direction de Diego Fasolis. J'espère que vous avez passé une agréable émission en notre compagnie. Je dis notre, j'inclus Nathalie Dessay, qui n'était pas dans le studio, mais qui était quand même enregistrée, et remarquablement enregistrée, chez Erato, aux côtés de Michel Legrand, et puis Anne-Sophie von Otter, et puis donc cet ensemble qui interprétait ce Stabat Mater sublime de Stefani pour le label Decca, dirigé par Diego Fasolis. Au revoir et à très très très bientôt pour d'autres musiques, et je vous propose de changer un petit peu de décor et de musique pour nous tourner plus spécialement la semaine prochaine vers de la musique pour piano. Au revoir et à très très bientôt.

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0: Philippe Aurouze, je vous remercie de nous rejoindre à ce micro. Bonjour.
1: Bonjour.
0: Vous êtes pasteur et vous nous invitez à reprendre un récit que l'on trouve dans la Bible. C'est celui du prophète Jonas. Et alors, nous l'avions quitté, Jonas, à la sortie du poisson. Donc, il avait été ingurgité par un grand poisson lors d'une tempête. Et puis, voilà, le poisson le rejette sur le rivage. Alors, c'est une histoire assez invraisemblable. Mais voilà, qu'est-ce qui se passe maintenant, Philippe Aurouze ?
1: Jonas est sauvé par Dieu d'une mort certaine, puisque les marins l'ont jeté par-dessus bord et qu'il s'enfonçait dans la mer. Et ce grand poisson est envoyé par Dieu pour lui sauver la vie. Jonas recolle avec ce Dieu, avec son Dieu, et se retrouve rejeté sur la plage, donc sur la terre ferme. Et nous voici presque au début du récit, au début du livre de Jonas. C'est deux chapitres que nous avons parcourus. Pour faire bref et pour vous les résumer, la parole de Dieu s'adresse à Jonas, lui confie une mission d'aller à Ninive, la grande ville, pour y faire la proclamation qu'il lui confie. Jonas, finalement, fuit à l'autre extrémité de la terre de l'époque. Il fuit sur la péninsule ibérique. Il se retrouve dans une tempête sur un bateau. Finalement, les marins font tout, réveillent Jonas. Et Jonas se sacrifie en leur demandant de l'envoyer par-dessus bord. Et voilà le poisson qui lui sauve la vie. Donc les marins sont sauvés puisque la tempête s'arrête. Jonas est sauvé puisque le poisson lui permet de survivre. Et le poisson, le rejetant sur la terre ferme, on se retrouve au début de notre récit.
0: C'est là que tout commence vraiment ? Philippe Aurouze.
1: Tout recommence.
0: Tout recommence.
1: Jonas. Et en même temps, il a vécu une belle expérience.
0: Ce qui lui permet peut-être de se mettre en route.
1: Tout à fait. Et dans le dialogue avec Dieu, j'aurais aimé, à titre personnel, entendre Dieu lui parler différemment. Bon, Jonas, de manière un peu compatissante, bon papa, bon père de famille, un peu une attitude paternaliste, comme on dirait aujourd'hui. Écoute, Jonas, on s'est peut-être trompé, je vais te filer une mission plus simple, plus à ta hauteur. Non. Absolument pas. Le texte nous redit quasiment les mêmes mots. La parole de l'Éternel s'adressa à Jonas une seconde fois en disant « Lève-toi, va à Ninive, la grande ville, et fais-y la proclamation que je te dis. »
0: La mission reste la même, exactement.
1: La mission reste exactement la même, y compris dans ce « Lève-toi » du départ. C'est-à-dire, Jonas, remets-toi sur tes pieds. Jonas, remets-toi dans une position active. Jonas, mets-toi debout en tant qu'homme. Ne reste pas assis. Ne reste pas dans la situation qui est la tienne. Ne reste pas passif. Je compte sur toi.
0: Et alors, donc, cette mission, c'est d'aller donner un message à une population en dérive.
1: Alors, c'est un peu l'humour de ce texte. Dans beaucoup d'autres endroits dans la Bible, lorsque Dieu mandate un individu, un prophète, le message est clairement indiqué. Voilà ce que tu dois dire. Deux points, ouvrez les guillemets, et le texte nous relate ce que Dieu confie au messager. En revanche, dans le livre de Jonas, nous ne savons pas ce que Dieu demande à Jonas. C'est paradoxal. En revanche, lui sait ce qu'il va dire. Donc, il part de la plage, et direction, cette fois-ci, Ninive. Puisque Dieu veut que j'y aille, alors j'y vais. Permettez-moi de parler à la place de Jonas. Et quand il arrive là-bas, eh bien, il va crier ces mots, encore 40 jours, et Ninive sera détruite, bouleversée, mise à plat.
0: Donc là, il arrive avec un message vraiment catastrophiste.
1: Ah, c'est un message court, simple, destructeur, catastrophiste. Vous fonctionnez mal, mais il ne le dit même pas. En revanche, vous allez être détruits.
0: Et comment est-ce que les habitants de Ninive reçoivent ce message ?
1: C'est un peu paradoxal. Le texte est lapidaire de ce côté-là. Ils mettent leur confiance en Dieu. C'est la première chose. Et la deuxième, parce qu'ils vont avoir une attitude de repentance par rapport à leur fonctionnement général, le roi va prendre une décision, et je lis, « à ce que chacun crie à Dieu avec force et qu'il revienne de sa mauvaise conduite et de la violence attachée aux paumes de ses mains. » Autrement dit, la proclamation de Jonas au lieu d'être un message apocalyptique de destruction et d'anéantissement de la population, va être un électrochoc pour celle-ci, qui se rend compte des méfaits dans lesquels elle vivait, se rend compte de peut-être son égoïsme, de vraisemblablement son profit personnel au détriment d'une construction sociétale positive, et chacun prenant conscience de cela, revient de ses actions et demande à Dieu quelque part de faire grâce. Et ce qui est beau dans ce récit, c'est que Dieu va leur faire grâce.
0: Alors Philippe Aurouze, on pourra revenir sur cette notion de la grâce de Dieu qui est évidemment essentielle dans ce récit. Je vous propose pour cela qu'on se donne rendez-vous pour une prochaine chronique où nous pourrons revenir sur ce sujet-là. Merci beaucoup, à bientôt. Au revoir.
1: Au revoir.

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Amis de la radio, bonjour. Note de femme s'ouvre aujourd'hui sur cet hymne à Aphrodite, déesse de la beauté et de l'amour en Grèce ancienne. La tradition attribue cet hymne à Homère, qui peut-être vivait au 8e siècle avant notre ère, peut-être plus tôt. Vous l'aurez compris, nous partons loin aujourd'hui. Mais ce n'est pas tant la distance spatiale qui pourrait rendre incertaine notre arrivée à destination. Nous n'irons en effet pas plus loin que les environs de Mytilène, sur l'île de Lesbos, en mer Égée septentrionale, à quelques encablures du littoral de la Turquie d'aujourd'hui. C'est bien plutôt la distance temporelle qui risque de faire obstacle à une juste connaissance de la musique de la compositrice qui retiendra notre attention dans cette émission. Comme pour l'hymne homérique à Aphrodite que l'ensemble Melpomene vient de nous faire entendre, il a fallu croiser et conjoindre plusieurs champs disciplinaires pour parvenir à la réinventer de manière satisfaisante. Tentons donc un grand saut de 26 siècles en arrière, confiant dans la rigueur de musiciens informés tant par l'histoire que la littérature, la philologie, la linguistique, la musicologie et l'archéologie. Ainsi, nous prendrons pied vers 630 avant Jésus-Christ pour y rencontrer Sappho. Car c'est à cette date seulement indicative, faute de sources historiques précises, que l'on conjecture la naissance de la poétesse grecque Sappho à Érèse, dans les environs de Mytilène. La date de sa mort reste tout autant approximative pour la même raison, vers 580 avant Jésus-Christ, estime-t-on. C'était à Leucade, dans une des îles ioniennes au nord-ouest de la Grèce continentale, aujourd'hui rattachée à la Terre. Pour terminer cette introduction, une dernière précision d'ordre phonologique. Les anciens écrivaient le nom de la musicienne poète Sigma Alpha Pi Phi Omega. Il faut donc prononcer Sappho et non Sappho, comme on a coutume d'entendre.

Voilà un dialogue instrumental inhabituel à nos oreilles. Les deux instruments qui s'y donnaient la réplique se désignent par les noms de barbitos et de aulos. Décrivons-les brièvement avant de présenter Sapfo. L'aulos prend l'allure d'une double flûte. On le fabriquait avec le bois du roseau. La poésie, et même quelques dialogues philosophiques, mentionnent souvent son usage. Ainsi, l'aulos semble indispensable dans les processions religieuses, les danses populaires, les festins des familles d'un haut rang social. Il figure d'ailleurs sur de nombreuses peintures, le plus souvent sur vase. Dans l'enregistrement que nous venons de diffuser, l'aulette, c'est-à-dire le musicien qui joue de l'aulos, se nomme Konrad Steinmann. Si maintenant l'on cherche à se représenter le barbitos, qu'on imagine une sorte de lyre à sept cordes, tendue à l'intérieur d'un cadre de bois de la forme d'une carapace de tortue. Comme pour l'aulos, on ne manque pas de peinture qu'il représente aux mains de musiciens, dont Sapfo précisément. Ici, la musicienne était Ariana Saval, la fille du chef d'orchestre catalan bien connu Jordi Saval, et de l'aussi célèbre cantatrice soprano Montserrat Figueras, décédée en 2011. Voici un troisième instrument, le tympanon. C'est un tambour. Des documents des 7e et 6e siècles avant notre ère le montrent rythmant le chant ou la danse, tandis que l'aulos et des instruments à cordes assurent l'accompagnement ou bien se chargent de la mélodie. Ce sont presque toujours des femmes que l'on trouve au tympanon et aux autres instruments de percussion. Ici, écoutons Massimo Cialfi.

En Grèce ancienne, quand on disait le poète, chacun savait que l'on désignait Homère. De même, quand on disait la poétesse, ou bien la femme poète, nul n'aurait demandé de qui l'on parlait, chacun reconnaissait Sappho. De fait, Sappho a produit une œuvre immense, constituée de plus de 12 000 vers, distribués sur 9 livres. Malheureusement, n'ont pu nous parvenir que 660 fragments de plus ou moins grande étendue et un seul poème dans son intégralité. La passion amoureuse apparaît comme le thème de prédilection de Sappho. Elle a toutefois écrit aussi sur la politique. Nous disposons enfin de fragments traitant de sujets héroïques, ainsi que de nombreux épithalames, à savoir des poèmes lyriques composés pour un mariage. On ne pense plus guère de nos jours à ce qu'il y a lieu d'appeler lyrisme. À proprement parler, est lyrique ce qui se chante, accompagné du jeu de la lyre. Or, on ne saurait ignorer que pendant plusieurs siècles, le poète grec se double nécessairement d'un musicien. Il est aoidos, c'est-à-dire aide, ou encore, si l'on veut, chanteur. Ainsi,

Lyrusuel, Forminx, à savoir un ancêtre de la cithare, Barbitos, Magadis, Pectis, voilà les instruments que les peintures antiques nous montrent dans les bras de Sappho, les doigts tout occupés à pincer, frapper ou gratter leurs cordes au moyen d'un plectron, un plectre, qui figure comme la Magadis au nombre de ses inventions. Le plectre, c'est aujourd'hui un médiator.

Cléis, interprétée par Ariana Saval, soprano. Elle s'accompagne au barbitos. Mais Cléis, ce n'est pas seulement le titre du fragment d'un poème de Sappho que nous venons d'écouter sur une musique réinventée par Konrad Steinmann, en collaboration ou avec l'aide du savoir d'helléniste de spécialités diverses. Cléis, c'est d'abord le nom de la fille unique de Sappho. Renée Vivien, une poétesse britannique de langue française que l'on surnommait la Sappho 1900, a proposé en 1903 une traduction du fragment qui fait toujours autorité. Je la lis. « Je possède une belle enfant dont la forme est pareille à des fleurs d'or, Cléis la bien-aimée, que je préfère à la Lydie tout entière et à l'aimable Lesbos. » Sappho avait donc une fille, c'est sûr. Il est tout aussi sûr que Sappho lui a donné le nom de sa propre mère. Il n'est pas aussi certain qu'elle eût été mariée. Le nom d'un mari ne se lit dans aucun fragment de poème. S'il y en a eu un, on pense parfois à un riche marchand nommé Kerkolas, il a très tôt disparu de la vie de Sappho, soit par sa mort, soit à cause d'une séparation. La deuxième hypothèse est tout aussi plausible que la première, car un tel mariage aurait constitué comme une mésalliance en raison du haut lignage de Sappho. Son appartenance à l'aristocratie de Lesbos, qui tirait ses richesses de ses propriétés foncières, explique d'ailleurs dans le même temps la très probable prise de position politique de Sappho, en opposition ouverte avec les tyrans qu'une poussée démocratique a pu amener sur le trône de Mytilène. Une nouvelle classe sociale composée de marchands et d'armateurs

gouverne alors Lesbos durant quelques années. L'arrivée au pouvoir d'un nommé Pittakos, homme de paix, cherchant à concilier les intérêts de tous, finit par mécontenter et aristocrates et marchands. Pittakos condamne alors à l'exil les fauteurs de troubles qui ont suivi, à moins qu'il ne s'agisse de son prédécesseur Myrsilos, entre 594 et 592, les historiens hésitent. Quoi qu'il en soit, Sappho parle trop violemment et sans aucun respect de ses adversaires, en faveur du clan le plus conservateur de l'aristocratie pour pouvoir demeurer à Mytilène, à se consacrer à la formation de jeunes filles, dans sa Moison Polon Oikia, en français la maison des muses. Comme d'autres poètes, ou politiques, elle part séjourner en Sicile, peut-être à Syracuse. Car on sait par Cicéron que le sculpteur Silanion lui érigea là une statue, probablement à la demande des habitants de Syracuse, qui se sentaient honorés par la présence de Sappho dans leur cité. Il est difficile de dater avec précision cet événement de l'exil de Sappho en Sicile. La plupart des historiens proposent de retenir une fourchette allant de 605 avant Jésus-Christ à 591. D'autres sources avancent un retour en Grâce de Sappho en 595, estimant qu'elle était alors âgée de 30 à 40 ans. Elle trouvera encore plusieurs années pour continuer d'honorer la déesse Aphrodite comme elle l'entend, à savoir par la poésie lyrique et l'amour tout à la fois.

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0: Toi dont le trône est d'arc-en-ciel, immortelle Aphrodite, fille de Zeus, tisseuse de ruses, je te supplie de ne point dompter mon âme, ô vénérable, par les angoisses et les détresses. Ces quatre vers, d'après la traduction de René Vivien en 1903, ouvrent Psaphrodita, une ode à Aphrodite, le seul poème de Sappho qui nous soit parvenu sans lacune. Ariana Saval le chante, Konrad Steinmann l'accompagne à l'aulos et Massimo Cialfi au tympanon. Sur le terrain strictement poétique, Psaphrodita illustre une forme métrique particulière que la postérité a marquée du nom de sa créatrice en la dénommant strophe saphique. La strophe saphique se reconnaît d'abord à sa structure composée de trois vers de 11 syllabes, suivis d'un vers de 5 syllabes. La traduction de Psaphrodita ne peut que rester impuissante à la restituer fidèlement, dans la mesure où Sappho la construisait en usant de toutes les ressources que lui offrait sa langue, comme le rythme induit par l'accentuation, ainsi que le jeu des assonances et des consonances. Comme toujours, traduire, c'est trahir en quelque manière. Sappho écrivait en éolien, voire en lesbien, deux dialectes parmi la multiplicité qu'en comptait la Grèce à cette époque où l'unité linguistique attendait de se voir réalisée. La traduction ne peut guère faire plus que livrer des images et du sens. À propos maintenant du thème de Psaphrodita, l'ode confirme ce que laisse entendre la plus grande part des fragments dont nous disposons, à savoir que Sappho a consacré son œuvre, si ce n'est sa vie, à la passion amoureuse, qu'on l'entende comme sentiment amoureux proprement dit ou comme désir. C'est sur ce point que Sappho a pu faire scandale. Non auprès de ses contemporains, mais à des époques ultérieures, aussi bien en Grèce que dans la Rome antique et les cultures chrétiennes. Car si quelques fragments du corpus adressent certes des messages amoureux et admiratifs à des hommes, comme c'est le cas de l'Épître 15, la plupart des autres visent des jeunes filles, en exprimant sans équivoque le douloureux plaisir du désir amoureux. Pourtant, au-delà de l'orientation sexuelle de Sappho, ce sont précisément ces vers qui décrivent, avec une précision toute médicale, ce qu'elle appelait la maladie d'amour, dont s'est emparée la postérité littéraire jusque de nombreux siècles après sa mort, comme un héritage qu'elle aurait légué aux poètes et tragédiens, à l'instar de Jean Racine, pour n'en citer qu'un seul. La maladie d'amour de Sappho, c'est le désir irrépressible qu'elle exprimait musicalement en créant des atmosphères passionnelles et mélancoliques au moyen du mode musical dit mixolydien qu'elle avait inventé. Voici un fragment de poème. Je le lis. Ah, ce désir d'aimer qui passe dans ton rire. Et c'est bien pour cela qu'un spasme étreint mon cœur dans ma poitrine, car si je te regarde, même un instant, je ne puis plus parler. Mais d'abord ma langue est brisée. Un feu subtil a couru en frisson sous ma peau. Mes yeux ne me laissent pas voir, un sifflement tournoie dans mes oreilles. Une sueur glacée couvre mon corps et je tremble, tout entière possédée. Et je suis plus verte que l'herbe, me voici presque morte, je crois. Eros, dieu de l'amour, et Thanatos, qui personnifie la mort, voisinent bien dangereusement chez Sappho. Ainsi, elle les tenait pour tellement frères que son dernier jour de vie fut celui où elle emboîta le pas à Aphrodite, que la légende affirmait avoir été la première à sauter dans le vide du haut du rocher de Leucate, dans l'archipel des îles Ioniennes, par amour pour Phaéton, un vieillard dont elle était devenue amoureuse après l'avoir transformé en jeune homme. Sappho, elle, aura été la première mortelle à faire le même saut, pour se guérir de la maladie d'amour, disent certains. En Grèce ancienne, 9 muses présidaient aux arts, 9 divinités immortelles. Les anciens aimaient à dire que Sappho était la 10e muse, celle que leur avaient envoyée les dieux. À la différence des 9 premières, toutefois, Sappho était une mortelle. Et si les 9 arts existent toujours, la poésie de Sappho, elle, a presque entièrement disparu. sa musique aussi. Une discographie très brève pour refermer cette page de musique grecque reconstituée. Toutes les musiques diffusées sont enregistrées chez Deutsche Harmonia Mundi. Amis de la radio, au revoir.
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musique de Mozart, avec le piano. Piano quatre mains, Christian Ivaldi et Noël Lee nous interprètent Andante et variations en sol majeur, Köchel 501.

0: j'allais dire évidemment, Andante et variation en sol majeur, Köchel 501, avec Christian Ivaldi et Noelli.
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0: Je vous propose maintenant une musique pour toutes les réconciliations de la Terre. Cet extrait du Requiem de Brahms avec Herbert von Karajan.

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1: C'était une petite pièce de Robert Schumann, l'opus 99, Bunte Blätter, interprétée par Jean Martin.

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2: Cédric Argentin, vous êtes l'un des membres fondateurs de Apiculture et au début juillet, le 8 je crois, vous avez un rendez-vous important.
3: En partenariat avec la Fabrique des Quartiers Sud, on va participer au temps fort sur à côté de la rue Brindeau, donc au Square d'Arcole. C'est un moment de réunion des associations du quartier, dédié aux enfants, avec beaucoup d'activités de loisirs, des activités musicales, des structures gonflables, avec la présence de notre association, avec la ruche pédagogique et toujours nos activités de sensibilisation.
2: La ruche pédagogique, parce que bien entendu, on va parler abeilles également.
3: Exactement, donc on est toujours dans la sensibilisation à la protection de l'abeille et de manière un petit peu plus générale à la biodiversité.
2: Alors tout ça se passe au Havre, bien sûr, et aux alentours du Havre, les abeilles voyagent. On a un numéro de téléphone où on peut vous contacter pour avoir des renseignements.
3: Le 06 68 45 94 86.
2: On répète le numéro.
3: 06 68 45 94 86.
2: Et puis de toute façon, il y a un site internet avec Apiculture, Api comme joyeux.
3: L'idée qu'on a voulu passer dès le départ, Apiculture entre amis, donc la pratique de l'apiculture de manière joyeuse et entre amis, donc dans une structure conviviale.

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dans notre redécouverte de la musique baroque. Je vous invite à entendre la sonate numéro 9 en ré mineur, opus 1 de Handel. Vous allez découvrir un véritable chapelet de 8 petits mouvements qui vont du largo au presto en passant par le menuet. Cette œuvre est interprétée par Marion Verbruggen à la flûte, Tom Koopman et Jaap ter Linden.

0: C'était la sonate numéro 9 en ré mineur, opus 1, de Friedrich Händel.
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dans cette musique baroque un peu de gravité et puis aussi un esprit d'improvisation. Nous rejoignons dans ce ground de la musique anglaise avec Henry Purcell et l'interprète au clavecin Richard Egarr.

0: C'était une pièce de Henry Purcell, interprétée ici par Richard Egarr. Elle s'intitulait Ground.
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1: Le pianiste Alain Planès, au bout de ses doigts de la délicatesse, dans cet adagio cantabile de la sonate numéro 59 en mi bémol majeur de Joseph Haydn.

0: C'était la musique de Haydn, Adagio et Cantabile de la sonate en mi bémol majeur, numéro 59 avec Alain Planès.
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0: La virtuosité au service des insectes. Le vol du bourdon de Rimsky-Korsakov avec Patrick Gallois.

0: C'était Patrick Gallois interprétant avec brio le vol du bourdon de Rimsky-Korsakov.
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0: On aurait pu parler d'apothéose des instruments à percussion, les timbales, les cymbales, mais aussi des cuivres dans cette marche de la symphonie numéro 5 en do dièse mineur de Gustav Mahler. Oui, Gustav Mahler a manié la baguette d'une manière merveilleuse, mais encore plus la plume et les orchestrations. Nous entendons ici le chef d'orchestre Anton Nanut dirigeant l'orchestre symphonique de la radio de Ljubljana en Slovénie.

0: C'était la marche du mouvement de la symphonie numéro 5 en do dièse mineur de Gustav Mahler avec l'orchestre symphonique de la radio de Ljubljana, dirigé par Anton Nanut.
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0: Entre apaisement et fougue, il y a très souvent Mendelssohn. Voici ce Rondo Capriccioso, opus 14, interprété par Nikita Magaloff.

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2: C'est pas faux. Parlons de non-violence avec le sociologue Frédéric de Coninck.
3: C'est une parole de Jésus qu'on cite souvent quand on pense à la non-violence. Si on te frappe sur la joue, tends l'autre. Du coup, beaucoup de gens trouvent ça très exigeant et puis un petit peu passif. Et je pense que ça donne une mauvaise coloration à l'idée de non-violence. Parce que précisément, pour moi, la non-violence, c'est une pratique de confrontation. Et même, on pourrait dire que tendre l'autre joue est en tant que tel quelque chose d'actif. C'est-à-dire une réponse active à un geste d'agression. Et en fait, il faut un petit apprentissage, quoi. Parce que c'est pas le premier réflexe qu'on a, mais une fois qu'on a acquis le réflexe inverse, c'est pas si difficile. C'est de se dire, quand quelqu'un monte en agressivité, nous-mêmes, il faut qu'on descende. Mais descendre, ça veut pas dire s'écraser. Il faut rester dans la confrontation, mais en baissant son niveau d'agressivité. Être capable de parler de ses émotions plutôt que de les balancer comme ça à la figure de l'autre.
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5: Le cœur céleste des anges, un motet pour ténor et orchestre du compositeur Albicastro. Chiara Banchini dirige l'ensemble 415.

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1: Le compositeur anglais Benjamin Britten, né en 1913, mort en 1976, a écrit notamment une pièce pour hautbois et piano, intitulée Two Insect Pieces.

0: C'était de la musique du compositeur Benjamin Britten, pièce pour deux insectes, pour hautbois et piano, avec François Leleu, oboïste, et Emmanuel Strausser, pianiste.
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0: avec le duo des sœurs Labeck, c'était une promenade de George Gershwin.
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1: On aurait presque pu traiter cette émission comme un album, puisque j'ai un album entre les doigts, un album avec une pochette ocre, un monsieur qui regarde sur le côté. Il s'appelle Thomas Sidibé. Le titre de son album, c'est Balle poussière. En fait, c'est quelqu'un qui est né en Côte d'Ivoire, mais il a grandi à Amiens, en Picardie, et vous allez voir, cela donne une musique originale.

Escapade, 185e émission, grâce à Gisèle Bihan à la technique. Aujourd'hui, nous allons parler d'un chanteur qui s'appelle Thomas Sidibé, né en Côte d'Ivoire et qui a grandi à Amiens, en Picardie, et qui a sorti plusieurs albums, dont des albums pour enfants, mais celui-ci, les musiques que nous allons entendre aujourd'hui, sont tirées d'un album qui s'appelle « Bal poussière ». Bonjour à tous, Thomas Sidibé, je vous ai dit, né en Côte d'Ivoire, qui a grandi à Amiens. Il commence l'apprentissage de la musique par la batterie à l'âge de 11 ans. Et après diverses expériences musicales, eh bien, il va retourner en Afrique de l'Ouest à 17 ans et il sent intensément qu'il est de retour à la maison. Voilà quelqu'un qui voyage. Le Mali va devenir d'ailleurs son pays d'adoption. Il va y apprendre le bamanane, bambara, une des langues nationales, et le djembé, instrument qui mène la danse dans presque toutes les fêtes traditionnelles, auprès de Séga Sidibé, son papa du bled. Un premier extrait de cet album, Princesse de l'eau.

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En 2000, il sort en Afrique de l'Ouest son premier album. Écoutez, ce sera une autoproduction, Tagaka Seguin, enregistrée au studio Bogolane, distribuée par Mali Cassette. Et il pose ainsi les bases de son métissage musical, chanson en bamanan et en français, influencé par le reggae ou le raga, servi par des rythmes et des instruments traditionnel du Mali. Et avec Mali Mello, paru chez Sony Small en 2002, réalisé avec la complicité du docteur L, il conquiert la presse et le public français. Voici un deuxième extrait de cet album, Comment faut-il faire ?

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0: Thomas Sidibé, comment faut-il faire ?
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0: Dès lors, plus de 300 concerts l'amèneront à sillonner la France avant de continuer avec le soutien de Culture France en Afrique, au Canada, en Amérique du Sud, en Égypte. D'ailleurs, en 2004, un album en concert retracera ses années de route. En mars 2007, son deuxième disque, Matin d'exil, est réalisé grâce à l'active participation de ses frères de zik, ses frères de musique et amis de longue date qui portent chacun un peu de ses voyages et de son histoire. On croise notamment la chanteuse malienne Mamani Keïta, Gizmo ou Tchèk Didian Sek, le sorcier des claviers mandingues, et Sega Sidibé, percussionniste. Sur scène, Thomas et ces musiciens comptent l'histoire de Amadi Gainako, Peul du Mali, contraint de quitter son village puis son pays pour arriver en France, et ils offrent un concert riche en émotions qui ne laisse personne insensible aux problèmes de l'exil ou au bonheur simple de la vie. Autre extrait de ce disque.

Fin 2007, Thomas Sidibé, curieux et créatif, pour le moins, diversifie les formes artistiques pour aller à la rencontre de tous les publics avec Tamaba, le grand voyage, un spectacle jeune public où il mêle musique, conte, danse, théâtre, avec toujours la même énergie et la même passion. Avec plus de 600 représentations, ce voyage est toujours en tournée. Il a reçu de nombreuses récompenses, dont le prix du public au festival Les Spectacles au Parc Floral de Vincennes. Nourri de ce plaisir d'expression plurielle, des échanges et de l'intense complicité avec les enfants, il va créer quelques mois plus tard, avec Badra, Chéra, Banamou, Tom Tom et La Razette, une balade métissée pour les tout petits. C'est paru chez Victor Mélodie, et qu'il faut revivre dans les crèches, les écoles et les salles de spectacle. Je vous propose d'écouter à présent le partage de la cola.

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1: Thomas Sidi Bey, je vous parle de cet album Balle Poussière. Un petit mot quand même sur cet album. Pourquoi Balle Poussière ? Eh bien, ce titre évoque les rassemblements impromptus en Afrique où musiciens et danseurs se retrouvent sur une place de village ou dans les quartiers populaires des grandes villes pour célébrer avec spontanéité les événements les plus divers, les prétextes étant nombreux pour ces instants partagés. Alors vous avez entendu, vous avez compris, dès l'enfance, Thomas Sidi Bey s'est retrouvé à Califourchon entre deux hémisphères, et si sa parole est en permanence nourrie par les images et les langages collectés au cours de ses voyages à travers le monde, eh bien, les résonances des sonorités et des mots de son Afrique natale constituent une boussole instinctive. Thomas rencontre bien plus que d'autres musiques, il rencontre d'autres mondes en nous proposant des contes modernes, franchement transfrontaliers, dans l'observation émerveillée des horizons proches ou inaccessibles. On fait semblant, c'est le titre que je vous propose.

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1: Thomas Sidibé, on fait semblant. Alors, dans la tradition du griot, il évoque des portraits, des existences. Chaque personnage de ce disque évolue entre deux mondes, la vie et la mort, entre l'apport ou la paix, le passage du statut de jeune gens à celui d'époux ou du rêve à la réalité. Double ancrage également pour Thomas, qui porte un regard tendre et amusé sur sa double appartenance à l'Afrique et à la France dans la chanson Afro Picard. Moi, je vous propose un reggae Mystic Tree.
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Le mariage des instruments traditionnels, vous avez entendu, mélangé à ces sonorités électriques modernes, en tous les cas, affirme une identité foisonnante pour cet album que l'on pourrait qualifier d'afro-électro-rock. C'était le 185e numéro d'Escapade consacré à Thomas Sidibé, un monsieur à cheval entre la France et la Côte d'Ivoire, ce qui m'a permis de vous parler de cet album qui s'appelle Balle Poussière. Merci pour votre fidélité. Merci aussi à Gisèle Billan pour sa collaboration technique. Au revoir à tous.

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1: Qui se cache derrière cette date ?
2: Aujourd'hui, 30 juillet, Juliette. Même si ça vous déçoit, ce n'est pas moi qui vais vous raconter aujourd'hui l'histoire de Roméo et de sa Juliette. Parce que ce n'est pas cette Juliette-là qui va m'intéresser aujourd'hui. La Juliette dont je vous parle va nous faire remonter bien plus loin dans l'histoire, puisqu'elle a vécu à la fin du 3e siècle de notre ère, et dans une toute autre région que l'Italie, puisque c'est en Cappadoce, donc dans le centre de la Turquie. Nous sommes à Césarée, et cette Juliette est une femme qui a vécu une vie relativement heureuse, aisée, elle est assez riche, et lorsqu'elle devint veuve, après donc une vie assez longue et heureuse, eh bien commencent tous ses problèmes, non pas simplement parce qu'elle est attristée du décès de son mari, mais parce que la gestion des biens dont elle était maintenant seule propriétaire, eh bien, a été traitée par quelqu'un qui était un genre de notaire et qui s'est bien débrouillé pour se les approprier. Et voyant que tout disparaissait sous une gestion tout à fait frauduleuse de ce personnage, conseillée par ses amis, Juliette a décidé de l'attaquer en justice. Mais voilà, le personnage avait remarqué quelque chose qui pour elle était très dangereux à l'époque, c'est qu'elle était chrétienne. Et son christianisme n'avait pas été mis en avant jusque-là. Elle l'avait vécu discrètement, mais avec efficacité pendant toute sa vie. Et maintenant, eh bien, devant la justice, où elle essaie d'obtenir son droit, elle va être dénoncée comme chrétienne, et un nouvel empereur est monté sur le trône, et une persécution forte sévit contre les chrétiens, et à cause de cela, non seulement elle ne va pas obtenir justice, mais elle va être condamnée à être brûlée vive, et c'est comme cela qu'elle périra, avec le grand bonheur de celui qui a profité de ses biens et de la dénoncer. Alors c'est vrai que c'est un drame qu'on a un peu de peine à imaginer, peut-être qu'il doit nous faire réfléchir. Il y a trop souvent dans notre société encore des gens dont on profite. Ils sont seuls, ils peuvent paraître faibles, ils ont quelques biens et on trouve tout un tas de combines pour les déposséder, pour les mépriser. C'est une histoire qui finalement est très moderne et qui devrait nous faire réfléchir les uns et les autres à notre honnêteté, parce que ce n'est qu'en étant honnête que l'on peut respecter les autres et leur situation, quelle qu'elle soit. Bien, cette Juliette-là, elle a marqué l'histoire. Demain, nous trouverons un autre personnage qui a marqué l'histoire tout autrement. C'est Ignace de

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1: Parole d'assaut.
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2: Aujourd'hui, SFO Normandie. Vous verrez, c'est une association qui parle des orchidées.
1: Avec pour invité Christian Noël.
2: Et peut-être Margarita qui interviendra peut-être tout à l'heure comme témoin amateur. Vu le nombre d'orchidées dans la nature, dans le monde, la reproduction de ces fleurs.
3: Alors, les orchidées...
2: Ah là, c'est un vaste...
3: Ça fait partie... Il y a deux caractéristiques absolument passionnantes chez les orchidées. C'est leur relation avec le monde des insectes, hein, mais ce ne sont pas les seules plantes qui ont des relations avec les insectes, d'une part, et d'autre part aussi, les relations avec les champignons. Donc ce sont deux caractéristiques de la biologie des orchidées qui sont extrêmement intéressantes. Donc les orchidées, effectivement, pour leur reproduction, la plupart ont besoin des insectes. Donc il y a une coévolution, c'est-à-dire une évolution simultanée des orchidées et d'un certain nombre d'insectes, de familles d'insectes, qui permet aux orchidées de se reproduire avec leur aide. 60 à 70% des orchidées sont fécondées par des abeilles ou des guêpes. Alors quand on dit abeille, hein, ce n'est pas que l'abeille domestique bien connue. Il y a de très nombreuses espèces d'abeilles sociables ou solitaires, et des guêpes aussi. Donc les orchidées ont besoin que des insectes, donc on va dire des abeilles ou des guêpes, viennent récolter leur pollinie. Donc le pollen, c'est le résultat de l'organe sexuel mâle chez les orchidées. Le pollen est regroupé en masse. Et la stratégie des orchidées consiste à attirer des insectes de façon à ce qu'ils prennent en charge leur masse de pollen, les pollinies, et les déposent sur d'autres plantes de la même espèce, de façon à assurer la pollinisation.
2: Il n'y a pas d'autofécondation.
3: Certaines espèces, oui. Alors les orchidées, il n'y a pas de règle aussi. En général, il y a une fécondation entomophile via les insectes, mais certaines espèces aussi peuvent se féconder elles-mêmes, ou ont l'alternative de se féconder elles-mêmes. Donc ce n'est pas aussi systématique. Donc les stratégies peuvent aller de la récompense, c'est-à-dire que l'insecte qui sélectionné aura droit à sa petite goutte de nectar. Beaucoup ont des stratégies de tromperie, c'est-à-dire qu'en fait, il n'y a pas de nectar, il n'y a que l'odeur éventuellement. Et chez les ophrys dont on a parlé, tout simplement, le label mime une partenaire sexuelle femelle, ce qui fait que des jeunes mâles inexpérimentés se précipitent dessus, ce faisant, se collent les pollinies, les masses de pollen, et quand ils réalisent qu'ils se sont fait avoir, vont ailleurs, et ce faisant, participent à la fécondation. Donc c'est vraiment là un leurre sexuel bien, bien réussi. À tel point que beaucoup de ces orchidées du genre Ophrys n'ont qu'une espèce qui les pollinise, c'est-à-dire qu'en fait il n'y a que cette espèce qui peut les polliniser.
2: L'insecte,
3: elles sont très spécialisées, une relation entre sept espèces d'orchidées et une ou deux espèces de guêpes ou d'abeilles.
2: Donc, disparition de cette abeille ou de cette guêpe, ça veut dire disparition de l'orchidée.
3: Oui, aussi, la coévolution peut entraîner ce genre de risque. Sachant que, plus globalement, ce sont les perturbations des milieux, la disparition des milieux, que ce soit des milieux humides,
2: les insecticides,
3: etc. Les orchidées, les aménagements qui sont, de façon globale, les causes de perte de biodiversité. Hein. Donc les orchidées n'y échappent pas. En particulier, elles craignent tout ce qui est... Enfin, elles craignent. Elles ne supportent pas tout ce qui est produit phytocide, tout ce qui est engrais. Dans une prairie normande engraissée, vous ne trouverez pas d'orchidées. Hein. En général, ce sont sur des terrains peu riches en matière nutritive. Donc, et l'autre intérêt des orchidées, c'est qu'elles produisent... Donc une fois la pollinisation assurée, les graines sont minuscules. C'est-à-dire une capsule peut avoir plusieurs centaines de milliers de graines. Donc ce sont des choses absolument microscopiques qui n'ont aucune réserve nutritive. Donc elles ont besoin pour leur germination en terre de trouver également des champignons symbiotiques.
2: Le bon endroit.
3: Le bon endroit où il y a des champignons symbiotiques pour établir une symbiose au niveau de avec ce champignon, ce qu'on appelle une mycorhize, et pouvoir se développer. si on n'a pas ces champignons, il n'y aura pas de germination.
2: Ça se passe en souterrain, ça.
3: Ça se passe en souterrain, c'est extrêmement passionnant. Certaines orchidées ont également besoin des champignons pendant toute leur vie. Et on commence aussi, depuis quand même quelques années, décennies, à comprendre que les champignons sont à la base de nombreuses relations entre organismes vivants, végétaux, plantes, arbres. Donc les orchidées n'y échappent pas, en fait. Hein. Le rôle des champignons, qui sont très peu connus, hein, on ne connaît que les lorsqu'elles se reproduisent, lorsqu'on a,
2: des espèces,
3: la partie aérienne visible, mais en réalité, la biomasse de champignons et leur rôle dans les sols et les relations entre les différents végétaux est absolument fondamentale. Donc les orchidées, elles commencent dès la germination. Dès la graine, elles ont besoin, elles, un champignon pour établir une mycorhize. Mais c'est extrêmement aussi, quelle coévolution a pu entraîner cette coopération entre un champignon et une minuscule graine d'orchidée.
2: C'était Paroles d'Assaut, une émission de Gisèle Billan
1: et Didier Blonce.
2: Mixage et réalisation Jérôme Aubin.
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2: Aujourd'hui, SFO Normandie, cette association qui nous parlait d'orchidées, avec pour invité Margarita qui a été silencieuse, puisque Christian Noël a été non seulement bavard, mais surtout passionné et passionnant. Merci à tous, au revoir.
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2: Une exposition en Pays d'Auge à Beaumont jusqu'en avril. La main et l'outil Renaissance de l'église Saint-Sauveur. Exposition en extérieur, place de Verdun. Beaumont-en-Auge conserve la trace d'un prieuré de 1060 et d'une école royale militaire. Avec simplicité, l'exposition estivale en plein air est une découverte continue de l'église nouvellement restaurée. Par cette exposition ouverte à tous, souffle la renaissance d'un patrimoine qui demeure. L'exposition « La main et l'outil » propose une déambulation artistique rendant hommage au savoir-faire, à la matière et à la transmission. C'est jusqu'au mois d'octobre à Beaumont, en Pays d'Auge.

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2: Cush. Cush est le nom qui a été donné au premier fils de Cam. Alors, essayons de nous rappeler un petit peu. Nous sommes dans l'histoire très, très ancienne, puisque nous sommes à la fin du déluge, à l'époque de Noé. Noé a été sauvé de cette grande inondation avec sa femme, ses trois fils et les épouses de ses trois fils. Et c'est eux qui vont repeupler la terre après le déluge. Le troisième des fils de Noé s'appelle Cam, et lui va avoir quatre garçons, dont l'aîné s'appellera Cush. Et quand on essaye de comprendre de qui sont les descendants de ce Cush, on est un petit peu surpris parce que la liste de ses cinq fils et ensuite des descendants qui vont suivre nous présente des peuples qui sont à la fois en Afrique, comme les Éthiopiens ou d'autres peuples de la Corne de l'Afrique, ou bien d'autres qui sont des peuples de la péninsule arabique, qu'on pourrait dire le Yémen et aujourd'hui l'Arabie Saoudite ou d'autres régions de cette grande péninsule. Et on trouve même parmi les descendants de ce Cush certains qui sont des populations de la région de Mésopotamie, donc un peu plus au nord. Ce que l'on constate, c'est que ce sont des peuples qui sont plus à l'est par rapport à Israël que les peuples de la famille d'Israël qui, eux, sont les Sémites. Alors, c'est vrai qu'on est plein de questions par rapport à l'origine des peuples, mais ce que l'on peut dire de Cush, eh bien, c'est que il a souvent été considéré par les peuples noirs africains comme étant leur ancêtre et comme ayant été victime de la malédiction prononcée par le père, le grand-père, Noé, sur Cam, son fils, qu'il avait déshonoré en le regardant tout nu une fois que Noé s'était enivré. Or, cette conception des choses est absolument irrecevable et c'est quelque chose qui a été malheureusement insufflé dans le cœur des peuples noirs par certains des conquistadors de tout genre et des colonisateurs pour essayer de maintenir ces peuples sous leur domination. En effet, quand on regarde bien cette histoire entre Noé et ses trois fils, eh bien, Cam, certes, a violé l'intimité de son père, mais celui qui est maudit, c'est le dernier de ses enfants à lui, c'est Canaan, qui n'a rien à voir avec Cush. Et la Bible explique de cette façon les luttes qu'il y aura entre les peuples sémites et les peuples cananéens sur le territoire de la terre promise. Donc il est très important de se rappeler que si on trouve des noirs parmi les descendants de Cush, et on n'a aucune explication biblique à l'origine de la couleur de la peau dans les populations, cela n'a rien à voir avec une quelconque malédiction qui remonterait à leur ancêtre. Et je crois que si Cush peut nous apprendre ça, nous n'aurons pas perdu notre temps. Alors vous trouverez l'histoire de Cush, de ses frères et de ses peuples voisins dans le livre de la Genèse au chapitre 9 et au chapitre 10.
1: C'était une chronique de Bernard Sauvagnat.
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2: Bienvenue pour notre émission Sentez-vous bien. Nous sommes aujourd'hui en compagnie du docteur Jean Lindsay. Bonjour.
3: Bonjour Oscar.
2: Vous souhaitez revenir sur les 5 renforçateurs tels qu'ils sont décrits par Sébastien Boller dans son ouvrage Le Bug Humain. Vous allez vous arrêter sur le conflit entre paresse et reconnaissance sociale, docteur Jean Lindsay.
3: Le film « Mon oncle d'Amérique », réalisé en 1979, est un des premiers, sinon le premier, film de vulgarisation des neurosciences en direction du grand public. Ce film a été réalisé par Alain Resnais, avec comme inspirateur Henri Laborit, découvreur des neuroleptiques, qui changea le cours des choses en psychiatrie, en anesthésie et en éthologie. À la fin du film, voici ce que dit Henri Laborit. Tant qu'on n'aura pas diffusé très largement à travers les hommes de cette planète la façon dont fonctionne leur cerveau, la façon dont ils l'utilisent, et tant que l'on n'aura pas dit que jusqu'ici cela a toujours été pour dominer l'autre, il y a peu de chances qu'il y ait quoi que ce soit qui change. Le cerveau est la seule structure de l'univers connu qui ait la propriété de voir sa structure matérielle modifiée par un simple apport d'information. Ça, c'est tout à fait fascinant. Quand on aura diffusé largement à travers les hommes de cette planète la façon dont fonctionne le cerveau, l'alcool, le cannabis, le tabac et toutes les drogues n'auront aucune place réservée. Ni que l'usage non contrôlé de la nourriture, la gourmandise, du sexe, la luxure, du pouvoir, de la curiosité inutile et drogue suprême, la paresse.
2: Donc ça, ce sont les 5 renforçateurs primaires.
3: Quand on est chasseur-cueilleur, en groupe de 150 hommes inidés, dans le groupe, il faut manger, d'abord trouver de la nourriture. Donc il faut être gourmand, parce que quand il y a de la nourriture, il faut absolument manger un maximum.
2: Il faut emmagasiner.
3: Il faut emmagasiner pour stocker dans la graisse intra-abdominale quand par bonheur il y a suffisamment à manger. Il faut manger au-delà de ce qui est nécessaire. Malheureusement, dans le monde moderne, l'homme a inventé un système dans lequel on a de la nourriture à profusion. C'est ce qui explique l'épidémie d'obésité que nous avons aujourd'hui. Mmh. Le deuxième renforçateur primaire, c'est le sexe. Il faut se reproduire très vite quand on est chasseur-cueilleur. Et quand un homme et une femme se rencontrent, avec un simple contact visuel, très rapidement survient le coït, qui donnera des enfants qui permettront au groupe de survivre. Alors, dans toutes les civilisations, aussi bien la gourmandise que le sexe ont été canalisés par des rituels, des organisations sociales, parce que sinon, ça serait évidemment
2: une désorganisation totale.
3: Désorganisation totale très rapide. Mmh. Le troisième renforçateur primaire, c'est le pouvoir, la reconnaissance sociale. Il faut être reconnu, on a besoin d'être reconnu et éventuellement dominant, à quelque titre que ce soit, sur les autres. On doit avoir des interactions sociales dans lesquelles on soit reconnu, au moins reconnu, et au mieux dominant. Ces trois renforçateurs primaires activent dans le cerveau le striatum, c'est-à-dire une structure qui reçoit de la dopamine. Quand on a de ces activations-là, un de ces renforçateurs primaires, nourriture, sexe, pouvoir, ça va amener de la dopamine dans le striatum, ce qui va être corrélé avec une sensation de bien-être. Et quand on est chasseur-cueilleur, ça nous fait même croire, ça nous dit qu'on a fait le bien, qu'on a fait ce qu'il fallait, on est satisfait. Et quand on fait une civilisation, il est évident qu'on ne peut pas s'arrêter à ce simple fonctionnement.
2: Quand vous dites qu'il nous fait croire, ça veut dire que entre la croyance et le bien fondé...
3: C'est tout le problème de l'arbitrage. Quand on est chasseur-cueilleur, effectivement, on a bien raison de croire qu'on a raison d'avoir mangé trop, copulé autant qu'on pouvait et dominé les autres. C'est la condition de la survie. Le problème, c'est qu'au fil des siècles, c'est ce type de cerveau qui a survécu. Donc, il faut maîtriser tout ça, quoi. Arriver à maîtriser la nourriture, le sexe et le pouvoir, le canaliser. C'est pour ça qu'on a fait des systèmes politiques. Les républiques, en particulier, sont des systèmes qui permettent de maîtriser l'appétit du pouvoir, autant que faire se peut. Après, arrivent deux autres renforçateurs primaires, qui sont la curiosité, parce que quand on est chasseur-cueilleur, il faut être curieux de son environnement. Il faut guetter les animaux dangereux.
2: Être à l'affût, en quelque sorte.
3: Il faut guetter les risques naturels, hein, les orages, les crues impétueuses des fleuves, le froid qui arrive, et puis les troupes ennemies, hein, qui peuvent... Il faut être vraiment aux aguets.
2: Tous les dangers, quoi.
3: Tous les dangers. Mmh. Et donc, il faut être curieux pour guetter les dangers. Et une fois qu'on est en rassasiement alimentaire, sexuel, de reconnaissance sociale, de renseignements qui nous indiquent qu'il n'y a plus de danger, bah, ce qu'il faut surtout faire quand on est chasseur-cueilleur, il faut surtout être paresseux, parce qu'il ne faut pas se dépenser pour rien. Alors là intervient un conflit, surtout dans les élites ou les dominants. À ce moment-là, ça entre en conflit avec la reconnaissance sociale. Si vous êtes paresseux jusqu'au bout, vous n'avez même plus besoin de reconnaissance sociale. Avec le smartphone, vous avez la curiosité qui est satisfaite au-delà de tout espoir.
2: Toute l'information arrive à vous.
3: Toute l'information arrive à vous. Vous êtes liké. Donc, vous avez de la reconnaissance sociale.
2: Et ça, c'est sur les réseaux sociaux.
3: Et vous avez la paresse, puisque vous ne bougez plus. Et donc là, vous avez un conflit, une espèce de court-circuit, une espèce de court-circuit général de votre système nerveux. Comme vous ne bougez plus, votre cerveau n'est plus nettoyé de ses mitochondries, puisque le cerveau, c'est l'organe qui consomme le plus d'énergie.
2: Il faudrait combattre son cerveau en permanence.
3: Ah oui, l'adage est très simple, c'est faites ce que vous voulez, mais sachez ce que vous faites.
2: Merci beaucoup, docteur Jean Lisset, pour ce mot de la fin. C'était Sentez-vous bien. On se retrouve bientôt pour une prochaine chronique. Au revoir.
3: Au revoir, Oscar.

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1: Bienvenue à tous, vous êtes en compagnie de Didier Blonce et de Sarah à la technique. Nous sommes le 30 juillet, actualité par le petit bout de la lorgnette. Nous fêtons aujourd'hui les Juliettes, ça rime, bienvenue à tous, ça s'est passé un jour.

8 juillet 1900, le roi d'Italie est victime d'un attentat à Monza. 30 juillet 1905, les Japonais sont à Sakhalin. Le général russe Liapounov a capitulé depuis quelque temps. La guerre russo-japonaise semblait devoir aboutir à des préliminaires de paix. Pour négocier en position de force, les Japonais ont lancé une offensive en direction de l'île russe de Sakhalin qui fut conquise en quelques semaines. Ainsi, le 7, il débarquait des forces importantes près de Korsakovsk, puis il repoussait vers le nord les petites garnisons russes trop faibles pour résister efficacement. Le 25 juillet, il s'emparait d'Alexandrovsk. Le même jour, Louis Trousselier est vainqueur du Tour, troisième Tour de France cycliste auquel participèrent 60 coureurs et 24 étaient seulement à l'arrivée. Et ce Tour de France a été dominé par Louis Trousselier, déjà vainqueur de Paris-Roubaix. Cette même année, le populaire Troutrou enleva 5 des 11 étapes et sa victoire fut acquise au point, le classement au temps ayant été abandonné cette année pour ne pas handicaper les coureurs trop malchanceux. Il y eut un nombre record de crevaisons pendant l'épreuve, des clous ayant été semés sur la route par des petits malins. Vous voyez les bêtises, ça s'est fait en tout temps, même en 1905. La première et la dernière étape furent courues derrière les entraîneurs. Ce troisième tour passait pour la première fois en montagne, notamment au Ballon d'Alsace et dans les Alpes. 30 juillet 1923, Sidney Bechet enregistrait Wild Cat Blues.

30 juillet 1939, les conquêtes territoriales d'Hitler n'ayant jusqu'à présent provoqué aucune réaction significative des puissances occidentales, celui-ci s'attaque en juillet à un nouvel objectif, Danzig, et son fameux corridor, son fameux couloir. Le 1er juillet, le ministre français des Affaires étrangères avait signifié que la France et la Grande-Bretagne s'en tenaient résolument aux garanties existantes pour le statut de Danzig et du corridor polonais. Le Premier ministre britannique confirmait cette position à l'ambassadeur d'Allemagne. L'armée allemande continuait pourtant ses préparatifs en vue de l'invasion de la Pologne. Le 12 juillet, le gouvernement nazi annonçait la création de nouvelles unités de l'armée rassemblant les chars et la cavalerie dans une force d'intervention rapide, des régiments de chars de combat anti-chars, des régiments motorisés de grenadiers voltigeurs et de transmission, ensuite des régiments de cavalerie et des unités cyclistes constituant une force cohérente et originale. On saura ce que cela donnera plus tard. Le commissaire de la Société des Nations pour Danzig affirmait le 30 juillet dans une interview accordée à l'agence Reuters qu'il ne voyait aucunement comment un quelconque danger pourrait menacer Danzig qui, selon lui, ne constituait certainement pas un problème politique d'importance internationale. 30 juillet 1939, beaucoup plus heureux, un hydravion Latécoère traverse l'Atlantique Nord sans escale et le même jour, eh bien, c'est Silver Maes qui remporte à nouveau le Tour de France. Cette même année, en 1939, quelqu'un qu'on a un peu oublié, Jo Bouillon, enregistrait et chantait, il jouait de l'harmonica.

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30 juillet 54 à Paris, c'est la première du film de Howard Hawks, Les hommes préfèrent les blondes, avec Marilyn Monroe et Jane Russell. On aurait pu passer une chanson de Marilyn Monroe, mais je vous ai trouvé quelque chose pour illustrer ce qui se passe le 30 juillet 1957. La Grande-Bretagne accorde l'autonomie au Nigeria, et figurez-vous que j'ai retrouvé une vieille chanson d'Henri Jeunesse qui avait enregistré et chanté Le facteur de Santa Cruz en 1957.

Saluda, senyora. I Ramon, vas un peu plus loin. Laisse-moi un peu avec ta maman. Voilà, Ramon, mais qu'est-ce qu'il a, ce petit, à me coller au pantalon, comme ça? Tiens, si t'es mignon, je vais te donner un beau calendrier, hein? Qu'est-ce qu'il y a sur le calendrier? Una bella vaca, avec des belles cornes. Qu'est-ce que tu dis? Il y a déjà un portrait de ton père au salon. Il est mignon, hein?

Et bien voilà, notre émission se termine déjà. Merci à Sarah pour sa collaboration technique. Merci pour votre fidélité. On se retrouve bientôt. Portez-vous bien. À bientôt. Au revoir.

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3: Bienvenue pour notre émission Top Cuisine. Nous sommes aujourd'hui en compagnie de Cécile Hermeline. Bonjour.
4: Bonjour.
3: Bienvenue à cette émission. Vous êtes auteur du livre Gastronomie végétale qui est paru aux éditions Vie et Santé. Et aujourd'hui, c'est une entrée que vous nous proposez. Il s'agit d'une salade de cajou. Qu'est-ce qu'il y a à dire sur la noix de cajou, Cécile ?
4: Il y a à dire des choses intéressantes.
3: Oui.
4: Notamment que ça fait partie des protéagineux.
3: Donc, alors les protéagineux ? Qu'est-ce que c'est exactement ?
4: Les protéagineux, ce sont les aliments qui contiennent des protéines. Donc, la noix de cajou en fait partie, comme les amandes, les noisettes, et puis aussi les noix en général.
3: Il y a les protéagineux et les oléagineux, à ne pas confondre donc. Hein.
4: À ne pas confondre. Les oléagineux, vous pouvez en faire de l'huile, par exemple la graine de tournesol, la graine de sésame, la graine de courge aussi, un oléagineux. D'accord.
3: Et donc, si on comprend bien, l'apport principal de la noix de cajou, c'est les protéines.
4: Oui.
3: Et d'où est-ce qu'elle vient, cette noix de cajou ?
4: C'est surtout produit en Inde.
3: Je crois savoir que le prix de la noix de cajou a considérablement augmenté ces dernières années.
4: C'est vrai. Avec la pénurie d'amandes qu'on a eue au niveau mondial il y a quelques années, la noix de cajou a un peu dépassé... un prix abordable, on va dire.
3: Et alors, avec la noix de cajou, on peut faire plusieurs choses. Hein. On peut la manger telle qu'elle, on peut l'associer à d'autres ingrédients, on peut aussi en faire un lait végétal. Vous savez faire ça, Cécile ?
4: Oui, absolument.
3: C'est simple ?
4: Personnellement, je trouve que c'est simple. Mm-hmm. Après, il faut avoir un minimum de matériel, comme un blender. Mm-hmm. Donc, c'est un mixeur avec une lame assez puissante. Et un robot qui a une cuve qui permet de mettre de l'eau. On ne peut pas faire ça dans un robot cutter, sinon la cuve ne permet pas de mettre de l'eau. Donc vous mettez 100 g de noix de cajou avec 5 ml d'eau, vous mixez pleine vitesse et ensuite vous rajoutez encore 500 ml d'eau.
3: D'accord.
4: Et là, vous remixez à pleine vitesse et il faut que ça soit bien homogénéisé, qu'il n'y ait pas du tout de grains dans le liquide.
3: Et ça fait un lait végétal à la noix de cajou.
4: Voilà, vous pouvez le garder plusieurs jours au réfrigérateur, dans un bocal fermé, vous en servir pour faire une pâte à crêpes, une sauce, un dessert, un entremets.
3: Pour en revenir à notre salade, la noix de cajou se marie aussi avec plusieurs ingrédients. Qu'est-ce que vous nous proposez dans cette salade, Cécile ?
4: Ben là, je ne vais pas du tout en faire un lait dans la recette.
3: Oui.
4: Je vais l'utiliser en fait grillée. Mm-hmm. Parce que la noix de cajou nature est bonne, bien sûr. Mais grillée, ça rehausse encore sa saveur. C'est très savoureux, de toute façon, les protéagineux grillés. Et toaster un petit peu légèrement au four, il faut surveiller.
3: Au four, parce que ça
4: peut...
3: au four.
4: Oui, je préfère. Ouais. C'est plus homogène qu'à la poêle. Après, il faut laisser refroidir, parce que sinon, si vous mélangez tout de suite, c'est un petit peu mou. Donc, il faut attendre qu'elle soit refroidie. Et là, on les mélange... ensuite, aux autres ingrédients de la recette.
3: Alors, quels autres ingrédients vous utilisez dans cette recette ?
4: Alors, on a des pommes de terre, bien sûr, qui ont été cuites au préalable à la vapeur. On va avoir aussi des carottes râpées, de l'avocat, quelques condiments et à la fin, de l'huile d'olive.
3: Et donc, vous mélangez tout ça avec un assaisonnement ? C'est aussi simple que ça ?
4: Oui.
3: Et dans quelle proportion les différents ingrédients ?
4: En majorité, ça va être les pommes de terre. Et puis il y aura un avocat, 100 g de carottes, c'est pas beaucoup, un oignon blanc et puis un peu de jus de citron aussi, et des herbes.
3: Et là on est sur un temps de préparation assez court.
4: Le temps de préparation le plus long, ça va être celui de la cuisson des pommes de terre. Il faut à peu près 20 bonnes minutes pour les cuire à la vapeur en robe des champs.
3: Et c'est une recette qui convient à tous les régimes ?
4: Oui, absolument.
3: Sans gluten, sans lactose. Voilà. Donc, je rappelle que vous êtes auteur des 50 recettes qu'on retrouve dans le livre « Gastronomie végétale » qui est paru aux éditions Vie et Santé. Donc, Cécile Hermeline, merci beaucoup et à bientôt pour une prochaine chronique de Top Cuisine. Au revoir.
4: Au revoir.
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1: Bonjour et bienvenue dans la quatrième L'Hebdo. Bonjour François Lazarevitch. Nous sommes très heureux de vous retrouver au Havre du 8 au 14 août pour un événement musical exceptionnel. Pouvez-vous nous présenter cette académie ?
2: Bonjour, merci de votre invitation. Notre académie en est à sa 11e édition. C'est un stage d'été qui a évolué au cours du temps et qui rassemble depuis ces toutes dernières années une centaine de musiciens et danseurs amateurs. On se retrouve au conservatoire Arthur Honegger du Havre, le temps d'une semaine, avec pour but de se questionner, de s'améliorer dans sa pratique artistique, instrumentale et danse, et profiter de la présence de nombreux professeurs, de collègues stagiaires pour se confronter à l'expérience des autres, à l'écoute des autres. On ressort toujours d'une académie telle que celle-là, un peu transformée, parce que c'est très intensif. Hein. Du matin au soir, on est baigné dans un bain musical. On est bien plus imprégné, fortement imprégné, de tout ce qui s'y passe que dans le cadre d'une pratique hebdomadaire où on aurait, mettons, je ne sais pas, une heure, une demi-heure, 20 minutes de cours par semaine. Ça n'a évidemment rien à voir. C'est bien plus impactant au niveau des progrès qu'on peut faire et des réflexions qui peuvent en ressortir. Alors, il y a des cours d'instruments, des cours individuels, collectifs aussi. Il y a la pratique collective, c'est-à-dire où on mélange les instruments. Et puis, les danseurs aussi travaillent des chorégraphies. Ils en présenteront sans doute certaines, accompagnées de professeurs ou de stagiaires, ou les deux en même temps. Alors, chaque année, il y a une thématique assez large, hein, qui permet de se renouveler. Et cette année, eh bien, c'est la danse, le mouvement, le lien très étroit qu'il y a entre la musique et la danse. Et à ce sujet, on peut constater que, d'ailleurs avec un certain étonnement, que dans les écoles de musique, les conservatoires, eh bien, souvent, il n'y a pas vraiment de lien entre les danseurs et les musiciens qui s'y trouvent. Alors que pourtant, par exemple, au XVIIe siècle, et encore au XVIIIe siècle, même si ça tendait un petit peu à disparaître, du moins en France, jouer du violon et être danseur, c'était les deux faces de la même pièce, du même métier. On apprenait à la fois à danser et à jouer du violon auprès d'un même maître, qui était donc un ménétrier, qui était lui-même violoniste et danseur. Alors nous allons essayer de nous inspirer de cet état d'esprit pour mettre de la vie dans nos pratiques. Le pari, quelque part, c'est toujours de lire entre les signes. On pourrait dire de remonter la rivière jusqu'à la source, un peu comme un saumon. Et donc, bien de ne pas avoir peur d'aller à contre-courant pour toujours aller voir la vie qu'il y a dans les anciennes partitions et les anciennes notations chorégraphiques.
1: Quel est le rôle du conservatoire Arthur Honegger dans ce projet ?
2: Le Havre peut s'enorgueillir d'avoir un outil, un bâtiment assez exceptionnel avec ce conservatoire Arthur Honegger. En effet, le bâtiment est très spacieux et il permet de disposer d'un confort de travail assez exceptionnel. Il se trouve par exemple que moi-même je suis professeur au conservatoire de Versailles et le bâtiment que nous avons est beaucoup plus petit et beaucoup moins confortable. Au conservatoire du Havre, par exemple, chaque professeur a sa propre salle. Ce qui n'est pas forcément le cas, et ce qui est même plutôt assez rarement le cas dans la plupart des conservatoires en France. Évidemment, pour nous, c'est très précieux de pouvoir disposer d'un tel bâtiment dans le cadre de notre académie. Ça permet vraiment de pouvoir donner de façon tout à fait confortable tous les cours nécessaires. Par exemple, au sein d'un atelier de flûte ou de violon, eh bien, on peut tout à fait répartir des groupes d'élèves dans telle ou telle salle. Et puis, il y a également la salle Franklin, dont on peut disposer pour la danse, pour le bal. Nous avons la chance d'avoir à la tête de ce conservatoire la directrice qui est Cécile Delettré, qui est une personne à la fois cultivée, intelligente et puis à l'écoute. Et donc, il se trouve d'ailleurs par ailleurs que je suis artiste associé du conservatoire, ce qui est à la fois un plaisir et un honneur. Et donc, c'est pour nous très précieux de pouvoir avoir un échange très simple, très direct, très fluide avec le conservatoire et son équipe. Et c'est un partenariat évidemment qui est très précieux pour nous parce que organiser un tel rendez-vous avec autant de personnes, hein, plus de 100 personnes, eh bien, ça ne va pas sans difficulté. Voilà, d'avoir au moins cette base, c'est quelque chose de très précieux pour nous.

0: qui est destinée cette académie ?
1: Cette académie, elle est ouverte à presque tout le monde, à une seule condition, c'est d'avoir au préalable une pratique des instruments anciens. Selon les instruments, le niveau demandé est plus ou moins haut. Par exemple, à la flûte, eh bien, il n'est pas rare que chaque année, il y ait tout un groupe de jeunes futurs professionnels issus de différents conservatoires, tels que le Conservatoire de Paris, le Conservatoire de Genève, de Bruxelles, enfin, donc des conservatoires nationaux qui préparent au métier de musicien. Et puis, il y a aussi un groupe d'amateurs qui, en général, sont un peu plus âgés, voire vraiment plus âgés. D'abord, que l'on retrouve année après année, qui trouvent dans l'académie de la matière qui peuvent les inspirer pour l'année qui vient. Ça leur permet de repartir avec de la matière de réflexion, avec aussi une énergie. Parfois, certaines personnes peuvent travailler de façon un peu isolée, et là, ils trouvent aussi l'énergie du groupe, l'énergie des collègues. Voilà, tout ça, ça donne des idées. C'est une émulation qui est très importante, je pense, à l'échelle de la ville, de la région, du pays, du monde. Ces énergies-là, ce sont des énergies dont nous avons besoin et qui nous font évidemment du bien. La danse également est ouverte à tous les niveaux, par exemple. On pourra y retrouver peut-être tout autant des professionnels qui pourraient avoir envie d'en savoir plus sur la façon dont Anna, notre professeur, Anna Yepes, professeur de danse, conçoit tel ou tel aspect de la technique de la danse. Ou alors des amateurs qui sont là tout simplement pour aiguiser leur conscience du mouvement.
0: Comment faire pour y participer ?
1: Eh bien, c'est très simple. Rendez-vous sur notre site internet, lesmusiciensdesaintjulien.fr. Il y a la rubrique Académie et là, normalement, tout est indiqué. Le plus simple, au final, c'est aussi de nous envoyer un mail. Il y a une adresse qui est académie@lesmusiciensdesaintjulien en toutes lettres.fr. Voilà, toutes lettres et tout attaché. Alors, il reste des places, donc faut pas hésiter à écrire même encore maintenant. Dans la majorité des ateliers, pour ce qui concerne la flûte, là, on commence à être vraiment bien plein. Mais enfin, pour les autres ateliers, il est tout à fait possible de s'inscrire encore maintenant.
0: Ce n'est pas la première fois que cette académie a lieu au Havre. Et qu'attendez-vous de ce projet ?
1: En effet, cette académie n'a pas toujours eu lieu au Havre. Elle a eu lieu dans différentes villes de Normandie. Elle a toujours eu lieu en Normandie, en tout cas, en Haute-Normandie. Dans l'ancienne Haute-Normandie. Mais depuis quelques années, elle est implantée au Havre. Et il est sûr que pour nous, c'est quelque chose d'important d'être sur notre territoire du Havre, puisque ça résonne avec, évidemment, notre résidence au Volcan. Pour nous, il est important que ce que nous développons au Volcan et au Havre entre également en résonance avec les aspirations du public. Et c'est pour nous toujours un bonheur immense de voir que la salle est pleine et que donc les Havrais répondent à nos invitations et sont sensibles à nos propositions artistiques. Et donc cette académie, eh bien, elle participe de cet élan. C'est aussi un rendez-vous que nous donnons, que nous lançons aux Havrais et aux personnes de la région, bien entendu. Tout le monde est bienvenu pour participer aux ateliers, bien entendu, dans le cadre de ce que nous avons déjà défini, mais également pour assister aux concerts, parce que ce temps de l'académie, c'est un temps presque de festival. C'est presque un petit festival, puisque quasiment tous les soirs, il y a un rendez-vous, des concerts de professeurs, un bal d'ouverture, qui est idéal pour que chacun puisse faire connaissance, pour un petit peu rompre la glace. Également des concerts de stagiaires. Donc c'est un moment de vie, de rencontre, et qui est ouvert à tous, à tous les publics. Ne pas hésiter à venir pour partager, disons, ces instants de joie et de vie. Et j'insiste sur le fait d'ailleurs que tant les concerts pro, évidemment, on l'espère, mais aussi les concerts amateurs ont toujours un très bon rendu, un très bon niveau technique, enfin. Et ce qu'il faut remarquer aussi au sujet des concerts, notamment des concerts de stagiaires, c'est que c'est l'occasion de découvrir des œuvres parfois peu jouées, voire presque jamais jouées. Je pense à simplement un duo de flûte, un trio de flûte, un orchestre de flûte. Bon, là, je parle pour ma paroisse, mais enfin, il en va de même avec les autres instruments. Et puis, des formations très diverses. Des instruments de la Renaissance, qu'on entend relativement peu. Il y a les bandes de hautbois, avec les bassons. Il y aura la présence d'une musette aussi cette année. L'atelier flûte à bec, souvent, vient aussi avec ses cromornes. Voilà, les autres instruments également ont des propositions souvent assez originales. Bon, les chanteurs qui sont là également, avec des ensembles, avec des airs en solo. Enfin, Voilà, donc il me semble vraiment très sincèrement que ce rendez-vous est une occasion à ne pas rater. C'est en tout cas sur le plan national devenu un rendez-vous essentiel parmi toutes les propositions de stage. Et je suis fier en tout cas de pouvoir dire tout cela au public à vrai, que eh bien, on peut tous être fiers de ce rendez-vous et qu'on peut tous s'y retrouver et échanger à cette occasion. Donc je dis à tout le monde à bientôt. En attendant aussi de se retrouver au volcan pour la saison prochaine.
0: Eh bien, je vous remercie, François Lazarevitch. À bientôt au Havre, du 8 au 14 août.
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3: Bonjour à tous. Bien que pratique, les tongs cumulent les défauts. Alors cet été, si vous ne voulez pas abîmer vos pieds, vos genoux, voire votre dos, limitez leur port. Chaque été, les tongs prennent possession de vos pieds et chaque été, elles sont dans le collimateur des spécialistes du pied, car elles favorisent le développement de nombreuses pathologies. Le frottement répété avec la semelle en plastique accélère en effet la formation de cornes et peut provoquer des irritations, voire des allergies cutanées. L'absence totale de maintien du pied augmente les risques d'entorse, notamment chez les enfants et les personnes âgées. Accrochés en permanence à la tongue pour ne pas la perdre, les orteils se déforment et finissent parfois par souffrir de tendinite. Bien trop fine, la semelle ne protège pas les chevilles, les genoux ni le dos des chocs à répétition. Enfin, les tongs sont de vrais nids à microbes et s'avèrent particulièrement redoutables pour les pieds déjà fragilisés des personnes diabétiques et ou artéritiques. Concilier les critères d'un bon chaussage, pieds bien maintenus, semelles suffisamment amortissantes et l'envie d'avoir les pieds à l'air frais sans sacrifier à l'esthétique, ce n'est pas toujours évident. Le bon compromis, des sandales en cuir, maintenant bien l'arrière du pied. Notez enfin que porter des tongs au volant ou conduire pieds nus est considéré comme potentiellement dangereux et expose à une contravention.
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2: Bonjour à tous, 30 juillet, journée internationale de l'amitié, on en a bien besoin, proclamée en 2011 par l'ONU pour promouvoir l'amitié entre les peuples. L'ONU encourage les gouvernements, les ONG et les individus à organiser toutes sortes d'événements, activités et initiatives qui contribuent aux efforts de la communauté internationale de promotion d'un dialogue entre les civilisations, la solidarité, la compréhension mutuelle et la réconciliation. Vaste programme. Dans le même esprit, 30 juillet, journée mondiale de la dignité des victimes de la traite d'êtres humains. L'ONU nous invite à nous interroger sur la question de l'esclavage moderne et il est vrai que cette question concerne au moins près de 3 millions de personnes réparties sur la planète. Il s'agit aussi bien d'hommes, de femmes que d'enfants qui tombent aux mains de trafiquants dans leur pays et à l'étranger. L'esclavage dit moderne n'a rien à envier à ce que l'humanité a pu connaître par le passé et il est non seulement honteux dans son principe que par les maltraitances qu'il engendre. L'esclavage, quelle que soit sa forme, n'a pas sa place dans ce monde. Le 30 juillet 1940, Hermann Göring, qui dirige la Luftwaffe, l'aviation de combat allemande, annonce le début de la grande bataille aérienne contre l'Angleterre, selon ses propres mots. L'offensive va tourner court en raison de la résistance héroïque des pilotes britanniques et d'une innovation révolutionnaire, le radar. 1941, naissance de Paul Anka, chanteur canadien. 1945, naissance de Patrick Modiano, écrivain français, prix Nobel de littérature en 2014. 1958, naissance de Kate Bush, auteure, compositrice, interprète, danseuse britannique. 2015, décès de Lynn Anderson, chanteuse américaine de musique country, née en Californie en septembre 1947. Alors, elle montre un intérêt pour le chant à partir de l'âge de 6 ans. Mais surtout, elle se fait remarquer aussi dans le domaine de l'équitation, où elle gagnera un total de 700 trophées. Pendant sa jeunesse, elle se produit régulièrement sur un programme de télévision locale, Country Caravan. Après avoir enregistré plusieurs 45 tours, en 1967, Lynn Anderson devient une intervenante régulière de l'émission The Lawrence Welk Show, avant d'enregistrer plusieurs albums dans les années 70 et d'être récompensée d'un Grammy Award. En 1980, elle enregistre un nouvel album pour Columbia, Evan Cowgirl, Get the Blues, dont deux titres atteindront le top 30 avant de se concentrer à nouveau sur les tournées et les concerts. Elle succombe à un arrêt cardiaque à Nashville, Tennessee, à l'âge de 67 ans. Évidemment, Lynn Anderson a aussi enregistré des gospels, dont celui-là, Drift Away. À la Sainte-Juliette, l'été est en fête, mais on fête aussi les Genevièves et les Abdallahs.

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2: La chanson fait son cinéma, mais le cinéma n'est pas en reste. Il se sert de la chanson pour embellir ses films. Richard Curtis sort Good Morning England en 2009. Coproduction internationale germano-britannique et franco-américaine.

En 1964, Jean Giraud sort le premier film de la saga des gendarmes, Le gendarme de Saint-Tropez. La musique est signée Raymond Lefebvre et l'interprétation de la chanson Douyou Douyou Douyou Saint-Tropez échoit à Geneviève Grade.

David Frankel sort en 2006 Le diable s'habille en Prada. On doit la bande originale du film au compositeur Théodore Shapiro et la chanson Crazy à l'interprétation de la Canadienne Alanis Morissette. Pour l'anecdote, cette dernière a écrit sa première chanson à 9 ans et chante en public depuis l'âge de 11 ans.

0: Vous venez d'entendre La chanson fait son cinéma, une émission proposée par Pierre Gallet. À très bientôt. D'ici là, prenez soin de vous.
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4: À propos, saviez-vous qu'il existe 5 petites phrases pièges à éviter ? Alors, nous parlons souvent dans nos chroniques des émotions, de la maturité émotionnelle, de l'importance d'aider nos enfants à apprendre à mieux vivre, accepter et connaître ses émotions. Car cela nous semble essentiel pour les amener à un vécu émotionnel harmonieux. Dans ce désir d'accompagnement, il y a 5 phrases à leur relever pour mieux les éviter. Pourquoi ? Car le message qu'elles véhiculent, à force d'être répété, influence inconsciemment le comportement depuis l'enfance. On peut même dire qu'il a un énorme impact sur notre vécu émotionnel. La première de ces phrases est « Sois parfait ». Oh, peut-être me diriez-vous que ne la dites jamais ainsi. Toutefois, n'est-elle pas souvent sous-entendue ? Bravo pour ton 18, c'est bête, si près du 20. Ah, c'est un joli coloriage, mais tu as bien des

0: Donc, ces ateliers-là sont de 15h à 17h et sont à prix libre. Pour l'atelier macramé et l'atelier dessin, ce sera des ateliers gratuits car c'est dans le cadre de l'appel à projet que nous avons fait. Et ensuite, on va retrouver également la musique irlandaise. Donc ça, ce sera à partir de 17h30 et jusqu'à 19h et c'est gratuit.
1: Tous les mercredis.
0: Tous les mercredis. Et parfois, il y a même des danseurs qui viennent danser sur la musique irlandaise.
1: Donc, on a tous les rendez-vous. De toute façon, vous avez un site internet qui est complet où on retrouve un certain nombre de renseignements. Il y a même un numéro de téléphone 02 32 92 68 51 où on peut vous contacter pour avoir des infos. Et on peut venir de toute façon, même toute la semaine, puisque c'est ouvert de quelle heure à quelle heure ?
0: De 9h à 17h toute la semaine. Et du jeudi au samedi, ça ferme à 1h30. Avec les événements, selon les événements.
1: Bon, en tous les cas, le mercredi, on sait qu'on peut avoir un petit déjeuner citoyen.
0: C'est bien ça.

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0: Bernard Béranger, bienvenue à ce micro.
1: Bonjour.
0: Je vous remercie d'avoir répondu présent à cette invitation.
1: Avec plaisir.
0: Vous avez été agriculteur bio pendant 10 ans.
1: Oui.
0: Vous êtes actuellement propriétaire d'un magasin bio et d'un restaurant végétarien, mais depuis de nombreuses années, puisque si j'ai bien compté, ça fait 30 ans.
1: Voilà.
0: Ce qu'on peut dire aussi, c'est que vous êtes chrétien.
1: Oui.
0: Et donc, aujourd'hui, vous nous proposez une réflexion sur l'écologie et la Bible. C'est quelque chose qu'on peut associer ?
1: Alors, oui, moi je l'ai associé. Ça fait partie de mon histoire. Quand j'étais un jeune homme, encore un grand adolescent, la question de mon père, c'est qu'est-ce que tu vas faire plus tard ? L'école, ça ne me branchait pas du tout. Et très rapidement, dans ma prise de conscience à l'époque, était une prise de conscience politique, je me suis tourné vers l'agriculture. Ça semblait pour moi une évidence d'un métier qui nous mettait en relation avec les choses les plus basiques, les plus primaires. Et donc, je me suis lancé dans cette formation. Et puis, chemin faisant, j'ai eu l'occasion de rencontrer l'Évangile. D'ailleurs, à travers des gens qui avaient fait aussi un retour à la Terre. Et vous dire que ces deux aspects-là, à la fois le rapport à la nature et le lien avec l'Évangile, c'est devenu, on va dire, deux passions de ma vie. Et je me suis posé, bien sûr, des questions. Que peut nous dire l'Évangile sur l'écologie ?
0: Et l'Évangile nous dit des choses sur l'écologie ?
1: Des choses merveilleuses. Des choses merveilleuses. Alors, peut-être, dans un premier temps, on peut faire un petit inventaire, un petit état des lieux, un petit bilan. Bon, l'écologie, c'est quoi ? On en parle énormément aujourd'hui. Il n'y a pas une publicité sans qu'on nous rappelle l'écologie, etc., etc., le rapport à la nature, la biologie, l'agriculture. Bon.
0: Et vous pensez que c'est une question de mode ?
1: Il y a un effet, incontestablement, il y a un effet de mode, mais c'est une bonne mode pour une fois que la mode surfe sur des bonnes choses, on va pas s'en plaindre. D'où vient l'écologie? Alors, l'écologie, il faut remonter dans les années, on va dire, grosso modo, dans les années 60, hein. Il aura fallu de multiples grandes catastrophes. Peut-être pour la jeune génération qui peut nous écouter, si on parle d'Amoco Cadix, si on parle de Bhopal, ça veut rien dire. Pour une génération, peut-être la mienne, ce sont des catastrophes écologiques qui ont marqué profondément et qui tout d'un coup ont agité des chiffons rouges. Il y a eu des déclics, des prises de conscience. L'homme et la science ne maîtrisaient pas tout. Il pouvait y avoir des choses qui nous pétaient entre les doigts et qui pouvaient avoir des conséquences terribles. Ces milliers, ces centaines de milliers d'oiseaux morts englués dans le goudron. La première fois qu'on a vu ça, ça a traumatisé beaucoup de personnes. Et on peut dire que très lentement, très très lentement, il y a eu quelques veilleurs, il y a eu des hommes qui ont parlé du danger d'une civilisation qui ne se construit en opposition à la nature. On les a pas écoutés. On sortait des 30 glorieuses, la science, elle nous promettait un avenir radieux, et on partait là-dedans, la fleur au fusil, voilà. Et puis, tout d'un coup, des choses se sont mises à bouger, les lignes ont commencé à bouger, lentement, les opinions publiques se sont réveillées.
0: Et vous-même, vous étiez conscient de ça quand vous vous êtes mis à l'agriculture bio ?
1: Peut-être pas de toutes les implications, mais l'âge de mes 20 ans, j'ai fait un cours d'agriculture bio. C'était les pionniers, à l'époque, c'était une méthode qu'on appelait la méthode Le Maire Boucher, c'était les premiers pionniers de la bio, avant même Nature et Progrès en France. Vous voyez si ça remonte loin. Et alors, oui, il y a eu des prises de conscience qu'on allait tout doucement vers un suicide. Un suicide d'une civilisation. Et qu'il fallait faire quelque chose, qu'il fallait intervenir. La recherche du profit à tout prix, le pillage de l'écosystème, l'instrumentalisation de la vie animale, tout cela, si vous voulez, on s'est dit, vers quoi ça nous mène ? Où est-ce que ça nous mène ? S'affranchir totalement de la relation avec la Terre, qui a toujours été perçu comme étant la terre nourricière. Mmh. On est arrivé à des cultures hydroponiques, c'est-à-dire qu'on n'a même plus besoin de la terre pour faire pousser des légumes. On les met dans l'eau, on leur apporte de la chimie et ça pousse. Tout cela, si vous voulez, ça a fait réfléchir. Et beaucoup d'observateurs, beaucoup de penseurs, beaucoup de philosophes, d'économistes ont essayé de comprendre comment on avait pu en arriver là. Comment une civilisation peut tout doucement creuser sa tombe et ne pas être plus consciente des dangers de ce qu'elle crée, de ce qu'elle génère. Il y a un proverbe indien qui est très beau et qui dit « Nous n'héritons pas la terre, nous l'empruntons à nos enfants ». cette prise de conscience que nous, on ne pouvait pas faire tout et n'importe quoi, est devenue pour beaucoup quelque chose d'extrêmement fort et extrêmement interpellant. Partant de là, il faut faire un bilan. Comment on en était arrivé là ?
0: Oui, on a réussi à avoir les réponses à cette question.
1: Alors là, chacun y va de sa petite recette, hein. Mais on va dire qu'il y a quand même un consensus. Et pour moi qui suis chrétien, quand je lis ce qui est écrit sur les origines de cette catastrophe, je ne peux que m'interroger et être interpellé. Alors, il faut revenir justement à ce qui est, j'allais dire, le creuset idéologique de notre civilisation. Le creuset idéologique de notre civilisation, c'est le judéo-christianisme. La civilisation qui a engendré le monde tel que nous le connaissons aujourd'hui, le monde industriel, il est issu du judéo-christianisme. Alors, en quoi le judéo-christianisme peut être responsable des désastres écologiques ? Eh bien,
0: on en parlera
1: ça
0: lors d'une prochaine chronique.
1: Tout à fait.
0: Bernard Béranger, merci beaucoup. À bientôt, au revoir.
1: Au revoir.
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Bonjour. En octobre, faute de temps fort liturgique, les chrétiens se tournent déjà vers les premiers jours de novembre, marqués par la fête de la Toussaint, le 1er, et la commémoration des morts, le 2. Voix Pluriel fait de même, en proposant aux auditeurs de Radio Semnose un cycle de Requiem, ces messes des morts qui ont inspiré et inspirent encore d'innombrables compositeurs. 5 semaines, 5 émissions, 5 Requiem de 5 compositeurs français, du 17e à l'entrée du 21e siècle. Éternel Requiem pour un repos éternel. Cette semaine, le 17e siècle, avec une messe des morts de Marc-Antoine Charpentier et un bonus. Faut-il le rappeler ? Marc-Antoine Charpentier est l'un des compositeurs majeurs de la seconde moitié du XVIIe siècle dans la France de Louis XIV. Grand rival de Jean-Baptiste Lully, qui détient le quasi-monopole de la musique de scène, Charpentier se consacre toute sa carrière durant à la musique sacrée, nous laissant une production considérable dans ce domaine. Motets, psaumes, litanies, leçons des ténèbres, hymnes, antiennes et pas moins de 12 messes dont 3 sont dédiées aux défunts. Une messe pour les trépassés, écrite en 1670 pour soliste, chœur et orchestre, une messe des morts pour la même distribution composée 20 ans plus tard, et la messe des morts à 4 voix pour chœur et continuo, datée de la même période vers 1690, sans doute la moins connue de ces messes que j'ai choisi de vous faire découvrir. Charpentier est alors employé par les jésuites dans leurs établissements parisiens. Il devient maître de musique du collège Louis-le-Grand, puis de l'église Saint-Louis, près de la Bastille. C'est à cette époque qu'il compose la majeure partie de son œuvre sacrée, l'échec de l'opéra Médée ayant scellé le sort d'une carrière lyrique, et malgré la mort de Lully et la levée du monopole. La sobriété de moyens choisie pour sa messe des morts à 4 voix dénote avec les effectifs habituellement déployés par Charpentier et ses contemporains en cette fin de grand siècle et manifeste plutôt de la part de l'auteur d'une recherche de plus grande intériorité. Les mouvements s'enchaînent, les interventions de solistes issues du chœur sont plutôt de courte durée. Charpentier a inséré un Pi Jesu entre le Sanctus et le Benedictus, un De Profondis après l'Agnus Dei, et il conclut cette œuvre dense avec un Requiem aeternam. Dans son épitaphe, Marc-Antoine Charpentier dira vouloir guérir, purifier, sanctifier les oreilles des hommes pour qu'ils puissent entendre le concert sacré des anges. Belle ambition. Je vous laisse juger par vous-même si l'objectif de Charpentier est atteint dans cette messe des morts à 4 voix et continuo, interprétée ici par le concert spirituel d'Hervé Niquet.

Autant la production de Marc-Antoine Charpentier, dont nous venons d'entendre la messe des morts à quatre voix, est d'une richesse extrême, autant celle de son presque contemporain Jean Gilles, mort à l'âge de 37 ans, est de dimension bien plus modeste. On a conservé de lui 11 grands motets, plusieurs petits motets, 3 lamentations, 2 messes et un requiem devenu célèbre, dont la genèse a été rapportée par Michel Corrette, compositeur de la génération suivante. Je le cite. Feu Monsieur Gilles, maître de musique de Saint-Étienne de Toulouse, composa sa messe des morts pour le service d'un homme de distinction, de qui il avait reçu beaucoup de services pendant sa vie. Mais comme l'auteur voulait un plus grand nombre de musiciens que ceux de son chapitre, ceux qui étaient chargés des obsèques aimèrent beaucoup mieux se passer d'entendre une si belle musique que de faire quelques dépenses extraordinaires. Gilles en fut si piqué qu'il prit la noble résolution de ne la faire entendre que pour lui après sa mort. Pour cet effet, il cacheta sa partition avec son testament dans lequel il priait le chapitre de faire chanter cette messe pour le repos de son âme. Après son décès, le chapitre lui fit chanter cette messe avec toute la pompe possible. Non seulement tous les musiciens de la ville s'y trouvèrent généreusement, mais encore ceux des villes voisines y accoururent à l'envi l'un de l'autre, de sorte que la ville n'était remplie que de musiciens, que le zèle et la reconnaissance attiraient pour rendre les derniers devoirs à un si habile maître. Outre les amateurs qui se firent un plaisir d'y chanter, on compta 200 musiciens, jamais exécution n'avait été si nombreuse. Ce requiem deviendra ensuite non seulement une des œuvres les plus jouées au concert spirituel, qu'il interprétera 15 fois jusqu'en 1770, mais également l'accompagnement obligé des funérailles de personnages importants comme Louis XV et Jean-Philippe Rameau. Son mouvement initial, l'introit, est aussi long que spectaculaire, avec des timbales qui ponctuent la marche introductive, telle une marche mortuaire. Voici cette introit dans la version de Philippe Hervègue à la tête de la Chapelle Royale.

0: L'introïte du Requiem de Jean Gilles et sa saisissante entrée des timbales conclut notre deuxième opus du cycle de Requiem de musiciens français, cet opus étant consacré auparavant à la messe des morts pour quatre voix et continuo de Marc-Antoine Charpentier. Après le milieu du XXe siècle de Duruflé, entendu la semaine dernière, et la fin du XVIIe siècle de Charpentier et Gilles, nous repartons la semaine prochaine vers le futur et la seconde moitié du XIXe siècle de Camille Saint-Saëns pour une troisième étape de notre cycle Éternel Requiem. D'ici là, vous pouvez retrouver Duruflé, Charpentier et Gilles disponibles à la réécoute sur la page Voix plurielle du site internet de votre radio, radiosemnos.com. Et n'hésitez pas à nous adresser vos questions ou un avis sur l'émission, j'y répondrai très volontiers. À très bientôt.
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Divertimento, un rendez-vous de 30 minutes pour vous permettre de savourer avec calme une sélection de courtes pièces instrumentales.

Nous consacrons cette demi-heure à la rencontre de deux compositeurs, un Hongrois, Zoltán Kodály, et un Américain d'origine russe, Aaron Copland. Nous écouterons de Zoltán Kodály le prélude de la suite pour orchestre intitulé Arillanos. Arillanos, le capitaine des hussards hongrois, dans une évocation de ses actes héroïques contre les armées de Napoléon. Puis les danses de Galanta. Galanta qui était une petite bourgade hongroise sur l'ancienne ligne de chemin de fer Vienne-Budapest où l'auteur a passé 7 années de son enfance. Et à cette époque résidait là un célèbre orchestre Tzigan qui grava dans la mémoire de l'enfant son premier son orchestral. Ces danses, ainsi que le prélude de la suite Arillanos, est interprété par l'orchestre du Festival de Budapest que dirige Ivan Fischer.

Nous écoutions les danses de Galanta ainsi que prélude de la suite Arillanos de Zoltán Kodály, interprété par l'orchestre du Festival de Budapest que dirigeait Ivan Fischer. Pour suivre, voici le troisième mouvement de la sonate pour violon et piano d'Aaron Copland. Le pianiste André Prévin accompagne le violoniste Gilles Shaham dans ce troisième mouvement, Allegro Giusto Presto.

Le violoniste Gilles Charam, accompagné du pianiste André Prévin, nous interprétait le troisième mouvement de la sonate pour violon et piano du compositeur américain Aaron Copland. Vous avez prêté une oreille attentive durant ces quelques instants à des compositions de Zoltán Kodály et de Aaron Copland.

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1: Couche. Cush est le nom qui a été donné au premier fils de Cam. Alors, essayons de nous rappeler un petit peu. Nous sommes dans l'histoire très, très ancienne, puisque nous sommes à la fin du déluge, à l'époque de Noé. Noé a été sauvé de cette grande inondation avec sa femme, ses trois fils et les épouses de ses trois fils. Et c'est eux qui vont repeupler la terre après le déluge. Le troisième des fils de Noé s'appelle Cam et lui va avoir quatre garçons dont l'aîné s'appellera Couche. Et quand on essaye de comprendre de qui sont les descendants de ce Couche, on est un petit peu surpris parce que la liste de ses cinq fils et ensuite des descendants qui vont suivre nous présente des peuples qui sont à la fois en Afrique, comme les Éthiopiens ou d'autres peuples de la Corne de l'Afrique, ou bien d'autres qui sont des peuples de la péninsule arabique, qu'on pourrait dire le Yémen et aujourd'hui l'Arabie Saoudite ou d'autres régions de cette grande péninsule. Et on trouve même parmi les descendants de ce Couche certains qui sont des populations de la région de Mésopotamie, donc un peu plus au nord. Ce que l'on constate, c'est que ce sont des peuples qui sont plus à l'est par rapport à Israël que les peuples de la famille d'Israël qui, eux, sont les Sémites. Alors, c'est vrai qu'on est plein de questions par rapport à l'origine des peuples, mais ce que l'on peut dire de Couche, eh bien, c'est que il a souvent été considéré par les peuples noirs africains comme étant leur ancêtre et comme ayant été victime de la malédiction prononcée par le père, le grand-père, Noé, sur Cam, son fils, qu'il avait déshonoré en le regardant tout nu une fois que Noé s'était enivré. Or, cette conception des choses est absolument irrecevable et c'est quelque chose qui a été malheureusement insufflé dans le cœur des peuples noirs par certains des conquistadors de tout genre et des colonisateurs pour essayer de maintenir ces peuples sous leur domination. En effet, quand on regarde bien cette histoire entre Noé et ses trois fils, eh bien, Cam, certes, a violé l'intimité de son père, mais celui qui est maudit, c'est le dernier de ses enfants à lui, c'est Canaan, qui n'a rien à voir avec Couche. Et la Bible explique de cette façon les luttes qu'il y aura entre les peuples sémites et les peuples cananéens sur le territoire de la terre promise. Donc il est très important de se rappeler que si on trouve des noirs parmi les descendants de Couche, et on n'a aucune explication biblique à l'origine de la couleur de la peau dans les populations, cela n'a rien à voir avec une quelconque malédiction qui remonterait à leur ancêtre. Et je crois que si Couche peut nous apprendre ça, nous n'aurons pas perdu notre temps. Alors vous trouverez l'histoire de Couche, de ses frères et de ses peuples voisins dans le livre de la Genèse au chapitre 9 et au chapitre 10.
0: C'était une chronique de Bernard Sauvagnat.
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1: L'incontournable, l'inénarrable Valse des fleurs de Tchaïkovski, mais dans une version un peu différente. Écoutez.

0: Ils sont au moins 20 flûtistes sur la scène pour interpréter cette valse des fleurs de Tchaïkovski. C'était l'ensemble de flûtes de Taipei.
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1: Avec toute l'ampleur d'un orchestre à cordes, voici une transcription du quatuor en ré mineur, Deutsch 810 de Schubert. Transcription, arrangement par Gustav Mahler. Nous entendons ici le Scherzo Allegro Molto et Presto. Youri Bashmet conduit les solistes de Moscou.

0: C'était Scherzo Allegro Molto et Presto de Schubert, extrait du Quatuor à cordes en ré mineur, avec ici dans la transcription pour orchestre, Youri Bashmet à la tête des solistes de Moscou.
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4: On trouve difficile cette arithmétique de la Trinité. 1 égale 3, 3 égale 1. En effet, c'est très compliqué. Le Père, le Fils, le Saint-Esprit, 3 égale 1. Mais que dites-vous de l'arithmétique de l'amour, où 1 plus 1 égale tout ? Et 2 moins 1 égale rien. Lorsqu'un couple se sépare, eh bien, qu'est-ce qui reste ? Rien. Plus d'enfants, plus de famille. Cette notion de famille est une notion qui englobe tout. 1 plus 1 égale tout. Que c'est profond, que cela demande réflexion, cela demande une attention toute particulière et un désir profond de devenir, comme le dit le texte ancien biblique, l'homme quittera son père et sa mère, il s'attachera à sa femme et de deux, ils deviendront tout simplement tout. Je t'aime de tout mon cœur, je t'aimerai toute ma vie.
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1: Bonjour, aujourd'hui je souhaite vous parler des peurs, nos peurs qui sont malgré tout centrales dans nos vies. Alors on parle de peur, on parle d'angoisse, on parle de stress, on parle d'appréhension. Les peurs, ce que je vous propose, c'est d'apprendre à ne pas en avoir peur, de les observer, de les regarder droit dans les yeux, d'apprendre à les connaître, de vous y familiariser. Les peurs, ce ne sont que des peurs, c'est-à-dire ce ne sont que des émotions, au même titre que la joie, au même titre que la tristesse, au même titre que la colère. Et les émotions ne seront toujours que des émotions. Donc observez où cette émotion de peur se trouve dans votre corps. Peut-être elle remplit votre poitrine, peut-être elle fait une boule dans le ventre. Observez, intéressez-vous à ce qui est là, sans malgré tout vous laisser remplir et enchaîner de peur en peur par des ruminations et en collant à vos peurs, en les prenant pour vraies. Les peurs font partie de la vie. Intéressez-vous à qu'est-ce qui est là, qu'est-ce qui vous fait peur à vous. Peut-être vous avez peur de manquer d'argent. Peut-être vous avez peur qu'on vous quitte. Peut-être vous avez peur qu'on ne vous aime plus. Peut-être vous avez peur d'être licencié. Les peurs font partie de la vie. Par contre, soyez OK avec vos peurs. Prenez vraiment le temps de vous intéresser à ce qui est là pour vous y familiariser et baisser un petit peu l'impact. Voilà. Prenez le temps d'observer ça aujourd'hui. Bon entraînement.

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1: Je vous invite à découvrir une musique pas très sérieuse sous la plume d'un compositeur très très sérieux. Il s'agit d'Anton Bruckner qui, on le sait, a écrit d'énormes, gigantesques symphonies, dont sa symphonie numéro 3, dite Wagner symphonie, en ré mineur. Nous écouterons ici la version originale dirigée par Kent Nagano avec le Deutsche Symphonieorchester de Berlin, mais nous entendrons la partie la plus amusante, la moins sérieuse, dirions-nous, le Scherzo, mouvement numéro 3 de cette symphonie de Anton Bruckner.

0: C'était le scherzo de la symphonie numéro 3, dite Wagner Symphony, d'Anton Bruckner, dirigé par Kent Nagano à la tête du Deutsche Symphonie Orchester de Berlin.
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1: Entre vous soit dit. Entre vous soit dit, une émission culturelle au sens large, large d'horizons nouveaux. Avec vous, François Cergy, pour une demi-heure en compagnie d'un ou d'une invitée. Nous recevons aujourd'hui Philippe Jamais, pédopsychiatre, spécialiste de l'enfant et de l'adolescent. Pour nos ados, soyons adultes. Comment comprendre ce titre d'ouvrage dont il est l'auteur comme une critique? Notre invité répond et en dit davantage sur lui-même et sur son travail auprès des jeunes.
2: Bon, peut-être pas une critique, mais un encouragement, une incitation. Parce que, si vous voulez, je ne suis pas de ceux qui pensent que les adultes, en France en tout cas, sont démotivés, peu responsables. C'est pas ça. Je crois qu'ils sont beaucoup plus dans la perplexité. Et c'est assez compréhensible, vous voyez. Et qu'ils ne se sentent pas toujours légitimes de se positionner face à des plus jeunes. Et c'est un peu un encouragement à exister en tant qu'adulte. Je pense avoir eu quand même beaucoup de chance à travailler pendant 40 ans, un petit peu plus d'ailleurs, essentiellement avec des adolescents, puisqu'on a été le premier service en France dédié à la psychiatrie de l'adolescent et des jeunes adultes spécifiquement, et un gros service avec aussi des possibilités de suivi sur le long terme.
1: Par rapport au recul et à votre expérience, est-ce que les adolescents d'aujourd'hui sont différents des adolescents d'autrefois? Est-ce qu'il y a des problèmes, des difficultés qui sont particulières à cette époque?
2: Il me semble que les besoins essentiels demeurent, qui sont d'ailleurs des besoins liés à notre humanité, mais que le moyen d'expression de ces besoins, là, est très influencé par les changements culturels. C'est-à-dire qu'il y a beaucoup moins d'inhibition qu'autrefois. Les règles éducatives sont un peu mises à mal. Aussi, autour d'eux, une plus grande liberté, que ce soit dans les valeurs, dans les règles éducatives, dans la vie de tous les jours. Cette liberté, qui s'applique d'ailleurs aussi aux adultes, renvoie au fond à une interrogation sur nos capacités personnelles. La liberté, ça met à l'épreuve nos ressources. Ouais. Et au fond, c'est probablement anxiogène. Avec un bon côté possible. L'anxiété est inhérente à la situation humaine. Mais elle peut aussi être un facteur de peur. Et là aussi, il y a quelque chose qui n'est pas nouveau. Ils sont habités par la peur. Mais elle va s'exprimer différemment dans une société beaucoup plus ouverte que dans une société contraignante telle que nous avons pu la connaître.
1: Et est-ce que l'adolescence, la crise de l'adolescence, est spécifique aux sociétés occidentales?
2: Depuis que les sociétés se sont pensées comme telles, se sont organisées, elles ont eu peur de ces moments de changement. Elles ont bien senti qu'ils étaient porteurs de menaces potentielles et les ont organisées sous forme de rites d'initiation. Alors je dirais que l'adolescence, proprement dit, c'est la réponse de la société à un phénomène qui a toujours existé, la puberté, mais que le mode de réponse, évidemment, a singulièrement changé entre ce qu'est la réponse sociale aujourd'hui et ce qu'elle était du temps des rites d'initiation.
1: Est-ce qu'on trouve des rites d'initiation, nouvelle version?
2: Je crois que justement, on a beaucoup de mal à en trouver et qu'on a, non pas des pseudo-rites d'initiation, parce que le rite d'initiation, il venait quand même essentiellement des adultes, qu'il imposait aux ados, mais de telle façon que les ados pouvaient y voir une valorisation, une façon d'entrer dans le monde adulte et d'acquérir un pouvoir, de prendre confiance en eux au terme de ces épreuves. Donc c'était un mode d'intégration des plus jeunes par les plus anciens. Et là maintenant, ce qu'on voit un petit peu comme un peu d'équivalent de rite initiatique, c'est entre pairs, P-A-I-R-S. C'est-à-dire qu'entre jeunes, au fond, pour se conforter face à l'espèce d'inquiétude de l'avenir et surtout inquiétude d'avoir les capacités de faire face à la situation d'adulte, eh bien, ils vont avoir des espèces de rites comme peuvent l'être certains bizutages, peut-être certaines formes de beuverie. On va chercher ces rites, mais vous voyez, ils ne facilitent pas tant l'intégration qu'ils ne se déroulent en parallèle.
1: Expliquez-nous comment ça se passe. Vous avez dit que ça bouscule son positionnement dans la famille, mais c'est aussi une révolution identitaire.
2: Absolument. C'est la nécessité, au fond, de prendre une distance avec ce qu'on appelle les objets d'attachement, en gros les parents ou ceux qui en tiennent lieu. Cette nécessité liée à la maturation aussi sexuelle. On sent bien qu'il faut qu'on, même si ça se fait beaucoup plus lentement qu'autrefois, qu'on aille construire son territoire et donc son image et son identité à l'extérieur avec de nouvelles conquêtes professionnelles, affectives. et que donc ça va interroger cette prise de distance, les ressources que l'on a, tout simplement, qu'est-ce que j'ai dans le ventre ou dans la tête, est-ce que j'ai les moyens de mes ambitions. Et on voit bien que moins c'est encadré par les adultes, ce qui est peut-être une chance et une plus grande liberté, plus ça laisse aussi l'adolescent un peu seul à faire ses preuves. Alors, il y a bien l'école, mais l'école, c'est un rite qui s'étire très longtemps, qui pourrait peut-être jouer, à mon avis, un rôle de rite initiatique moderne.
1: Le dilemme, enfin, ils sont un peu comme des funambules, c'est que vous avez parlé d'objets d'attachement, il y a un désir de s'en émanciper, mais on a quand même encore besoin des parents et voilà. Du monde des adultes, on est encore dépendant. Donc voilà. Là, il y a une espèce de contradiction.
2: Exactement. Pour moi, c'est un peu au cœur de la problématique humaine. Oui, il va falloir devenir indépendant, mais ça va être un révélateur de la qualité de notre héritage, de ce dont nous avons hérité par l'éducation, par les gènes de nos parents. Et évidemment, ça va servir de révélation. Et c'est ça pourquoi l'adolescence est une période propice à l'émergence d'un certain nombre de difficultés et de troubles. C'est pas en soi une maladie, mais ça facilite l'émergence parce qu'il va falloir savoir de quels moyens dont nous disposons et ceux qui sont en insécurité, pour prendre un terme rapide, qui ont une mauvaise image d'eux-mêmes, un doute trop profond, et qui ont des peurs, eh bien, vont être pris devant cette contradiction, qu'on pourrait résumer comme ça, cette force que je n'ai pas et que je prête aux adultes, le besoin que j'en ai, et à la mesure de ce besoin, ça menace aussi un autre besoin que j'ai, c'est-à-dire de me sentir autonome et responsable. Donc, plus j'ai besoin des adultes, plus je peux ressentir ce besoin comme un pouvoir donné à l'adulte sur moi. Ce que disent les ados en disant « tu me prends la tête, ouais, tu me gaves, tu me saoules enfin, », sans se rendre compte que c'est leur attente à l'égard des adultes qui donne à ces adultes ce grand pouvoir sur eux. Ouais. Et là, ça peut apparaître comme une contradiction, et qui est le paradoxe humain par excellence, c'est que, comme tout être vivant, pour être nous, on a besoin de se nourrir des autres, au fond, un être vivant n'existe pas seul, il n'existe qu'en co-construction avec l'environnement. La conscience qu'on a de nous fait que ce besoin peut être ressenti comme une menace pour ce dont aussi nous avons besoin, c'est-à-dire de nous sentir un être autonome, individuel, et non plus un clone de papa ou de maman. Ouais. Un certain nombre de nos besoins affectifs, de nos émotions, vont être perçus comme, au fond, le cheval de Troie de l'autre à l'intérieur de nous. C'est-à-dire que, contrairement à l'animal, le danger ne vient pas seulement de l'extérieur, il peut venir aussi des émotions que les autres nous provoquent. Nos émotions peuvent être perçues comme un danger. Je suis trop dépendant effectivement de quelqu'un, je suis trop amoureux même, je suis trop en attente. Et ce trop, eh bien, c'est un pouvoir de l'autre sur moi. Donc, la grande tentation, ça peut être de dire, il faut que je supprime mes émotions. Même pas mal. Je ne veux rien ressentir. Je tombe dans le cynisme. Je deviens misanthrope. Je vais moi-même me priver de ce dont j'ai tellement besoin. Non pas parce que j'en ai pas besoin, mais parce que justement, j'en ai tellement besoin que ce besoin est ressenti comme une dépendance intolérable à l'autre. Alors, comme vous le disiez, c'est une fausse contradiction. C'est-à-dire ce qu'on appelle un paradoxe, parce que ce n'est pas les mêmes niveaux de logique. Mais sur le moment, cette contradiction, moi, à mon avis, c'est la plus grande violence que ressentent les adolescents les plus fragiles, d'être sans arrêt pris dans des contradictions qui vous rendent fou, quoi. J'ai besoin de recevoir, ce besoin, il est la source de mon inquiétude et de mon aliénation.
1: Et vous citez Camus, quand l'âme reçoit une trop grande souffrance, il lui vient un appétit de malheur. Donc on voit bien dans ce que vous décrivez de la vie de l'adolescent, il y a une espèce d'engrenage et de processus autodestructeur qui fait Absolument. Que la machine va s'emballer. Quoi,
2: hein. Oui, s'il y a quelque chose pour moi qui a été tellement marquant, au sens dramatique, profond du mot, dans cette fait de s'occuper des adolescents, c'est de voir que la difficulté est égale, au fond, les uns allaient basculer dans la destructivité, les autres allaient trouver une forme de créativité et en faire même presque une force, voire une chance de ces difficultés. Et là, le poids des rencontres est important, d'où l'importance des adultes, qu'on disait. C'est jamais un choix, vous voyez, d'aller mal. La destruction m'est apparue comme n'étant jamais un choix. Mais c'est une contrainte liée justement à la peur, c'est-à-dire que face à cette menace liée à nos besoins des autres, à notre sentiment de faiblesse, d'impuissance, il y a toujours cette espèce de tentation de dire « je peux me passer de ce dont j'ai besoin » ou « à défaut d'être grand dans la réussite, je peux toujours l'être dans l'échec, je peux toujours exister et m'affirmer dans la destructivité, je suis jamais sûr, par contre, de pouvoir l'être dans la créativité ou dans le plaisir partagé, parce que ça dépend des autres, vous voyez ». Ma destruction devient moi, devient ma force. Et alors, je peux avoir la tentation. C'est ça ce que je pense que veut dire Camus. C'est pas un plaisir, mais c'est une tentation de s'accrocher à cela. À la limite, rien ne peut faire obstacle à la destruction. Alors que malheureusement, à la créativité, plein de choses vont la limiter parce qu'elle dépend beaucoup des autres et de nos capacités.

0: D'entre vous soit dit, nous recevons Philippe Jamais, psychiatre, spécialiste de l'adolescence en crise, notamment de l'anorexie. Pour nos ados, soyons adultes, c'est le titre de l'un de ses ouvrages publiés chez Odile Jacob. Comment aider un jeune à se construire, à sortir de l'enfermement dans lequel il a pu s'enferrer? Philippe Jamais.
1: Et bien pour l'aider à sortir, moi je crois que ça va dépendre de la conception qu'on a de son trouble. Ouais, si on pense que son trouble est purement extérieur à lui-même, comme une hépatite ou un virus, bon ben on lutte et on comprend mal ce qui fait la spécificité au fond de la psychiatrie, qui est cette sorte de complicité, voire quelquefois d'attachement des patients à leurs difficultés, dont ils souffrent, dont à la fois ils voudraient se débarrasser, mais qui en même temps, mon anorexie c'est à moi. Mon alcoolisme, après tout, c'est pas moi. Et plus je vais mal, plus il n'y a guère que ça qui me différencie, me fait exister. C'est pas un choix. Ouais. Mais c'est pourtant une tentation très forte. Et je crois que ça change beaucoup de choses si on peut leur dire, mais vous savez, c'est justement lié à notre condition d'homme. Nous sommes tous, quand nous sommes trop déçus, nous sentons impuissants, sans valeur. Pour tout le monde se présente la tentation de la destructivité. Mais vous voyez, cette destructivité, elle vous donne une illusion de pouvoir, mais elle va vous conduire à devenir vous-même votre propre bourreau. Et ça, c'est quelque chose de triste et de parfaitement injuste, mais qu'on comprend. C'est pas si fou que ça en a l'air. Oui, c'est une tentation humaine, en effet, de devenir l'acteur, pour rester acteur, de ses déceptions, de ses chagrins, de son enfermement, mais de s'en sortir l'acteur, de ne plus le subir. Tous ces troubles, et c'est ça aussi ce qui fait leur danger, c'est que tous ces troubles, je dirais, c'est une conduite presque adaptatif à des difficultés, qui les soulage par certains côtés. Alors là, vous n'êtes pas étranger à l'humain en faisant cela. Mais nous savons qu'il y a cette tentation de la destruction qui est là. La déception, elle est à la mesure de vos désirs. Donc c'est particulièrement injuste que vous ne pensiez pas possible d'affirmer vos désirs autrement que par la destruction. Nous le savons. Vous ne le voyez plus. Alors voyez pourquoi on peut poser des limites. C'est-à-dire, non, arrêtez cette destruction. On n'aura pas tout pouvoir, mais on peut vous dire, là, on peut pas être complice de cette destruction, et on vous tend la main pour que si vous n'avez pas choisi d'aller mal, vous choisissiez de vous donner des outils pour essayer d'aller bien. On sait que c'est possible. Alors c'est là aussi où moi j'avais envie un petit peu de pousser un peu un cri, parce que j'ai tellement vu de jeunes qui parfois après 10 ans, 15 ans, et je me suis beaucoup occupé de ce couple infernal qu'est l'anorexie et la boulimie, pour savoir que des anorexiques qui seraient mortes, si on ne les avait pas forcés à se réalimenter, eh bien, quelquefois 10 ans après, mais souvent moins, heureusement, mais quelquefois 10 ans, eh bien, retrouvent un plaisir de vivre, et à ce moment-là, ne comprennent pas ce qui... Il y en a qui m'ont dit, une qui est devenue médecin d'ailleurs, je le voudrais, je ne pourrais plus devenir anorexique.
0: Être anorexique, mais on pourrait élargir à des toxicomanies prisées de certains jeunes, est-ce activer sa pulsion de mort? Cela correspond-il à un désir de mort? Les apparences sont trompeuses. Philippe Jamais.
1: Il y a eu dans la psychiatrie tout un courant qui a fait du trouble, au fond, le seul moyen pour un sujet d'affirmer justement ce qui lui restait d'autonomie, de subjectivité, voire d'exprimer là ce qu'on a pu appeler, après Freud, une pulsion de mort, ce qui a été une ouverture au moment de Freud, mais qui maintenant, je pense, est un contresens. Je ne crois pas que ce soit le désir de mort qui nous fait nous abîmer, voire quelquefois nous suicider, mais plus profondément, quelque chose qui est associé peut-être même génétiquement

0: à la vie, qui est le besoin de redevenir acteur de sa vie. Et quand vous ne l'avez plus dans le positif, ben vous l'avez toujours dans la possibilité de destructivité, et d'une manière spécifique à l'homme. C'est-à-dire que la destruction, c'est la revanche d'un narcissisme blessé. Ouais. C'est-à-dire d'un sentiment de ne plus appartenir, d'être impuissant, que tout vous a lâché. Non, vous avez toujours ce réflexe, cette possibilité, et c'est pas une pulsion de mort. C'est paradoxalement, et ça l'anorexie nous le montre, c'est pas du tout un désir de mort, l'anorexie. Moi, j'ai tant vu d'anorexiques mourantes me supplier de les sauver. Et à peine était-elle sauvée qu'elle recommençait à dire « j'ai peur de grossir », d'être débordée par mes désirs, c'est-à-dire de devenir aliénée aux besoins même que j'ai de me nourrir. Sauf que ce n'est pas de nourriture dont elles avaient besoin. C'est comme tout le monde, de se sentir les plus belles, les plus valables, les plus intéressantes, mais rongées par le doute. Voilà. C'est ce doute d'avoir une valeur qui les amène à quêter toujours une valeur qu'elles ne peuvent pas avoir, et à un moment donné, d'être dans la possibilité d'être plus forte que leur désir en se privant de nourriture, leur donner le sentiment de retrouver un pouvoir, une puissance, de vivre alors que ça les conduisait à la mort. Vous voyez ce paradoxe? Alors là, on a envie de dire, attendez, comprenez qu'il y a mal donne en pensant qu'ils veulent mourir. Moi, j'ai vu des parents qui ont laissé mourir leur enfant, malgré d'ailleurs des moments où elle avait bien repris, mais pas par démission, pas parce qu'ils voulaient qu'elle meure, parce qu'ils n'avaient plus le courage. J'ai vu un père me dire, mais arrêtez cet acharnement thérapeutique, si elle ne veut plus vivre. Mais c'est pas qu'elle ne veut pas vivre, c'est qu'elle n'arrive à se sentir vivre qu'en étant comme ça. Alors, oui, il faut se bagarrer, ça ne veut pas dire qu'on ait tout pouvoir. Il faudra bien qu'à un moment donné, elle prenne le relais. Mais c'est nous, c'est ça être adulte, je pense. Parce qu'on sait, pas qu'on est plus fort, c'est pas qu'on... simplement on est devant. On a un peu plus d'expérience. On sait qu'on peut en sortir. Il ne faut pas les laisser s'enfermer dans la destruction. C'est-à-dire que notre conception de ce qu'on a entre un excès d'autoritarisme et un excès dit de liberté qui confine actuellement à l'abandon à un certain nombre de jeunes, l'être humain est un être structurellement, je dirais, d'addiction, parce qu'il sait qu'il est incomplet, et structurellement un être de valeur, parce que sa conscience réflexive, qui lui donne un petit pouvoir sur ses instincts, qu'il peut utiliser positivement ou négativement, l'oblige à remplacer ses instincts par justement un miroir dans lequel se regarder. Qu'est-ce que je vaux ? Et dire « j'ai aucune valeur », c'est une valeur très contraignante. Et c'est à nous de dire, d'être ce miroir pour lui dire « oui, tu vaux bien qu'on s'occupe de toi, on n'aura pas le pouvoir de vivre à ta place. Mais moi, je sais que derrière cette déception, il y a un désir. Et ce désir, tu as le droit de le reprendre à ton compte. Et on va se bagarrer, on va te tendre la main. On n'est jamais sûr du résultat. » Mais on témoigne de cela. C'est le grand problème à l'heure actuelle, celui des valeurs, parce que justement, le monde des adultes, comme celui de l'ado, est confronté à un éclatement des valeurs. Mais l'éclatement, ça ne veut pas dire la disparition, ça veut dire un choix. C'est une liberté, mais qui nous oblige à choisir, et choisir, c'est se sentir seul.
1: Soyons adultes. Comment être adulte ? Vous citez Philippe Guitton qui parle d'adolescent.
0: Oui, c'est-à-dire qu'il y a une certaine tendance à l'heure actuelle, à prolonger l'adolescence, on ne sait plus jusqu'à quand, mais c'est aussi une chance. C'est pas que maintenant nous soyons plus adolescents qu'on l'était autrefois, et beaucoup d'adultes, dans la rigidité de leur position d'adulte d'autrefois, se défendaient contre un enfant dont ils s'étaient mal libérés. Ouais, il faut pouvoir rester, je crois, en contact avec l'enfant qu'on a été, mais sans se laisser déborder, justement. C'est-à-dire que l'adulte, c'est quand même une certaine fiabilité. Et je crois qu'un adulte, à l'heure actuelle, oui, peut être plus ou moins adolescent, reste à des côtés adolescents, mais au fond, qu'il a une responsabilité à l'égard de ceux qui sont plus jeunes. Vous voyez, ce qui fait autorité, à mon avis, ce qui fait qu'on n'échappe pas à l'éducatif et qui fait autorité pour un plus jeune, c'est l'attente des plus jeunes à l'égard des plus âgés. Une attente implicite, même si c'est pour les critiquer, il y a une attente parce qu'ils sont devant et qui voudrait bien voir ce que les autres voient. Et c'est cette attente qui donne une position d'autorité de fait. Et c'est pas votre enfant qui vous dit, en naissant, je veux une éducation libérale, c'est vous qui l'imposez. On oppose autant une éducation libérale à son enfant qu'une éducation stricte. C'est pas son choix. Alors qu'il y trouve plus ou moins d'avantages, après c'est peut-être possible, mais c'est une imposition. Ouais. C'est-à-dire se dire on est responsable qu'on le veuille ou non.
1: Mais les adultes ne veulent plus assumer ce positionnement.
0: Non, c'est pas qu'à mon avis qu'ils ne veulent plus, c'est qu'ils se sentent plus légitimes. Il y a une inquiétude, il y a une crise de légitimité.

0: Est-ce que l'amour, c'est le remède miracle? Est-ce que ça entre dans votre vocabulaire? Et qu'est-ce que ce serait?
1: Vous avez peut-être vu que je l'utilisais qu'avec prudence, ce mot amour.
0: Oui.
1: Non pas que
0: oui.
1: Je n'y crois pas, mais je pense que c'est un mot un peu fourre-tout, où on met des choses très différentes, très souvent. Et ça, c'est la psychopathologie qui nous montre ça. C'est combien l'amour peut être perverti, entre guillemets, faussé par la peur qu'il y a derrière. Et la peur, ça conduit à l'attachement. Et moi, je prends comme ça, comme exemple paradigmatique. Quelque
0: la
1: chose de simple.
0: La peur conduit à l'attachement.
1: Conduit à l'agrippement, excusez-moi, à l'agrippement. Oui, un excès d'attachement. Pardon. Mais qui n'est pas justement un attachement, qui est un agrippement. Et je prends comme paradigme de ça l'enfant de 2 ans qui s'agrippe à sa mère plutôt que d'aller dormir ou d'aller à la crèche. C'est pas qu'il aime plus ni moins d'ailleurs sa mère que celui qui y va, c'est qu'il a peur, point. Mais au moment où il s'agrippe à sa mère, il a plus peur. Donc il peut croire que c'est parce qu'il aime sa mère, qu'elle est formidable, qu'il a besoin d'être avec elle. Non, c'est pas parce qu'il l'aime particulièrement, c'est que dès qu'il s'éloigne, il a le sentiment de la perdre, qu'il y a une menace. Voilà. Alors c'est là qu'elle est le bon adulte. C'est ça la dimension adulte. De dire, oui, j'entends que tu as peur, mais pourquoi tu as peur? Parle-moi, essaie de m'expliquer. Et moi, j'ai confiance, même si je suis déprimé en ce moment, même si je suis seul, parce que je suis adulte, c'est ça. Et que je sais que mon enfant, pour pouvoir vivre, il a besoin d'avoir confiance dans notre relation, et que c'est cette confiance qui lui permet de se séparer, sans vivre la séparation comme une perte.
0: C'est la confiance qui permet de ne pas ressentir la séparation comme une perte. Et Jésus, puisque vous écoutez une émission produite par une radio chrétienne, quelle a été son adolescence? Que peut en dire le pédopsychiatre Philippe Jamais?
1: Écoutez, je me suis jamais tellement posé la question comme ça. Je ne sais pas si on sait d'ailleurs beaucoup de choses de son adolescence, si ce n'est qu'il a cru en sagesse.
0: C'était l'enfant sage.
1: Voilà, c'était l'enfant sage. C'est-à-dire, on dirait de l'enfant sage, c'est souvent aussi un enfant en confiance, une sécurité affective, et qui n'est pas obligé de se cramponner, ouais, qui est ouvert au risque de la déception. Et là, ça met en évidence, en effet, pour moi, un maître mot, peut-être plus que celui d'amour, vous avez vu toute l'ambiguïté, parce que l'amour, il ne faut pas que ce soit un évitement de la peur. Ouais. Et c'est souvent ça quand on ne veut pas se séparer. L'amour, c'est la confiance quand même. Oui, la séparation, la différence, ce n'est pas la perte. C'est un plus, éventuellement, c'est une ouverture parce qu'il y a une base. Vraiment de confiance, de fiabilité. Alors que sans la mère, on sait bien là aussi qu'il n'y a pas cette relation de fiabilité. Mais qu'est-ce qu'on trouve? L'autodestruction. C'est les enfants qui se balancent toute la journée, qui se tapent la tête contre les bords de leur berceau, qui s'arrachent les cheveux. Ouais. Donc c'est la confiance, je crois, que nous montre Jésus. Parce que cette confiance, eh bien, elle fait prendre le risque. Alors un risque qu'il a pu pousser loin. Le risque, en effet, de la déception pour montrer qu'elle peut être surmontée. Et que oui, il y a des attaques, oui, il y a du mauvais, personne n'y échappe. Oui, on est tous susceptibles d'être blessés narcissiquement et de répondre par la tentation de la destruction de l'autre, aussi quelquefois de soi. L'important, c'est de ne pas s'enfermer. Mais c'est ça qu'on essaie de faire avec les patients, c'est de leur dire, nous, on y croit, c'est le rôle des adultes. Nous, on sait que oui, aujourd'hui, vous voyez les choses comme ça, voilà pourquoi cette façon de vous comporter, aussi invraisemblable paraît-elle, comme l'anorexie, elle a un sens, elle fait partie de nos capacités humaines de nous fermer sur nous-mêmes, de nous priver de cette nourriture à laquelle on pense par ailleurs toute la journée. Eh bien, nous avons confiance, parce que derrière, il y a l'envie de la vie, l'envie du partage, on vous fait confiance, et on espère que vous retrouverez confiance en miroir, en vous, comme en l'autre, parce que ça va de pair. Ça, on ne peut pas le maîtriser. C'est-à-dire qu'on ne peut pas garantir ses enfants. On ne peut pas en faire, et peut-être heureusement, être sûr que telle méthode va aboutir à tel résultat. Ça, c'est la part, quand même, de liberté de l'être humain. Mais, en attendant, on ne vous laissera pas vous abîmer, parce que c'est injuste et que ce n'est pas votre choix.
0: Je retiens le maître mot, confiance.
1: Oui, pour moi, c'est ça. Et vous voyez, je me méfie quand on dit du moment qu'il y a l'amour, ça va, parce que qu'est-ce qu'on entend? Il faut que cet amour permette, en tout cas, la confiance, c'est-à-dire pouvoir garder foi en l'autre en son absence.
0: Merci.
1: Merci à vous.

Les adolescents ont besoin d'adultes fiables. En tant que chrétien, je ne peux m'empêcher de penser que ma confiance, ma crédibilité de parent, d'adulte, sera d'autant plus réelle que je prendrai moi-même appui sur ma relation à Dieu. Je peux croire en moi, et par ricochet en mon enfant, parce que je crois en Dieu qui croit en moi. Merci de nous avoir écoutés, et à bientôt dans l'une ou l'autre de nos diverses émissions que vous pouvez écouter sur parole.fm, des émissions signées Radio Réveil.

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3: Aujourd'hui, SFO Normandie. Vous verrez, c'est une association qui parle des orchidées.
2: Avec pour invité Christian Noël.
3: Et peut-être Margarita qui interviendra peut-être tout à l'heure comme témoin amateur. Vu le nombre d'orchidées dans la nature, dans le monde, la reproduction de ces fleurs.
4: Alors, les orchidées.
3: Ah là, c'est un vaste.
4: Ça fait partie. Il y a deux caractéristiques. Deux caractéristiques absolument passionnantes chez les orchidées. C'est leur relation avec le monde des insectes, hein, mais ce ne sont pas les seules plantes qui ont des relations avec les insectes, d'une part, et d'autre part aussi, les relations avec les champignons. Donc ce sont deux caractéristiques de la biologie des orchidées qui sont extrêmement intéressantes. Donc les orchidées, effectivement, pour leur reproduction, la plupart ont besoin des insectes. Donc il y a eu une coévolution, c'est-à-dire une évolution simultanée des orchidées et d'un certain nombre d'insectes, de familles d'insectes, qui permet aux orchidées de se reproduire avec leur aide. 60 à 70% des orchidées sont fécondées par des abeilles ou des guêpes. Alors quand on dit abeille, hein, ce n'est pas que l'abeille domestique bien connue. Il y a de très nombreuses espèces d'abeilles sociables ou solitaires, et des guêpes aussi. Donc les orchidées ont besoin que des insectes, donc on va dire des abeilles ou des guêpes, viennent récolter leur pollinie. Donc le pollen, c'est le résultat de l'organe sexuel mâle chez les orchidées. Le pollen est regroupé en masse. Et la stratégie des orchidées consiste à attirer des insectes de façon à ce qu'ils prennent en charge leur masse de pollen, les pollinies, et les déposent sur d'autres plantes de la même espèce, de façon à assurer la pollinisation.
3: Il n'y a pas d'auto-fécondation.
4: Certaines espèces, oui. Alors les orchidées, il n'y a pas de règle aussi. C'est, en général, il y a une fécondation entomophile via les insectes, mais certaines espèces aussi peuvent se féconder elles-mêmes, ou ont l'alternative de se féconder elles-mêmes. Donc ce n'est pas aussi systématique. Donc les stratégies peuvent aller de la récompense, c'est-à-dire que l'insecte qui sélectionné aura droit à sa petite goutte de nectar. Beaucoup ont des stratégies de tromperie, c'est-à-dire qu'en fait, il n'y a pas de nectar, il n'y a que l'odeur éventuellement. Et chez les ophrys dont on a parlé, tout simplement, le label mime une partenaire sexuelle femelle, ce qui fait que des jeunes mâles inexpérimentés se précipitent dessus, ce faisant, se collent les pollinies, les masses de pollen, et quand ils réalisent qu'ils se sont fait avoir, vont ailleurs, et ce faisant, participent à la fécondation. Donc c'est vraiment là un leurre sexuel bien, bien réussi. À tel point que beaucoup de ces orchidées du genre Ophrys n'ont qu'une espèce qui les pollinise, c'est-à-dire qu'en fait il n'y a que cette espèce qui peut les polliniser. Elles sont très spécialisées. Une relation entre sept espèces d'orchidées et une ou deux espèces de guêpes ou d'abeilles.
3: Donc, disparition de cette abeille ou de cette guêpe, ça veut dire disparition de l'orchidée.
4: Oui, aussi. La coévolution peut entraîner ce genre de risque. Sachant que, plus globalement, ce sont les perturbations des milieux, la disparition des milieux, que ce soit des milieux humides,
3: les insecticides,
4: etc. Les orchidées, les aménagements qui sont, de façon globale, les causes de perte de biodiversité. Hein. Donc les orchidées n'y échappent pas. En particulier, elles craignent tout ce qui est... elles ne supportent pas tout ce qui est produit phytocide, ce qui est engrais. Dans une prairie normande engraissée, vous ne trouverez pas d'orchidées. Hein. En général, ce sont des terrains peu riches en matière nutritive. Donc, et l'autre intérêt des orchidées, c'est qu'elles produisent... Donc une fois la pollinisation assurée, les graines sont minuscules. C'est-à-dire une capsule peut avoir plusieurs centaines de milliers de graines. Donc ce sont des choses absolument microscopiques qui n'ont aucune réserve nutritive. Donc elles ont besoin pour leur germination en terre de trouver également des champignons symbiotiques.
3: Le bon endroit.
4: Oui. Le bon endroit où il y a des champignons symbiotiques pour établir une symbiose au niveau de avec ce champignon, ce qu'on appelle une mycorhize, et pouvoir se développer. Si on n'a pas ces champignons, il n'y aura pas de germination.
3: Ça se passe en souterrain, ça.
4: Ça se passe en souterrain, c'est extrêmement passionnant. Certaines orchidées ont également besoin des champignons pendant toute leur vie. Et on commence aussi, depuis quand même quelques années, décennies, à comprendre que les champignons sont à la base de nombreuses relations entre organismes vivants, végétaux, plantes, arbres. Donc les orchidées n'y échappent pas, en fait. Hein. Le rôle des champignons, qui sont très peu connus, hein, on ne connaît que les... Lorsque elles se reproduisent, lorsqu'on a
3: des espèces,
4: la partie aérienne visible, mais en réalité, la biomasse de champignons et leur rôle dans les sols et les relations entre les différents végétaux est absolument fondamental. Donc les orchidées, elles commencent dès la germination. Dès la graine, elles ont besoin d'un champignon pour établir une mycorhize. Mais c'est extrêmement aussi quelle coévolution a pu entraîner cette coopération entre un champignon et une minuscule graine d'orchidée.
3: C'était Paroles d'Assaut, une émission de Gisèle Billan
2: et Didier Blonce.
3: Mixage et réalisation Jérôme Aubin.
2: Montage Sarah Rodriguez.
3: Aujourd'hui, SFO Normandie, cette association qui nous parlait d'orchidées, avec pour invité Margarita qui a été silencieuse, puisque Christian Noël a été non seulement bavard, mais surtout passionné et passionnant. Merci à tous, au revoir.
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3: L'établissement français du sang EFS Hauts-de-France Normandie lance cette année la Ligue du Plasma. C'est un challenge destiné à encourager le don de plasma et renforcer durablement la régularité et l'engagement des donneurs. Le plasma est indispensable à la fabrication de médicaments essentiels, notamment pour le traitement de patients atteints de maladies chroniques, immunitaires ou hémorragiques. Face à des besoins en constante augmentation, la capacité à compter sur des donneurs réguliers est aujourd'hui un enjeu majeur pour garantir l'autonomie nationale et la continuité des soins. Comment donner son plasma ? Eh bien, les conditions d'éligibilité et prise de rendez-vous, vous pouvez les prendre sur dondesang.efs.santé.fr. Je répète, dondesang.efs.santé.fr. D'avance, merci pour tous.

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2: Bonjour à tous. Bien que pratique, les tongs cumulent les défauts. Alors cet été, si vous ne voulez pas abîmer vos pieds, vos genoux, voire votre dos, limitez leur port. Chaque été, les tongs prennent possession de vos pieds et chaque été, elles sont dans le collimateur des spécialistes du pied, car elles favorisent le développement de nombreuses pathologies. Le frottement répété avec la semelle en plastique accélère en effet la formation de cornes et peut provoquer des irritations, voire des allergies cutanées. L'absence totale de maintien du pied augmente les risques d'entorse, notamment chez les enfants et les personnes âgées. Accrochés en permanence à la tongue pour ne pas la perdre, les orteils se déforment et finissent parfois par souffrir de tendinite. Bien trop fine, la semelle ne protège pas les chevilles, les genoux ni le dos des chocs à répétition. Enfin, les tongs sont de vrais nids à microbes et s'avèrent particulièrement redoutables pour les pieds déjà fragilisés des personnes diabétiques et ou artéritiques. Concilier les critères d'un bon chaussage, pieds bien maintenus, semelles suffisamment amortissantes et l'envie d'avoir les pieds à l'air frais sans sacrifier à l'esthétique, ce n'est pas toujours évident. Le bon compromis, des sandales en cuir, maintenant bien l'arrière du pied. Notez enfin que porter des tongs au volant ou conduire pieds nus est considéré comme potentiellement dangereux et expose à une contravention.
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2: Merci de nous retrouver pour cette nouvelle émission de Un air de famille. Je suis heureux de retrouver Anna Borges, bienvenue.
3: Merci.
2: Anna, vous êtes formatrice à la transmission auprès des enfants et vous êtes aussi aumônier en maison de retraite ou en EHPAD, c'est comme on veut. Lors des missions précédentes, on a pu voir que malgré le grand écart que ça pouvait nécessiter entre les plus petits et les plus anciens, malgré tout, vous y trouvez des similitudes. Alors aujourd'hui, vous allez à nouveau nous parler de la qualité d'être. La qualité d'être pour mieux vieillir, Anna Borges ?
3: Pour mieux vivre.
2: Pour mieux vivre.
3: Et bien sûr aussi pour mieux vieillir. Mais pour mieux vivre.
2: C'est un tout.
3: C'est un tout. En fait, la vie, c'est vrai qu'elle est saucissonnée en âge, en tranche d'âge. Et c'est vrai, il ne faut pas se mentir, il y a des âges. Il y a la vie christique. Christiane Singer a écrit « Les âges de la vie », un livre sur ces étapes importantes. Hein. Donc, on ne peut pas se mentir là-dessus. Pour autant, les uns nourrissent les autres. Si on acquiert de bonnes bases, de bons mécanismes de fonctionnement à la petite enfance, qui vont se renforcer à l'adolescence, on va donner un sens et une richesse de vie encore plus grande à cette période souvent qu'on préfère, parce que c'est celle où on a la maîtrise pleine et entière de notre vie, hein, parce qu'on est adulte, parce qu'on s'assume, parce qu'on peut agir comme on veut, et on a l'impression que c'est l'idéal. Et puis, on peut aussi accueillir cette dernière phase de la vie, qui est le vieillissement, et qui fait peur parfois.
2: Et alors donc, la vieillesse est... Et nous confronte à quoi, finalement ?
3: La vieillesse nous confronte à la perte de cette maîtrise. C'est la plus grande perte. Je ne maîtrise plus rien. Ou j'apprends à ne plus maîtriser grand-chose. Elle nous confronte aussi au regard de l'autre. De l'autre au niveau de la société. Au regard de la famille. Je peux, au début de ma retraite, être encore très actif. Et heureusement... Hein. Mais petit à petit, au fur et à mesure que l'âge passe, eh bien oui, il va falloir que j'arrête certaines choses. Un ami me disait, maintenant le vélo, je le fais en appartement parce que je ne peux plus faire du vélo dans la rue. Je suis tombée déjà à plusieurs reprises, je risque une fracture grave. C'est pas correct. Pour moi, c'est absolument inconscient. Il continue, il aime le vélo, il s'est acheté un bon vélo d'appartement, voilà. Il faut être lucide sur ses capacités.
2: Il faut accepter ces petites morts qui interviennent régulièrement.
3: Eh oui, vous avez raison de dire ces petites morts, parce qu'on le vit ainsi. On a l'impression qu'on ne vaut plus grand-chose, que la vie n'est plus intéressante. Mais parfois, il ne faut pas attendre le grand âge pour avoir ces émotions-là, hein, ces ressentis. Si on a un grave accident, si on a un handicap, si on est au chômage. Et c'est là où c'est important de travailler sur le sens de son existence.
2: On peut se préparer justement à mieux vivre cette vieillesse ?
3: Oui, et on peut se préparer à vivre tout court. C'est-à-dire que si je développe le regard sur moi-même et sur ma valeur dès l'enfance, indépendamment de tout ce que je sais, de tout ce que je suis capable de faire, eh bien, j'ai une vie qui ne va pas être exempte de souffrance ou de douleur, mais va pouvoir rebondir davantage et de manière plus positive et favorable aux difficultés de l'existence.
2: Lors d'une émission précédente, vous nous parliez de valises, de charges. C'est donc aussi en ça qu'on peut s'alléger quand on arrive vers cette fin de vie.
3: Oui, oui. Alors, je lisais dans un des ouvrages qui m'a beaucoup apporté sur une meilleure compréhension de la vieillesse. Il s'agit d'un livre de Hansel Grün, qui est un théologien allemand, L'art de bien vieillir. Et dans ses nombreux conseils, enfin, du moins son analyse sur la vieillesse et sur tout ce que ça implique en réalité de vie, et aussi donc en positionnement nouveau ou pas du tout nouveau, il parle de la solitude. Et c'est vrai que la solitude est une réalité qui s'impose à nous de manière très forte au moment de la vieillesse. Mais c'est une réalité qui est présente dans notre vie à tous les instants. Mais je peux fuir cette réalité tant que j'en suis capable, dans le divertissement, dans le travail, je peux...
2: Dans les relations sociales.
3: Dans les relations sociales, dans mes relations avec ma famille, etc. Et donc, évidemment, cette fuite, à un moment donné, n'est plus possible. Comme je l'ai dit, souvent, la vieillesse, eh bien, c'est aussi une fragilité qui me rend... Je ne peux plus fuir, voilà, physiquement, psychologiquement, mentalement, ou très difficilement. Mais cette solitude, on peut la valoriser et on peut lui donner un sens, une richesse. Notamment, si avec l'enfant, on a aidé l'enfant à accueillir positivement cette solitude.
2: Donc c'est de ça dont nous pourrons parler lors de notre prochaine émission, Anna Borge.
3: Oui, si vous le voulez bien.
2: Merci beaucoup pour votre partage à ce micro. C'était un air de famille et on se retrouvera bientôt. Merci, au revoir.
3: Au revoir.
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4: Bonjour à tous, aujourd'hui nous allons parler d'un mammifère volant. Alors oui, beaucoup pensent qu'il n'y a que les oiseaux qui volent, mais non. Nous avons des mammifères en Normandie, les chauves-souris.

0: Alors des chiroptères, alors des fois on dit chiroptères, des fois on dit chauve-souris, ça va dépendre. Mais surtout, dans ces catégories de mammifères volants, il y a plusieurs espèces. Il y a l'oreillard, il y a la sérotine et il y a la pipistrelle commune. De son petit nom latin, la Pipistrellus pipistrellus. Voilà, c'est pas compliqué non plus. Donc cette chauve-souris, c'est celle que l'on va voir le plus souvent à côté de chez nous. Elle va être dans nos bâtiments, dans nos granges, derrière les volets. Voilà, c'est la petite qui se cache derrière les volets. Quand vous osez fermer vos volets, mon Dieu, ça ne lui plaît pas du tout. Elle va être en colonie l'hiver, puisqu'elle va aller hiberner, mais également l'été, puisque la reproduction se fait en groupe. Entre les deux, elle peut être indépendante, elle peut être seule, en fonction de ses besoins. Mais surtout, la pipistrelle est votre meilleur ami, votre meilleur allié, tout ce que vous souhaitez de meilleur quand il s'agit de gérer les moustiques. Vous en avez marre de mettre une moustiquaire l'été, vous en avez marre car vous ne pouvez pas manger dehors puisqu'il y a trop de moustiques, vous ne pouvez pas faire de barbecue, vous ne pouvez pas dormir la fenêtre ouverte. J'allais dire adopter des chauves-souris, mais non, bien sûr, c'est un animal sauvage, on les laisse tranquilles. Mais valorisez-les, incitez-les à venir par chez vous. Ils vont devenir une moustiquaire vivante. Vous allez vous endormir et vous allez voir devant votre fenêtre des vioum, des vam, des repars et des reviens. Ce sont les chauves-souris qui chopent la totalité des moustiques qui souhaitent passer pour venir vous piquer. C'est donc vos meilleurs amis dans cette lutte. Mais également, la pipistrelle est très importante d'un point de vue biodiversité. C'est notamment ce qu'on appelle une espèce indicatrice. Elle va être très sensible aux pollutions. Elle va être très sensible aux modifications d'habitat. Donc si vous aviez des chauves-souris, puis qu'il n'y en a plus, il y a peut-être quelque chose qui s'est passé. Est-ce que des arbres ont été coupés? Est-ce qu'un bâtiment a été créé? Est-ce qu'on a réfléchi aussi à leur prise en compte lors de travaux? C'est surtout des animaux qui vont être très sensibles à ce qu'on appelle la pollution lumineuse. Vous savez, les photos que nous a fait Thomas Pesquet avec la France totalement illuminée, excepté le centre de la France qui est toujours très très noir. Mais cette France illuminée est un casse-tête pour ces chauves-souris qui vivent exclusivement la nuit. Donc de plus en plus de collectivités vont travailler sur ce qu'on appelle la trame noire, revaloriser des corridors écologiques sans lumière pour le bien-être des animaux nocturnes et donc de la pipistrelle commune. Je vous remercie de m'avoir écouté et je vous dis à bientôt.
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1: 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C'est ton amour et le mien. Jacques Prévert.
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4: Bonjour chers auditeurs, content de vous retrouver pour une nouvelle émission. Je vous propose, pour l'occasion, d'entendre un chant de rock voisine qui porte le titre suivant. Je l'ai vu. Bonne écoute et à tout de suite.

0: Chose étrange, Rock Voisine parle de quelqu'un qui est d'ailleurs le centre, le cœur de son chant, mais ne le mentionne jamais. De ce fait, il n'est pas simple de savoir de qui il s'agit. Pourtant, plusieurs indices vont nous aiguiller vers ce personnage inconnu. Prière, cathédrale, miracle de la naissance, le fait d'y croire ou pas, de penser qu'il existe ou pas. Beaucoup d'éléments qui concernent la religion chrétienne. Et donc, c'est de Dieu dont parle Monsieur Voisine. L'enjeu de ce chant, c'est de savoir s'il est possible ou non de reconnaître, de déceler Dieu dans les humains qui nous entourent, dans leurs attitudes, leur vécu, leur manière d'être. En fait, Dieu a plusieurs façons de se révéler. Le premier élément, c'est la nature, la planète sur laquelle nous vivons. Dans le livre du prophète Ésaïe, au chapitre 40 et au verset 25 et 26, il est écrit « Le Dieu saint demande « À qui pouvez-vous me comparer ? Qui peut être égal à moi ? Levez les yeux au ciel et voyez qui a créé les étoiles ? Qui les fait défiler en bon ordre comme les soldats ? Celui qui les appelle toutes par leur nom. Sa puissance et son pouvoir sont si grands qu'aucune étoile ne manque à l'appel. » Dieu lui-même pose la question. Est-ce que vous êtes capable de voir et reconnaître, au travers de la nature, qu'il est le Créateur ? Et vous, chers auditeurs, vous est-il déjà arrivé de vous interroger à ce sujet, alors que vous admirez un paysage grandiose qui s'offre devant vous ? Serait-il possible qu'il y ait eu un fabricant, un horloger, pour reprendre un concept de François-Marie Arouet, appelé aussi Voltaire ? Il a en effet écrit « L'univers m'embarrasse, et je ne puis songer que cette horloge existe et n'est point d'horloger. » La nature peut donc nous interpeller, nous inviter à ce qu'on appelle la transcendance, c'est-à-dire le fait de considérer qu'il puisse exister un principe supérieur, en l'occurrence Dieu. La deuxième façon que Dieu a de se révéler, c'est notre conscience. La Bible parle également du cœur de l'être humain pour la conscience, c'est-à-dire de l'être intérieur, du siège de sa personnalité, de sa volonté, de ses pensées et de ses émotions. Et Dieu agit dans les cœurs au travers de son esprit. C'est ce que le Christ a expliqué dans des paroles rapportées par l'apôtre Jean dans son évangile, au chapitre 16, alors qu'il révèle qu'un des rôles de l'esprit de Dieu est de faire connaître aux humains leur état de pécheur, le fait qu'ils ne vivent pas ou plus en relation avec Dieu, et donc qu'ils sont condamnés à mourir. Pourquoi donc ? Eh bien parce que c'est ainsi que les individus que nous sommes prennent conscience de leurs besoins de Dieu, de la nécessité d'une aide extérieure qui vienne nous sauver, nous redonner la vie. D'ailleurs, une fois que nous acceptons de vivre à nouveau en relation avec Dieu, l'Esprit continue à agir en nous, puisque c'est lui qui nous convainc, qui nous aide à accepter notre changement de statut, le fait que nous soyons devenus enfants de Dieu. Le troisième élément que Dieu utilise pour se révéler à nous, le plus important, c'est sa parole, c'est-à-dire la Bible. D'ailleurs, c'est elle qui nous amène à nous interroger sur ce que nous sommes, nos actions, nos paroles. Dans la lettre aux Hébreux, au verset 12 du chapitre 4, il est écrit ceci. La parole de Dieu est vivante, elle est pleine de force. Elle coupe mieux qu'une épée qui coupe des deux côtés. La parole de Dieu entre en nous en profondeur. Elle va jusqu'au fond de notre cœur, jusqu'aux articulations et jusqu'à la moelle. Elle juge les intentions et les pensées du cœur. C'est cette parole qui agit en nous. La parole de Dieu pénètre jusqu'au plus profond de nous, dit ce passage. Elle amène à une introspection personnelle et intime. L'apôtre Paul écrira aussi au sujet de la Bible, comme dans la lettre aux Romains, au chapitre 10 et au verset 17. Alors qu'il écrit « La foi vient de ce qu'on entend, et ce qu'on entend vient par la parole de Dieu. » C'est la lecture, la méditation et l'étude de la Bible qui permettent de connaître Dieu, et donc de lui faire confiance, d'avoir foi en lui. La quatrième façon dont Dieu se fait connaître, c'est le témoignage que peuvent donner des personnes sur ce qu'elles vivent avec Dieu. Par exemple, une rencontre avec quelqu'un qui est croyant et qui peut nous interpeller. Ou une émission de radio, comme la vôtre aujourd'hui. C'est ce dont parle Rock Voisine. Or, il est nécessaire de constater que Dieu n'est pas forcément là où nous l'attendons, c'est-à-dire dans un vécu religieux ou dans des discours qui ne sont pas suivis de mise en pratique. Dieu se laisse trouver par ceux qui le cherchent, et cela passe parfois par des chemins très étranges, comme un sourire, une main tendue, le soutien que quelqu'un peut nous apporter, sans même avoir à parler de Dieu. Ou, comme le dit notre chant, par l'extraordinaire miracle de la naissance, tout simplement. Ces quatre manières que Dieu utilise pour se faire connaître sont complémentaires. Elles ne s'opposent pas. En fait, cela dépend du vécu des individus que nous sommes, de nos expériences, de notre éducation. Et vous alors, chers auditeurs, avez-vous eu l'occasion de rencontrer Dieu ? Il attend que vous le cherchiez.
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0: 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Après ce temps de jazz, place au classique dans votre émission Et si nous allions à l'opéra ?
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2: Chers amis de l'opéra et de Richard Wagner, bonjour. La tétralogie de l'Anneau des Nibelungen est plus qu'un monument musical, c'est le Mont Blanc, voire l'Everest. Pour ce qui est de l'histoire, Wagner n'a pas fait dans la simplicité. Complexité est un mot bien faible pour désigner cette légende tellement compliquée, emberlificotée, qu'il arrive qu'elle soit embrouillée, voire confuse, et que Wagner lui-même se prenne parfois les pieds dans le tapis. Plus de 15 heures de musique sur l'ensemble des 4 épisodes. Pas moins de 34 personnages ont été dénombrés. Je me limiterai à présenter ceux qui interviennent dans le dernier acte du Crépuscule des Dieux, conclusion et apothéose de la légende mythique de l'Anneau des Nibelungen. D'abord, les filles du Rhin. Ondine, chargée par leur père, le Rhin, de veiller sur l'or caché au fond du fleuve et qui sera l'objet de toutes les convoitises. Les nombreux dieux et déesses, dont le principal est Wotan. Wotan, père des dieux, dont la recherche de puissance va conduire le monde des dieux à sa perte. Wotan n'apparaît pas dans le Crépuscule des Dieux. Dans le troisième acte de Siegfried, l'épisode précédent, Wotan déclare renoncer à l'empire du monde et qu'une ère d'amour humain supplante cette dynastie et emporte les dieux et les Nibelungen dans sa vague puissante. Peut-être le Crépuscule des Dieux sera-t-il l'aube d'une époque plus glorieuse. Wotan est, lui, le père des Valkyries, chargé de guider les guerriers morts vers le Valhalla, parti du royaume des dieux pour y constituer l'armée de Wotan. Parmi ces nombreuses Valkyries, Valtraut et surtout Brunehild, personnage central de la tétralogie qui détient entre ses mains l'avenir du monde et qui va se sacrifier pour rendre possible le crépuscule des dieux. Déjà, rien de bien simple. Les Nibelungen, qui sont des nains, qui donnent leur titre à l'épopée, des nains donc vivant dans les entrailles de la terre et en retirant les richesses. Le principal de ces nains, de ces Nibelungen, est Alberich, qui rêve de devenir maître du monde et pour cela vole l'or des filles du Rhin, en proclame la malédiction et après avoir perdu l'anneau, il n'a qu'une obsession, le retrouver. Les Valsangen, c'est-à-dire les enfants du loup, qui sont les descendants d'une mortelle et de Wotan. Ils ont l'instinct sauvage de liberté par lequel Wotan espère libérer le monde de ses propres contraintes. Tout leur nom d'ailleurs commence par la syllabe Sig, qui signifie victoire. Sigeling, fille terrestre de Wotan, sœur de Sigmund et mère de Siegfried, qui incarne le premier mouvement de révolte. Sigmund, frère jumeau de Sigelind et également père de Siegfried. Il a été conçu par son père Wotan pour accomplir l'acte rédempteur, c'est-à-dire récupérer l'anneau et le rapporter aux dieux. Siegfried, fils donc de Sigelind et de Sigmund, symbole de l'innocence et de la jeunesse, qui reforge l'épée de son père brisée par Wotan. Il sera aimé de Brunehild, qu'il réveille sur un rocher. Enfin, les humains, Gibichungs, Günther, roi des humains, épouse de force Brunehild, et sa sœur Gudrun. Hagen, fils du nain pervers Alberich, qui manipule Günther et Gudrun et entraîne Siegfried dans un piège et le tue. Pour terminer les présentations, j'espère que je n'ai pas été trop confus, c'est difficile, les principaux interprètes. Siegfried Wolfgang Wingassen, Brunehild Birgit Nilsson, Waltraut Martha Möll, Alberich Gustav Niederlinger, Günther Thomas Stewart, Gudrun Ludmilla Dvorakova et Hagen Josef Grendel. Karl Böhm dirige le chœur et l'orchestre du festival de Bayreuth, au Festspielhaus de Bayreuth en 1967. Les présentations étant faites, entrons dans l'action. Troisième et dernier acte du Crépuscule des dieux. Les trois filles du Rhin pleurent leur or perdu. Siegfried refuse de le leur rendre. Les filles du Rhin lui apprennent la malédiction qui pèse sur lui et lui annoncent qu'elle ira causer sa mort le jour même et qu'une femme fière héritera de l'anneau.

ont donc appris, ont donc révélé à Siegfried la malédiction qui pèse sur lui, et cette malédiction qui va provoquer sa mort le jour même. Des appels de corps annoncent Hagen, le fils d'Alberich, Günther, roi des humains, et leurs vassaux. Siegfried leur propose de chanter des récits de son enfance.

Poursuivant son récit, Siegfried rappelle la première fois où il a traversé le cercle de feu pour découvrir Brunehilde. Devant Gunther horrifié, Hagen plonge sa lance dans le dos de Siegfried et s'enfuit. Siegfried expire en évoquant le moment où il a réveillé Brunehilde. Les vassaux emportent alors le corps de Siegfried pour une longue marche funèbre. Nous entendrons la mort de Siegfried et la justement célèbre marche funèbre de Siegfried.

palais des Gibichungs, les humains, dont Gunther est le roi, en même temps qu'il est le demi-frère de Hagen, Hagen qui vient de tuer Siegfried. Gudrun s'effondre sur la dépouille de Siegfried. Hagen exige l'anneau de Siegfried, Gunther refuse et Hagen le tue aussi. Alors qu'il va saisir la main de Siegfried, celle-ci s'élève menaçante.

Entrée de Brunehilde qui demande le silence. Tous l'ont trahi. Elle ordonne que l'on dresse un bûcher funéraire, prend l'anneau à Siegfried, cet anneau qui se refusait à Hagen. Prend l'anneau sur Siegfried, les filles du Rhin pourront le ramasser parmi ses cendres. Elle passe l'anneau à son doigt et allume le bûcher.

Brunehilde saute avec son cheval dans les flammes. Le Rhin déborde. Portées par les flots, les filles du Rhin apparaissent et retirent l'anneau du doigt de Brunehilde. L'une d'elles le brandissant triomphalement, tandis que les deux autres entraînent Hagen dans les profondeurs du fleuve. Une sombre lueur apparaît dans le ciel, le Valhalla est en flammes, l'empire des dieux s'écroule. Grâce au sacrifice de Brunehilde, s'ouvre une nouvelle ère pour l'humanité, celle de l'amour humain.

0: Ainsi s'achève le crépuscule des dieux, dernière journée de l'anneau des Nibelungen. Il y aurait beaucoup à dire sur le symbolisme et la philosophie, ainsi que le millénarisme de la tétralogie, et particulièrement du crépuscule des dieux. Nietzsche, qui fut l'ami de Wagner avant de se brouiller avec lui, n'est pas loin. L'accord final, le thème de la délivrance, fait briller l'espérance et le triomphe du bien sur les puissances destructrices. Bel optimisme que j'aimerais partager. Au revoir, chers amis de l'opéra, et peut-être à bientôt.
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2: J'aimerais aujourd'hui vous parler d'un roman de John Steinbeck. Ce n'est sans doute pas le plus célèbre de ce grand auteur américain prix Nobel de littérature. Vous avez peut-être lu « Les raisins de la colère » ou « Des souris et des hommes ». Celui-ci est un peu moins connu, mais c'est pour moi un vrai chef-d'œuvre. Il s'agit de « À l'Est d'Éden ». Cette grande saga nous transporte en Caroline du Nord, où l'on suit l'histoire de deux grandes familles sur trois générations au moment de la Révolution industrielle. Steinbeck a l'habitude de placer ses récits sur un fond historique très précis et extrêmement bien documenté, et celui-ci ne fait pas exception. Mais il scrute aussi l'âme humaine. Dans « À l'Est d'Éden », on retrouve des figures maternelles et paternelles fortes qui incarnent le bien et le mal. On est aussi confronté à la jalousie entre deux frères qui sont prêts à tout pour gagner l'amour de leur père. D'où le titre, qui fait référence à l'histoire biblique rapportée dans la Genèse, quand Caïn doit quitter le jardin d'Éden après avoir tué son frère Abel. Le film, qui a été réalisé par Elia Kazan, se focalise sur une partie du livre, celle où les deux jumeaux, Cal et Aaron Trask, se déchirent, avec James Dean dans le rôle principal. Les deux enfants ont grandi sans leur mère, comme Steinbeck lui-même, et ils vont la retrouver dans des circonstances terribles. L'histoire du livre est plus large et retrace la vie de toute une région. Elle met en scène une série de personnages attachants, fermiers ou industriels, des situations dramatiques où les fortunes se font et se défont en un clin d'œil. Et bien sûr, au cœur du récit, les relations familiales, au sein du couple, entre des frères qui ne se ressemblent pas, mais également entre les enfants et leurs parents, père et mère de façon distincte. Vous l'aurez compris, c'est un livre que je trouve bouleversant, plein de suspense et de rebondissements. Un des rares livres que j'ai tellement aimé que je l'ai lu plusieurs fois. Si vous aimez lire, c'est vrai que le roman fait quand même 600 pages, je suis sûre que vous éprouverez beaucoup de plaisir et d'émotion en découvrant cette histoire qui n'a pas pris une seule ride. À l'Est d'Éden, de John Steinbeck, est disponible en livre de poche au tout petit prix de 6,95 €.
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chers amis, bonjour. Je suis très heureux, mais vraiment très heureux, de vous retrouver pour une émission mi bémol autour du chant. Alors vous allez me dire que c'est pas bien original de parler de chant pour une émission tournée vers la musique classique et à son actualité, pour être un petit peu plus précis. Mais entendre cette musique, il s'agissait de la chanson de Michel Legrand, « Mon dernier concert ». Donc pour en revenir à ce que je disais tout à l'heure, voilà donc une petite originalité quand même pour mi bémol. La soliste de cette chanson et de tout cet album, bien connue pour son immense talent dans le domaine de la musique classique, c'était Nathalie Dessay avec un ensemble instrumental réuni autour du compositeur Michel Legrand qui est au piano, compositeur de chansons et musique de films qui viennent de sortir un très bel album qui s'intitule « Entre elle et lui ». Alors un tout petit mot à propos de cette chanson, il y en a beaucoup d'autres de chansons de Michel Legrand, je vous invite à vous procurer ce CD qui est signé Erato, le label Erato. À propos de cette dernière chanson donc, qui termine cet album, le dernier concert, elle dit « C'est une chanson dont Michel a composé la musique après la mort de Claude Nougaro. Il lui a suffi d'une après-midi pour inventer cette mélodie aux harmonies absolument sublimes. Pour un musicien, cette chanson est totalement bouleversante. Il ne faut pas trop s'immerger dans le texte, sinon on ne peut pas le chanter tellement. » Il est émouvant. Elle dit aussi, à propos de cet album et à propos de la joie qu'elle a de travailler avec Michel Legrand et pas simplement avec Mozart et de grands compositeurs de la musique du passé, quand on chante avec Michel Legrand, on a de nouveau 6 ans. Tous les deux, on se retrouve comme des enfants à rejouer les films de Jacques Demy, à côtoyer Barbara Streisand ou Claude Nougaro parmi les sirènes, les violons, les étés, les valses, des lilas ou les moulins de son cœur. Michel a ouvert mes ailes et avec lui, de Paris à Rochefort, en passant par Cherbourg ou New York, je vole en liberté. Elle évoque elle-même dans ce témoignage Les Moulins de mon cœur. Alors je vous propose d'écouter cette chanson Les Moulins de mon cœur. Et c'est toujours Nathalie Dessay, soprane, musique classique, qui interprète cette chanson de Michel Legrand.

Voilà, une très très belle musique de Michel Legrand, comme la chanson que nous avons entendue tout à l'heure, mon dernier concert. Il s'agissait donc des Moulins de mon cœur, une musique interprétée au piano par Michel Legrand et puis chantée par Nathalie Dessay. Un très très beau disque du label Erato. Un petit mot de la désignation de ce label Erato, dont la désignation justement, comme son nom ne l'indique pas, n'a pas grand chose à voir, si ce n'est la qualité de tels enregistrements, avec le label créé à l'initiative du regretté Michel Garcin dans les années 1960, 1970, 1980. Ça remonte à quelques dizaines d'années en arrière. Un artisan avec beaucoup d'artistes autour de lui. Il est décédé il y a quelques années, Michel Garcin, après avoir laissé un héritage extraordinaire. Donc, même label, même design, voilà, même logo, ça nous donne de la nostalgie, mais il ne s'agit pas de la même maison. Alors, les surprises dont je vous parlais en début d'émission ne vont pas s'arrêter là. En témoigne un coffret de deux CD, cette fois-ci, enregistré chez Naïve, un autre label, donc chez Naïve, cette fois, par la mezzo-soprane Anne-Sophie von Otter, que je trouve superbe. Cet album vraiment extraordinaire, qui marie musique classique et chanson. Beauté de timbre, une sensibilité, une maîtrise technique extraordinaire. On apprécie notamment son usage très équilibré du vibrato, parfois même absent. Le coffret est organisé autour de deux programmes, chansons et mélodies classiques. Alors, on ne va pas se priver, je vous propose un extrait de chacun de ces deux CD qui constituent cet album de Anne-Sophie von Otter. Et tout d'abord, un extrait du second disque, chanson. Alors, c'est une chanson de Léo Ferré à Saint-Germain-des-Prés.

extrait d'un album signé Anne-Sophie von Otter qui s'intitule Douce France, parce qu'il y a beaucoup de musique qui respire la France, que ce soit de la musique classique ou que ce soit de la chanson comme celle-ci, à Saint-Germain-des-Prés, une chanson de Léo Ferré interprétée par Anne-Sophie von Otter, un programme donc intitulé Douce France que signe le label Naïve. Alors dans le registre des chansons, il y a cette chanson de Léo Ferré, mais aussi il y a une chanson de Barbara, Göttingen, enfin plusieurs chansons de Barbara, Francis Lemarck, Joseph Kosma, Michel Legrand, que nous avons entendu avec Nathalie Dessé, qui est aussi l'un des compositeurs, il ne joue pas au piano cette fois, c'est quelqu'un d'autre, Charles Trenet, une autre chanson de Léo Ferré, Georges Moustaki, Jean Lenoir, enfin voilà, beaucoup de chansons, et il y a aussi, comme je vous le disais, des compositeurs de musique classique, Ravel, Debussy, Saint-Saëns et Gabriel Fauré, dont je vous propose Le Secret, une mélodie que je vous propose de lire, c'est très court, trois strophes. Je veux que le matin l'ignore, le nom que j'ai dit à la nuit, et qu'au vent de l'aube, sans bruit, comme une larme, il s'évapore. Je veux que le jour le proclame, l'amour qu'au matin j'ai caché, et sur mon cœur ouvert, penché, comme un grain d'encens, il l'enflamme. Je veux que le couchant l'oublie, le secret que j'ai dit au jour, et l'emporte avec mon amour, au pli de sa robe pâlie. Le texte est signé Armand Sylvestre et la musique de Gabriel Fauré que nous chante Anne-Sophie von Otter, mezzo-soprano, dans ce très très beau disque dont nous avons écouté deux extraits, Naïve.

Voilà, extrait d'un disque qui s'intitule « Douce France », mélodie de Gabriel Fauré qui s'intitule « Le secret », interprété par Anne-Sophie von Otter, mezzo-soprane, qui enregistre là dans ce disque, dans ce coffret, donc, puisqu'il y a deux disques de magnifique musique, vraiment avec une beauté de timbre, de technique vocale et puis de sensibilité artistique, vraiment, qui m'impressionne beaucoup. Alors je vous propose maintenant, pour conclure cette émission, une page, enfin plusieurs pages, puisque c'est une œuvre en plusieurs fragments, si je puis dire, un genre complètement différent. Il s'agit de musique religieuse, cette fois-ci, et une autre interprète. Donc, c'est de la musique vocale, c'était un petit peu cela le propos de cette émission, mais aussi de la musique vocale interprétée par notamment une célébrité du monde, non seulement du monde vocal classique, mais du monde des sopranes classiques. Après avoir écouté Nathalie Dessay, Anne-Sophie von Otter, maintenant Cecilia Bartoli, qui n'est pas toute seule, il y a aussi d'autres interprètes, je vous en cite quelques-uns: Julian Prégardien et Daniel Bell, ténor, Franco Fagioli, contre-ténor, et Salvo Vitale, basse. Le chœur de la radio-télévision suisse, l'ensemble instrumental I Barocchisti, sont placés sous la direction de Diego Fasolis pour un très très très bel album signé du label Decca, consacré à la musique de Agostino Stefani et en particulier son Stabat Mater. Je vous propose d'écouter intégralement maintenant avec les interprètes que je viens de mentionner.

Nous venons d'entendre, pour conclure cette émission Mi bémol, le Stabat Mater d'Augusto Stefani, très très bel album signé Decca, où nous retrouvons la soprano Cecilia Bartoli, les ténors Daniel Bell et Julian Prégardien, contre-ténor Franco Fagioli, et la basse était Salvo Vitale. Le chœur de la radio-télévision suisse, l'ensemble instrumental Ibarocchisti, était placé sous la direction de Diego Fasolis. J'espère que vous avez passé une agréable émission en notre compagnie. Je dis notre, j'inclus Nathalie Dessay qui n'était pas dans le studio, mais qui était quand même enregistrée et remarquablement enregistrée chez Erato, aux côtés de Michel Legrand et puis Anne-Sophie von Otter, et puis donc cet ensemble qui interprétait ce Stabat Mater sublime de Stefani pour le label Decca, dirigé par Diego Fasolis. Au revoir et à très très très bientôt pour d'autres musiques, et je vous propose de changer un petit peu de décor et de musique pour nous tourner plus spécialement la semaine prochaine vers de la musique pour piano. Au revoir et à très très bientôt.

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1: Qui se cache derrière cette date ?
2: Aujourd'hui, 30 juillet, Juliette. Même si ça vous déçoit, ce n'est pas moi qui vais vous raconter aujourd'hui l'histoire de Roméo et de sa Juliette. Parce que ce n'est pas cette Juliette-là qui va m'intéresser aujourd'hui. La Juliette dont je vous parle va nous faire remonter bien plus loin dans l'histoire, puisqu'elle a vécu à la fin du 3e siècle de notre ère, et dans une toute autre région que l'Italie, puisque c'est en Cappadoce, donc dans le centre de la Turquie. Nous sommes à Césarée, et cette Juliette est une femme qui a vécu une vie relativement heureuse, aisée, elle est assez riche, et lorsqu'elle devint veuve, après donc une vie assez longue et heureuse, eh bien commencent tous ses problèmes. Non pas simplement parce qu'elle est attristée du décès de son mari, mais parce que la gestion des biens dont elle était maintenant seule propriétaire, eh bien, a été traitée par quelqu'un qui était un genre de notaire et qui s'est bien débrouillé pour se les approprier. Et voyant que tout disparaissait sous une gestion tout à fait frauduleuse de ce personnage, conseillée par ses amis, Juliette a décidé de l'attaquer en justice. Mais voilà, le personnage avait remarqué quelque chose qui pour elle était très dangereux à l'époque, c'est qu'elle était chrétienne. Et son christianisme n'avait pas été mis en avant jusque-là. Elle l'avait vécu discrètement, mais avec efficacité pendant toute sa vie. Et maintenant, eh bien, devant la justice, où elle essaie d'obtenir son droit, elle va être dénoncée comme chrétienne, et un nouvel empereur est monté sur le trône, et une persécution forte sévit contre les chrétiens, et à cause de cela, non seulement elle ne va pas obtenir justice, mais elle va être condamnée à être brûlée vive, et c'est comme cela qu'elle périra, avec le grand bonheur de celui qui a profité de ses biens et de la dénoncer. Alors c'est vrai que c'est un drame qu'on a un peu de peine à imaginer, peut-être qu'il doit nous faire réfléchir. Il y a trop souvent dans notre société encore des gens dont on profite. Ils sont seuls, ils peuvent paraître faibles, ils ont quelques biens et on trouve tout un tas de combines pour les déposséder, pour les mépriser. C'est une histoire qui finalement est très moderne et qui devrait nous faire réfléchir les uns et les autres à notre honnêteté, parce que ce n'est qu'en étant honnête que l'on peut respecter les autres et leur situation, quelle qu'elle soit. Bien, cette Juliette-là, elle a marqué l'histoire. Demain, nous trouverons un autre personnage qui a marqué l'histoire tout autrement, c'est Ignace de Loyola.
1: C'était une chronique de Bernard Sauvagnat.

0: 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Puis retour au classique à 16h10 en compagnie de Daniel et Musique Plurielle.
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2: Je vais vous lire un extrait des larmes de la maîtresse de Véronique de la Mar-Bellego aux éditions Oscar. Chapitre 1. La veille de la rentrée. Les listes des classes ne seront affichées qu'en fin de journée. Le directeur. C'est Manon qui m'a prévenue. Elle habite juste en face de l'école. De la fenêtre de sa chambre, elle a une vue imprenable sur la cour de récréation et les salles de classe du premier étage. Elle peut même admirer la grande fresque que nous avons peinte sur le mur du préau avec M. Laroche il y a 2 ans. La chance! Bonjour Marie, c'est affreux, les listes de classe ne seront affichées qu'en fin de journée. C'est Sergent le Terrible qui a lui-même collé la feuille sur les barreaux. Il l'a scotché à triple tour, elle ne risque pas de s'envoler. Trop nul, me suis-je écrié, il nous fait le même coup chaque année, à croire que ça l'amuse. En plus, je suis persuadée que les listes sont déjà prêtes. C'est sûr ! J'étais terriblement déçue. C'est quelle heure d'après toi, en fin de journée ? M'a demandé Manon. Je ne sais pas, 16h ou 17h, ou plus tard. Bon, a-t-elle soupiré. Alors j'en parle à Rose et je te rappelle. Bisous, bisous. Dans l'heure qui a suivi, Manon a téléphoné à Rose. Rose à Louise, Louise à Samia. Samia a demandé à Joshua, puis à Timothée, qui a interrogé Rémi, qui m'a appelé et vers midi nous avons tous décidé de nous retrouver devant l'école à 16h. Quand nous sommes arrivés, il y avait déjà beaucoup de monde. Un accroupement d'élèves s'était formé devant les portes fermées. Les plus impatients tentaient leur chance depuis le début d'après-midi. Mais comme prévu, le tableau d'affichage restait vide. L'affiche de Sergent le Terrible était accrochée bien en évidence sur la grille de l'école, aussi visible qu'un gros nez rouge sur le visage d'un clown. En attendant sur le trottoir, chacun y allait de son commentaire. Ils sont méchants de nous faire poireauter toute la journée. Ils les affichent chaque année un peu plus tard. Dans les autres écoles, ils affichent les listes plus tôt. Ils font ça exprès pour nous embêter. Il paraît qu'ils préparent les listes avant l'été et qu'ils les enferment dans un coffre-fort afin que personne ne puisse demander à changer de classe. Et plus important encore, tu crois qu'on sera ensemble ? Et tu crois qu'on aura qui comme maîtresse ? Chaque enseignant est différent. Chacun a ses défauts, ses qualités, ses manies, sa méthode. Et pour nous, les élèves, cela change absolument tout. Plus sympa d'être dans la classe de M. Laroche et de s'occuper des deux lapins, Loulou et Framboise, que dans celle de Mme Laguerre et de faire 2 exercices du bled chaque matin pour bien démarrer la journée. Tant que les listes ne sont pas affichées, nul ne sait à quelle sauce il va être mangé. Et moi, cela me stresse plus que tout. Car à l'école élémentaire des Trois-Ruisseaux, il y a de vrais enjeux. Pour les CM2, chaque année, M. Jules propose 2 semaines géniales de classes de découverte, alors que Mme Transvinck s'y refuse. Tout le monde veut donc être avec M. Jules. Et évidemment, au CE1, le niveau est plutôt calme, avec 2 maîtresses gentilles, très copines, qui organisent chaque année beaucoup d'activités ensemble. Donc, pas de problème. Le CP, aïe, pas facile. Pas facile du tout, du tout. Je vous ai lu un extrait des larmes de la maîtresse de Véronique de la Mar-Bellego aux éditions Oscar.
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4: Aujourd'hui, SFO Normandie. Vous verrez, c'est une association qui parle des orchidées.
3: Avec pour invité Christian Noël.
4: Et peut-être Margarita qui interviendra peut-être tout à l'heure comme témoin amateur. Vu le nombre d'orchidées dans la nature, dans le monde, la reproduction de ces fleurs?
5: Alors, les orchidées...
4: Ah là, c'est un vaste...
5: ça fait partie... Il y a deux caractéristiques absolument passionnantes chez les orchidées. C'est leur relation avec le monde des insectes, hein, mais ce ne sont pas les seules plantes qui ont des relations avec les insectes, d'une part, et d'autre part aussi, leur relation avec les champignons. Donc ce sont deux caractéristiques de la biologie des orchidées qui sont extrêmement intéressantes. Donc les orchidées, effectivement, pour leur reproduction, la plupart ont besoin des insectes. Donc il y a eu une coévolution, c'est-à-dire une évolution simultanée des orchidées et d'un certain nombre d'insectes, de familles d'insectes, qui permet aux orchidées de se reproduire avec leur aide. 60 à 70% des orchidées sont fécondées par des abeilles ou des guêpes. Alors quand on dit abeille, hein, ce n'est pas que l'abeille domestique bien connue. Il y a de très nombreuses espèces d'abeilles sociables ou solitaires, et des guêpes aussi. Donc les orchidées ont besoin que des insectes, donc on va dire des abeilles ou des guêpes, viennent récolter leur pollinie. Donc le pollen, c'est le résultat de l'organe sexuel mâle chez les orchidées. Le pollen est regroupé en masse. Et la stratégie des orchidées consiste à attirer des insectes de façon à ce qu'ils prennent en charge leur masse de pollen, les pollinies, et les déposent sur d'autres plantes de la même espèce, de façon à assurer la pollinisation.
4: Il n'y a pas d'auto-fécondation.
5: Certaines espèces, oui. Alors les orchidées, il n'y a pas de règle aussi. C'est, en général, il y a une fécondation entomophile via les insectes, mais certaines espèces aussi peuvent se féconder elles-mêmes, ou ont l'alternative de se féconder elles-mêmes. Donc ce n'est pas aussi systématique. Donc les stratégies peuvent aller de la récompense, c'est-à-dire que l'insecte qui sélectionné aura droit à sa petite goutte de nectar. Beaucoup ont des stratégies de tromperie, c'est-à-dire qu'en fait, il n'y a pas de nectar, il n'y a que l'odeur éventuellement. Et chez les ophrys dont on a parlé, tout simplement, le label mime une partenaire sexuelle femelle, ce qui fait que des jeunes mâles inexpérimentés se précipitent dessus, ce faisant, se collent les pollinies, les masses de pollen, et quand ils réalisent qu'ils se sont fait avoir, vont ailleurs, et ce faisant, participent à la fécondation. Donc c'est vraiment là un leurre sexuel bien, bien réussi. À tel point que beaucoup de ces orchidées du genre Ophrys n'ont qu'une espèce qui les pollinise, c'est-à-dire qu'en fait il n'y a que cette espèce qui peut les polliniser.
4: L'insecte,
5: elles sont très spécialisées. Une relation entre sept espèces d'orchidées et une ou deux espèces de guêpes ou d'abeilles.
4: Donc disparition de cette abeille ou de cette guêpe, ça veut dire disparition de l'orchidée.
5: Oui, aussi la coévolution peut entraîner ce genre de risque. Sachant que plus globalement, ce sont les perturbations des milieux, la disparition des milieux, que ce soit des milieux humides,
4: les insecticides,
5: etc. Les orchidées, les aménagements qui sont de façon globale les causes de perte de biodiversité. Hein. Donc les orchidées n'y échappent pas. En particulier, elles craignent tout ce qui est, elles ne supportent pas tout ce qui est produit phytocide, ce qui est engrais. Dans une prairie normande engraissée, vous ne trouverez pas d'orchidées. Hein. En général, elles sont sur des terrains peu riches en matière nutritive. Donc, et l'autre intérêt des orchidées, c'est qu'elles produisent. Donc une fois la pollinisation assurée, les graines sont minuscules. C'est-à-dire une capsule peut avoir plusieurs centaines de milliers de graines. Donc ce sont des choses absolument microscopiques qui n'ont aucune réserve nutritive. Donc elles ont besoin pour leur germination en terre de trouver également des champignons symbiotiques.
4: Le bon endroit.
5: Oui. Le bon endroit où il y a des champignons symbiotiques pour établir une symbiose au niveau de avec ce champignon, ce qu'on appelle une mycorhize, et pouvoir se développer. Si on n'a pas ces champignons, il n'y aura pas de germination.
4: Ça se passe en souterrain, ça.
5: Ça se passe en souterrain, c'est extrêmement passionnant. Certaines orchidées ont également besoin des champignons pendant toute leur vie. Et on commence aussi, depuis quand même quelques années, décennies, à comprendre que les champignons sont à la base de nombreuses relations entre organismes vivants, végétaux, plantes, arbres. Donc les orchidées n'y échappent pas, en fait. Hein. Le rôle des champignons, qui sont très peu connus, hein, on ne connaît que les... Lorsque elles se reproduisent, lorsqu'on a,
4: on a
5: des espèces, la partie aérienne visible, mais en réalité, la biomasse de champignons et leur rôle dans les sols et les relations entre les différents végétaux est absolument fondamentale. Donc les orchidées, elles commencent dès la germination. Dès la graine, elles ont besoin, elles, un champignon pour établir une mycorhize. Mais c'est extrêmement aussi quelle coévolution a pu entraîner cette coopération entre un champignon et une minuscule graine d'orchidée.
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4: Aujourd'hui, SFO Normandie, cette association qui nous parlait d'orchidées, avec pour invité Margarita qui a été silencieuse, puisque Christian Noël a été non seulement bavard, mais surtout passionné et passionnant. Merci à tous, au revoir.
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4: Sénabou Lebec, vous nous parlez souvent du hangar zéro qui se situe 37 quai de la Saône au Havre. Et tous les jeudis, qu'est-ce qu'il se passe? C'est à gamme, il y a beaucoup de rendez-vous également le jeudi.
8: Alors tous les jeudis, on retrouve, c'est le chantier participatif enduiteur. Donc là, vous apprenez les techniques de fabrication d'enduiteur. Ça part de la base, de la paille, de la terre, jusqu'à son montage sur le mur. Et c'est tous les jeudis de 9h30 à 16h30 et c'est gratuit.
4: C'est comme on faisait avant sur les chaumières, on enduisait par-dessus.
8: Avec les mains, c'est ça, avec des sacs de café, exactement.
4: Et c'est un très bon isolant, j'ai cru comprendre.
8: Très très bon isolant, on a pu faire des tests en plus pour prouver que sur l'inflammation ou sur l'isolation, ça fonctionnait très bien et oui.
4: Et même thermique et également, mais on retrouve ça en Afrique et en Asie un peu partout.
8: Bien sûr.
4: Le hangar zéro, on rappelle, c'est 37 quais de la Saône au Havre. De toute façon, il y a un site internet où tout est expliqué. Il y a les rendez-vous sur toute l'année. Et on peut venir en plus toute la semaine. C'est ouvert...
8: Du lundi au samedi. Et donc du coup, du lundi au jeudi, c'est de 9h à 17h. Et du jeudi au samedi, ce sera de 9h à 1h30.
4: Oui, des fois, ça se termine tard au hangar zéro parce qu'il y a une bonne ambiance.
8: Exactement.

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1: Sur un clavecin datant de 1759, je vous invite à découvrir le prélude en do majeur BWV 924 de Jean-Sébastien Bach. Ce sont des pièces pour le clavecin que le grand Bach a dédié à ses enfants et particulièrement à Wilhelm Friedemann.

0: C'était Prélude en Do majeur de Jean-Sébastien Bach.
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0: J'aime à présenter la musique de Haydn, ce compositeur pour qui le soleil était quotidien. On retrouve sous sa plume ici, dans un concerto en sol majeur, tous les rayons salvateurs. Avec un vivace assai, puis adagio ma non troppo, puis rondo presto, nous avons ici le second concerto composé pour le roi Ferdinand IV de Naples.

0: C'était le concerto numéro 2 en sol majeur, composé pour le roi Ferdinand IV de Naples, sous la plume de Joseph Haydn.
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comme une danse à petits pas, sautillée, joyeux. C'est la musique de Robert Schumann dans la cinquième des six études en forme de canon, opus 56. Un arrangement d'après un trio de Theodor Kirchner. Nous entendons Life Over Hansness au piano, Christian Tetzlaff au violon et Tania Tetzlaff au violoncelle.

0: C'était un mouvement intitulé « Pas trop vite, sous la plume » de Robert Schumann, avec le cinquième mouvement des six études en forme de canon opus 56.
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0: Avec la musique de Dvorak, c'est le dépaysement assuré. Je vous invite à entendre la danse slave opus 46 numéro 3. L'orchestre symphonique de la radiodiffusion bavaroise est placé sous la direction de Raphaël Kubelik.

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0: 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Bonjour et bienvenue dans Conscience et harmonie. Qu'est-ce qui nourrit la volonté ? Je vous pose la question car je pense que la réponse est propre à chacun. Chez tout le monde se pose la problématique de l'action. Prendre une décision est parfois compliqué, mais passer à l'action, juste après, l'est tout autant. Le besoin de changer quelque chose est connu, et pourtant la personne va se plaire à ne rien changer de son comportement. Parfois, le rapport bénéfice-risque n'est pas suffisamment en faveur des bénéfices, et d'autres fois, ce n'est pas le cas. Alors qu'est-ce qui nous empêche de passer à l'action ? La volonté peut-elle être stimulée par le besoin, la nécessité, la fierté, l'envie, ou par l'amour peut-être ? L'amour de l'autre, l'amour de soi ? Le passage à l'acte est une équation entre la motivation et la difficulté rencontrée. Difficulté au sens large. Les peurs, l'engagement, les croyances, l'âge sont des obstacles potentiels. Il y a une chose qui retient encore davantage. Ce sont les bénéfices secondaires. Qu'est-ce qui s'écroule si je change ? Qu'est-ce qui s'écroule dans mes relations, dans mon statut social, dans l'image que j'ai de moi ? Peut-être que le passage à l'acte est empêché aussi, car les bénéfices à ne rien changer d'une situation sont plus importants pour la personne que les bénéfices qu'elle aurait à changer quelque chose, même si le désir est là. Ce sont les bénéfices secondaires, toujours moindres en vérité, comparés aux bénéfices apportés par le changement. Car celui-là compte aussi, la valorisation du soi. Qu'est-ce qui tombe ? Qu'est-ce qui se déconstruit si la personne bouge ? La personne ressent le mal-être ? Elle ressent le besoin ? Peut-être même ressent-elle du mépris envers elle-même pour ne pas être en capacité de changer ce qui devrait l'être. Et pourtant, il y a quelque chose qui la tient debout dans cette situation bancale, dans cet équilibre presque pathologique. J'utilise ce mot volontairement car parfois, un traumatisme a eu lieu antérieurement, peut-être très tôt dans la vie de la personne, et ce qu'elle a construit protège son être de se décomposer. Dans ce cas, le changement doit venir au rythme de la personne. Ceci est toujours vrai, mais encore plus dans le cas d'un traumatisme que l'inconscient de la personne n'est pas prêt à laisser émerger. Pourtant, c'est la voie royale de la guérison. L'action est la voie royale vers l'estime de soi, vers la confiance en soi. Peu importe si l'action est suivie d'une réussite ou d'un échec, à un certain point, la personne peut retirer de la fierté à s'être enfin écoutée, à avoir enfin identifié un besoin et à y avoir répondu. La personne va pouvoir commencer à vivre pour elle-même et non plus pour les autres. Alors pensez-y, action. C'était Conscience et harmonie, une chronique proposée par Edwige Andouard, sophrologue.
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4: Bonjour Thierry.
5: Bonjour Fabrice.
4: Aujourd'hui, nous allons partager un ouvrage bien épais paru chez Casterman qui nous raconte une histoire que nous ne connaissions absolument pas, alors que l'art, si on peut dire les choses ainsi, le noble art, et vous aurez tout de suite compris qu'il s'agit de boxe, était à cette époque-là effectivement un sport très mis en avant. Cet album a pour titre « Kid Francis ». Au dessin, on retrouve Grégory Mardon, que nous apprécions beaucoup. Il a produit énormément de bandes dessinées, dont « Les bijoux de la Kardashian » que nous avions commenté, je crois. C'était le dernier album de sa part.
5: Oui, c'était un album passionnant sur le choc des mondes, si l'on peut dire. La rencontre entre des truands dignes du bar PMU d'à côté et puis les Kardashians, qui sont l'incarnation du people, presque déconnecté de la réalité. C'est une histoire tout à fait vraie et édifiante. J'aime beaucoup son dessin, puis sa façon de raconter était tout à fait passionnante.
4: Et là, au scénario, il y a un certain Marius Rivière que je ne connais pas personnellement, et j'ai l'impression que c'est même son premier scénario de bande dessinée.
5: Ouais. J'allais presque dire, ça fleure bon le pseudonyme littéraire.
4: Probable, effectivement. Pour rassembler ici toute une série d'informations sur un certain François, alors je vais avoir du mal à prononcer son nom, qui est italien, Buonagorio.
5: Je l'avoue, une découverte pour moi. Ce qui est amusant, c'est que Kit Francis, dans sa carrière météorique, va croiser un autre boxeur de bande dessinée, un vrai boxeur en l'occurrence, mais de bande dessinée, parce qu'il y a une biographie en BD sur lui, c'est Panama Al Brown, qui avait également, d'une certaine façon, suivi une trajectoire plus ou moins parallèle, du ring aux paillettes, du ring aux célébrités de l'entre-deux-guerres. C'était Panama Al Brown, il avait fréquenté un peu Cocteau, le music hall, Maurice Chevalier, Josephine Baker dans ces années-là, et ils se sont rencontrés sur le ring. Alors c'est donc l'histoire de Kit Francis, qui est un jeune homme issu d'un milieu très pauvre dans le quartier Saint-Jean à Marseille. On le découvre sireur de chaussures.
4: Il est né en 1906, hein, pour situer.
5: C'est quelqu'un qui va avoir une carrière dans les poids coqs. C'est quelqu'un qui a eu une carrière météorique. Il a enchaîné les victoires, il a fait une carrière aux États-Unis.
4: Il a été champion de France à 18 ans, oui. Champion d'Europe à 19 et vainqueur du champion du monde en titre à 20 ans.
5: Chapeau. Tout ça très vite. Ce rythme endiablé, ce côté vivacité, force, énergie, on le retrouve dans le dessin de Mardon. Est-ce anecdotique? Pas tout à fait. Pratiquer la boxe dans sa jeunesse. Je trouve qu'il y a quelque chose dans son dessin qui ne cherche pas à flatter, mais qui a une qualité de prêt sur le vif, de croquis, de vitesse, ce qui lui permet de nous sortir un album de 230 pages.
4: Quand même.
5: Sur une courte vie, mais une vie bien remplie, je dirais. C'est à la fois une biographie, c'est presque une biographie romanesque, parce qu'il va croiser, lui-même a un côté romanesque, mais il va croiser des grandes figures. Alors, quand je dis grandes, pas forcément à imiter, mais des grandes figures de la pègre, parce que malheureusement, enfin, heureusement et malheureusement, mais surtout malheureusement, dans sa famille, il y a un des parrains de Marseille qui va précipiter sa chute.
4: Et qui va précipiter sa chute tout en souhaitant prendre soin de lui. Enfin, il y a un jeu.
5: C'est un personnage épouvantable.
4: Et il se trouve, alors que lui, par contre, Kit Francis, est quelqu'un qui se veut intègre, droit. Mais il va être pris au jeu, en quelque sorte.
5: Est-ce qu'on peut rester totalement intègre dans ce milieu-là, avec une carrière aussi météorique, quand on fraye avec des managers qui sont des truands ou des semi-truands? Il y a beaucoup d'argent, il y a une histoire de combat truqué, ou combat qui vient trop tôt. C'est un personnage qui va être pris dans la tourmente de l'histoire de la boxe telle qu'on l'a pratiquée à cette époque. Enfin, je ne serais pas compétent pour dire si les choses ont tellement changé. Et puis, il va être pris dans la tourmente de l'histoire avec un grand H, et là, c'est toute sa fin qui va être totalement tragique.
4: Alors, on va arriver à ce moment-là, même si on ne va pas raconter tout le récit. Hein. D'ailleurs, il y a une précision de la part des auteurs au début. Tout ça est inspiré de faits réels, mais c'est quand même un peu arrangé, de manière à ce que ça puisse se traduire en un récit qui se tienne. Il se trouve que donc, le rêve, évidemment, de Kit Francis, après avoir gagné en France, c'est d'aller de l'autre côté de l'Atlantique. Ouais. Et là, lui arrive un certain nombre de péripéties.
5: Oui, c'est le miroir aux alouettes, ça va être une suite de haut et de bas, ça va être un chemin de croix finalement, qui va précipiter son retrait du ring. C'est vraiment quelqu'un qui me donne l'effet d'être ballotté, c'est un homme foncièrement bon, naïf, au sens noble du terme. C'est vraiment quelqu'un qui va être ballotté entre des gens qui ont des arrière-pensées, puis des façons de vivre qui sont corruptrices. La violence, elle n'est pas que sur le ring, elle est dans les rapports sociaux. C'est très émouvant, je ne parle même pas de la fin qui est vraiment déchirante. La fin de Kit Francis, mais c'est un album qui est très émouvant.
4: Parce que quand il rentre ensuite en France, c'est juste avant la Seconde Guerre mondiale, et là, il est pris dans un engrenage.
5: Est-ce qu'on raconte non.
4: Oh ben, l'histoire, elle peut être connue facilement, mais on peut, je pense, donner quelques éléments pour savoir où on va.
5: Le quartier Saint-Jean de Marseille, c'était pour les nazis, c'était un repère de métèques, puis de gens éliminés, donc ils vont opérer une rafle dans ce quartier, alors que lui s'y trouvait. Et ils vont dynamiter le quartier, et lui, il va être déporté. Et pendant sa déportation, il va être obligé de pratiquer des matchs de boxe d'exhibition, si j'ose m'exprimer ainsi. Et puis, il va probablement mourir lors d'une des marches de la mort qu'avaient organisé les nazis, en évacuant les camps de concentration, et puis en forçant les déportés à marcher dans les conditions qu'on imagine. C'est terrible, c'est terrible.
4: Ce qui donne un peu le tournis aussi, c'est qu'on a affaire à des faits réels, hein, malgré tout.
5: Oui.
4: Parce que là, il y a un personnage qui va devenir maire de Marseille, qui va être aussi un collaborateur des Allemands, et puis l'oncle de Kit Francis va allègrement participer à tout cela.
5: Oui, c'est ça, et tous ces gens-là, en fait, ils vont avoir des comportements totalement haïssables, méprisables pendant la guerre, et puis ils vont passer entre les gouttes à la libération, et ils vont mourir dans leur lit. C'est désespérant. Voir ce qui a pu se passer dans cette période-là, cette somme de souffrance et puis cette somme d'injustice qui s'est prolongée, voilà, pour certains.
4: Quand on parle d'étoiles filantes, on peut accorder cela, hein. Je pense à Kit Francis. Il y a quelques éléments biographiques à la fin de cet ouvrage qui nous permettent, là encore, de bel et bien situer tout le récit dans sa réalité. J'ai l'impression que les choses se répètent, en quelque sorte. Ce qui est intéressant aussi, c'est de faire le lien avec un album, oui, dont on a parlé il y a peu, Thierry, qui portait sur la drogue. Parce qu'en fait, l'oncle de Kit Francis est quelqu'un qui a participé justement à la fameuse French Connection.
5: C'est vous dire à quel point c'était un homme nuisible et haïssable, corrupteur, un jouisseur, un lâche, un empoisonneur, puisque la drogue fait des ravages. Que vous dire ? La vie est injuste avec certains. N'est pas tendre avec les âmes sensibles.
4: Faut-il rappeler que la French Connection, on le disait donc il y a quelques semaines en arrière, eh bien, c'est ce qui a généré un petit peu toutes les mafias que l'on connaît aujourd'hui autour,
5: ouais,
4: justement, de la drogue et de ses dérivés. C'était dans l'actualité il n'y a pas longtemps, et je pense que ça le reste bien évidemment. Voilà, alors là, il était plutôt question de boxe et du parcours de cet homme, Kit Francis, mort très jeune, qu'on a complètement oublié d'ailleurs, hein, c'est ce que dit Grégory Mardon. On n'a pas gardé de traces, en tout cas dans l'histoire.
5: Dans les annales de ceux qui se connaissent. Alors, à part les vrais purs et connaisseurs de la boxe, en tout cas dans le grand public. Alors, je ne compte même pas dans le grand public, parce que je connais, Panama Al Brown, parce qu'il y a eu la biographie en BD. Même Marcel Cerdan, je l'ai mieux connu par les différents albums qui ont été faits sur lui en bande dessinée.
4: Et puis son aura est différente,
5: son
4: évidemment.
5: Aura est différente. Mais sinon, je pense que même, oui, dans le grand public et puis dans les amateurs occasionnels de la boxe, c'est un nom qui ne dit plus rien aujourd'hui.
4: Voilà, donc c'est l'occasion de le redécouvrir grâce à cet album Kit Francis paru chez Casterman, avec au dessin Grégory Mardon, au scénario Marius Rivière. L'occasion de se replonger dans cette époque avec un angle différent et puis avec le parcours d'un jeune homme qui malheureusement a vu sa carrière s'arrêter en raison de ces événements qu'on a évoqués. Merci beaucoup Thierry de nous avoir conduits dans cette lecture. Et puis la semaine prochaine, nous changeons de registre et nous allons parler d'une fable qui, néanmoins, au-delà de la fable, a un côté vraiment ancré également dans notre société. Je vais dire les choses ainsi. Merci Thierry, à très bientôt.
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7: Merci Jacques Sauvagnat de votre présence à ce micro. Depuis plusieurs semaines, vous nous tenez en haleine sur les questions liées aux origines de notre monde. C'est un sujet très passionnant. Je rappelle que vous êtes scientifique, chercheur, professeur en sciences et foi. Lors de nos émissions précédentes, vous avez commencé à nous parler de la théorie de l'évolution et nous en étions précisément au point fort de cette théorie. Donc.
8: Oui, alors la dernière fois, effectivement, j'avais terminé sur certains gènes qui ont été découverts et qui ont une importance grande sur l'idée d'évolution. En effet, s'ils subissent des mutations, ils vont avoir comme résultat une modification importante de l'individu. Ces gènes, on les appelle des gènes de régulation. Pourquoi est-ce si important ? C'est parce qu'ils commandent d'autres gènes. Donc si vous modifiez ce gène, ça va modifier le fonctionnement des autres gènes. Donc il va y avoir un impact beaucoup plus grand. Et c'est ainsi, donc, par exemple, surtout si ça intervient lors du développement embryologique, alors là, le résultat qui va apparaître à la naissance de l'individu va être une modification importante de cet individu. Dans certains cas, donc, on s'est aperçu qu'il peut y avoir conservation de certains caractères juvéniles chez l'individu lors de sa naissance. Il va les garder au fur et à mesure qu'il avance dans l'âge adulte. Je ne parle pas forcément de l'espèce humaine, mais c'est aussi le cas de l'espèce humaine. Il peut y avoir des parties qui grandissent plus que d'autres. Donc, il peut y avoir des modifications assez importantes.
7: Et ces modifications pourraient survenir de manière naturelle ?
8: Ah oui, bien sûr, ce sont des mutations, donc les mutations arrivent par hasard.
7: Ce ne sont pas des manipulations
8: Non, on peut le faire artificiellement, mais dans la nature, ça se produit, les mutations, on connaît à peu près la fréquence des mutations dans telle ou telle espèce. Alors la distribution stratigraphique des fossiles est aussi quelque chose d'extrêmement important pour la théorie de l'évolution. En effet, il faut savoir que dans la colonne géologique, les fossiles ne sont pas distribués comme ça n'importe comment. Il y a un ordre. Donc, vous avez en bas, tout à fait en bas de la colonne géologique, près du précambrien, vous avez des espèces qui sont assez rudimentaires, bien que déjà complexes, mais aquatiques. Ensuite, vous montez un peu plus haut, vous commencez à avoir des espèces aquatiques, mais un peu plus complexes. Ensuite, vous montez un peu plus haut, vous avez les premiers poissons. Donc les autres étaient tous des invertébrés. Là, vous commencez à voir des vertébrés. Puis, vous montez encore plus haut, vous voyez les insectes qui commencent à apparaître, des insectes, donc des animaux terrestres, cette fois-ci. Et puis, les premiers reptiles un peu plus haut, les premiers batraciens, donc les premiers reptiles, et les premiers oiseaux. Alors, sachez que, par exemple, les dinosaures ne se retrouvent qu'à un certain niveau, c'est-à-dire Jurassique, pour début, fin du Trias, Jurassique Crétacé. Après, il n'y en a plus, c'est terminé. Les mammifères apparaissent seulement au début du Trias. L'homme, lui, n'apparaît dans la succession des fossiles qu'au Quaternaire, c'est-à-dire vraiment tout à la fin. Donc il y a cet ordre-là. Et il est évident que, étant donné le temps qu'on met dans la répartition, eh bien, immédiatement, ça fait penser à une évolution. On part d'animaux aquatiques simples pour arriver de plus en plus à la conquête du milieu terrestre, pour arriver à des individus, des espèces de plus en plus perfectionnées, pour finalement arriver à l'espèce humaine. Ensuite, vous avez ce qu'on appelle les séries évolutives. Vous avez donc des séries, la fameuse série des équidés, donc les chevaux. On voit des chevaux qui grandissent de plus en plus, peuvent se déplacer de plus en plus, avec le sabot, un doigt unique de plus en plus, alors qu'au départ, ils avaient trois doigts. Et puis ensuite, vous avez une certaine hiérarchie de la vie, où au fur et à mesure que vous regardez les fossiles, vous voyez apparaître quelque chose de plus à chaque étape. Donc, tous ces éléments constituent évidemment des indices qui sont des arguments forts en faveur de l'évolution, et même l'évolution à grande échelle, telle que Darwin la voyait. Et évidemment, donc, c'est des choses qu'il faut prendre en considération et qu'il faut examiner pour voir si réellement ces arguments tiennent réellement.
7: Alors, Jacques Sauvagnat, on se reverra lors d'une prochaine chronique pour continuer à parler de ce sujet, notamment sur la théorie de l'évolution, qui dit point fort dit peut-être point faible aussi.
8: Oui, bien sûr, c'est ce que nous verrons.
7: Ce sera le sujet de notre prochaine chronique. Merci beaucoup, à bientôt, au revoir.
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2: Bienvenue pour la revue Santé, l'émission qui décrypte pour vous l'actualité médicale. Aujourd'hui, une émission consacrée à des sujets sensibles mais essentiels, les conséquences du cannabis sur la santé, la consommation de cocaïne et d'alcool en milieu professionnel, et puis le rôle du mouvement narcotique anonyme dans le parcours de soins. Pour nous éclairer, eh bien, nous avons le plaisir de retrouver, comme chaque semaine, le docteur Jean Lindsay. Bonjour docteur.
3: Bonjour Oscar.
2: Alors merci d'être une nouvelle fois avec nous pour cette revue santé. Alors le cannabis et la santé, docteur Jean Lindsay, on en a déjà parlé à maintes reprises, mais on a du nouveau.
3: Ben oui, il y a une méta-analyse qui sort, qui montre que du fait que la légalisation du cannabis médical et récréatif se multiplie dans le monde, ça entraîne une augmentation de la consommation et une baisse, surtout une baisse de la perception du risque. Et de nombreux usagers croient que le cannabis est une manière sûre et naturelle d'alléger la douleur ou le stress, disent les docteurs Lynn Silver et le professeur Stanton Glantz de l'Université de Californie. Mais une méta-analyse récente montre que, je savais déjà, mais là c'est bien de le confirmer, qu'au total, eh ben, le cannabis il double le risque de décès cardiovasculaire.
2: Et alors, quand on parle de cannabis, docteur Jean Lindsay, est-ce qu'il faut aujourd'hui, il faut faire
3: THC, tétrahydrocannabinol.
2: Voilà.
3: C'est pas le CBD, hein. THC. Le CBD, on a fait une émission, c'est pas non plus, il est pas tout à fait innocent, mais là, on est sur le THC. Donc, indépendamment du tabac, au total, on a un doublement du risque de mort par cause cardiovasculaire chez les utilisateurs de cannabis, et pour des doses très faibles. Hein. Même des prises hebdomadaires entraînent déjà un gros sur-risque. Hein. Donc ça, c'est important pour les gens qui utilisent du cannabis de bien comprendre que c'est pas du tout la gentille plante à la chlorophylle. C'est pas la nature qui vient vous aider. Quoi.
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2: Pour poursuivre sur cette thématique, docteur Jean Lindsay, alors la consommation de cocaïne et d'alcool au travail.
3: Alors une très mauvaise nouvelle, c'est l'entreprise de dépistage qui s'appelle Aperly. L'affaire a été relayée par France Info, montre que entre 2017 et 2025, les cas positifs aux 110 000 dépistages qui ont été faits, réalisés inopinément en entreprise, ont bondi de 100%. On avait 2,6% de positifs en 2017, et maintenant on a 5,3% des salariés testés qui sont positifs, avec l'alcool qui a augmenté de 43% et les stupéfiants de 52%, avec une grosse présence de cocaïne, ce qui est un peu nouveau, et ça pose des questions.
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2: Et alors donc, pour répondre à ces problématiques, autant la consommation de cannabis que de cocaïne ou d'alcool, eh bien, vous allez nous parler, comme peut-être ultime recours, le narcotique anonyme.
3: Ultime ou premier recours. Le narcotique anonyme est une association calquée sur les alcooliques anonymes. Et il y a maintenant, en France, 150 groupes de narcotiques anonymes. Il y a donc forcément près de nos auditeurs qui auraient un problème de dépendance. Il n'y a forcément pas très loin de chez eux un groupe de narcotiques anonymes. De toute façon, Narcotiques Anonymes fait des réunions en visio. Donc il n'y a aucun problème pour rejoindre un groupe narcotique anonyme. Chez Narcotiques Anonymes, il n'y a pas de conditions pour venir. Que vous soyez dépendant, pas dépendant, vous êtes bienvenu. Et ils savent accueillir, ils réalisent une fraternité autour du dépendant. Ils ont des façons de faire très, très fraternelles qui soutiennent énormément l'addict. Et ils ont tous en groupe comme objectif de se libérer mutuellement les uns les autres de la dépendance aux drogues. Donc pour nos auditeurs qui auraient des problèmes, le problème de l'addict, c'est qu'au bout d'un moment, il est un peu désespéré puisqu'il n'arrive pas à en sortir. Et avec Narcotique Anonyme, il y a toujours une petite lumière au bout du tunnel, il y a toujours un espoir, il y a toujours une solution.
2: Et alors donc, les Narcotiques Anonymes, on les retrouve en France et ailleurs ?
3: Alors, ils sont dans le monde entier.
2: Dans le monde entier.
3: Mais ils sont développés quand même un peu après les États-Unis en France. Mais maintenant, je vous dis, il y a 150 groupes en France, il y a toujours... Puis maintenant, avec la visio, il y a toujours une solution.
2: Voilà,
3: n'hésitez pas à contacter Narcotique Anonyme.
2: Voilà, merci docteur Jean Lincey pour ces éclairages sur des problématiques qui touchent de plus en plus de personnes, parfois sans bruit. Prévenir, informer,

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accompagnée par Gisèle Biblian. Aujourd'hui, Réjeanne interprète Morane. Bonjour à tous, vous commencez à connaître le principe de l'émission. Un chanteur ou une chanteuse reprend une chanson originale, cette fois « Ça casse » de Morane, chanson de 1991. Réjeanne, eh bien, sa carrière commence vers la fin des années 80, plus précisément en 1988, avec la sortie de son premier disque « Say » réalisé par Pascal Auria. Un disque qui lui permettra d'aller faire les plateaux de télévision et particulièrement de se produire dans les émissions de Jacques Martin où elle eut un grand succès. En 89, elle remplaça au pied levé Morane, déjà elle, pour le rôle de Marie-Jeanne dans la seconde version du célèbre opéra rock Starmania. Et c'est en 48 heures qu'elle a pris le rôle, une sacrée performance. Michel Berger ne put s'empêcher de souligner le court temps d'entraînement imposé à Réjeanne lors de la première. L'album intégral en version remasterisée sort la même année. Elle connut la chance d'être l'unique Marie-Jeanne à apparaître dans la version DVD du spectacle. En 91 sort son premier album Altitude. Ce premier opus est composé de 10 titres, dont 3 co-écrits et 1 co-composé par elle. En 96, elle rencontrera Caroline Petit qui lui donnera l'occasion d'interpréter des génériques tels que celui du téléfilm Les Maîtres de l'Orge. Je ne sais pas si vous aviez vu, c'était un téléfilm qui était paru sur France 2 et celui du documentaire L'Odyssée Bleue, The Blue Beyond. C'est en travaillant en l'an 2000 sur la nouvelle comédie musicale Roméo et Juliette de la haine à l'amour que Caroline lui fit rencontrer Gérard Presgurvic qui lui demanda par la suite d'enregistrer toutes les voix féminines pour la maquette et de coacher la troupe pour l'enregistrement de l'album. Un deuxième album posthume, Rendez-vous avec vous, est disponible sur son site officiel. Il contient 5 titres. C'est cet album qu'elle préparait quand elle succomba d'une longue maladie, comme on dit pudiquement.

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1: Bienvenue pour notre émission Sentez-vous bien. Nous sommes aujourd'hui en compagnie du docteur Jean Lindsay. Bonjour.
2: Bonjour Oscar.
1: Vous souhaitez revenir sur les 5 renforçateurs tels qu'ils sont décrits par Sébastien Boller dans son ouvrage Le Bug Humain. Vous allez vous arrêter sur le conflit entre paresse et reconnaissance sociale, docteur Jean Lindsay.
2: Le film « Mon oncle d'Amérique », réalisé en 1979, est un des premiers, sinon le premier film de vulgarisation des neurosciences en direction du grand public. Ce film a été réalisé par Alain Resnais, avec comme inspirateur Henri Laborit, découvreur des neuroleptiques qui changea le cours des choses en psychiatrie, en anesthésie et en éthologie. À la fin du film, voici ce que dit Henri Laborit. Tant qu'on n'aura pas diffusé très largement à travers les hommes de cette planète la façon dont fonctionne leur cerveau, la façon dont ils l'utilisent, et tant que l'on n'aura pas dit que jusqu'ici cela a toujours été pour dominer l'autre, il y a peu de chances qu'il y ait quoi que ce soit qui change. Le cerveau est la seule structure de l'univers connu qui ait la propriété de voir sa structure matérielle modifiée par un simple apport d'informations. Ça, c'est tout à fait fascinant. Quand on aura diffusé largement à travers les hommes de cette planète la façon dont fonctionne le cerveau, l'alcool, le cannabis, le tabac et toutes les drogues n'auront aucune place réservée. Ni que l'usage non contrôlé de la nourriture, la gourmandise, du sexe, la luxure, du pouvoir, de la curiosité inutile et drogue suprême, apparaissent.
1: Donc ça, ce sont les 5 renforçateurs primaires.
2: Quand on est chasseur-cueilleur, en groupe de 150 hommes inidés, dans le groupe, il faut manger, d'abord trouver de la nourriture. Donc il faut être gourmand, parce que quand il y a de la nourriture, il faut absolument manger un maximum.
1: Il faut emmagasiner.
2: Il faut emmagasiner pour stocker dans la graisse intra-abdominale, quand par bonheur, il y a suffisamment à manger. Il faut manger au-delà de ce qui est nécessaire. Malheureusement, dans le monde moderne, l'homme a inventé un système dans lequel on a de la nourriture à profusion. C'est ce qui explique l'épidémie d'obésité que nous avons aujourd'hui. Mmh. Le deuxième renforçateur primaire, c'est le sexe. Il faut se reproduire très vite quand on est chasseur-cueilleur. Et quand un homme et une femme se rencontrent, avec un simple contact visuel, très rapidement survient le coït, qui donnera des enfants qui permettront au groupe de survivre. Alors, dans toutes les civilisations, aussi bien la gourmandise que le sexe ont été canalisés par des rituels, des organisations sociales, parce que sinon, ça serait évidemment
1: une désorganisation totale
2: très rapidement. Mmh. Le troisième renforçateur primaire, c'est le pouvoir, la reconnaissance sociale. Il faut être reconnu, on a besoin d'être reconnu et éventuellement dominant, à quelque titre que ce soit, sur les autres. On doit avoir des interactions sociales dans lesquelles on soit reconnu, au moins reconnu, et au mieux dominant. Ces trois renforçateurs primaires activent dans le cerveau le striatum, c'est-à-dire une structure qui reçoit de la dopamine. Quand on a de ces activations-là, un de ces renforçateurs primaires, nourriture, sexe, pouvoir, ça va amener de la dopamine dans le striatum, ce qui va être corrélé avec une sensation de bien-être. Et quand on est chasseur-cueilleur, ça nous fait même croire, ça nous dit qu'on a fait le bien, qu'on a fait ce qu'il fallait, on est satisfait. Et quand on fait une civilisation, il est évident qu'on ne peut pas s'arrêter à ce simple fonctionnement.
1: Quand vous dites qu'il nous fait croire, ça veut dire que entre la croyance et le bien fondé...
2: C'est tout le problème de l'arbitrage. Quand on est chasseur-cueilleur, effectivement, on a bien raison de croire qu'on a raison d'avoir mangé trop, copulé autant qu'on pouvait et dominé les autres. C'est la condition de la survie. Le problème, c'est qu'au fil des siècles, c'est ce type de cerveau qui a survécu. Donc, il faut maîtriser tout ça, quoi. Arriver à maîtriser la nourriture, le sexe et le pouvoir, le canaliser. C'est pour ça qu'on a fait des systèmes politiques. Les républiques, en particulier, sont des systèmes qui permettent de maîtriser l'appétit du pouvoir, autant que faire se peut. Après, arrivent deux autres renforçateurs primaires, qui sont la curiosité, parce que quand on est chasseur-cueilleur, il faut être curieux de son environnement. il faut guetter les animaux dangereux.
1: Être à l'affût, en quelque sorte.
2: Il faut guetter les risques naturels, hein, les orages, les crues impétueuses des fleuves, le froid qui arrive, et puis les troupes ennemies, hein, qui peuvent... Il faut être vraiment aux aguets.
1: Tous les dangers, quoi.
2: Tous les dangers. Mmh. Et donc, il faut être curieux pour guetter les dangers. Et une fois qu'on est en rassasiement alimentaire, sexuel, de reconnaissance sociale, de renseignements qui nous indiquent qu'il n'y a plus de danger, bah, ce qu'il faut surtout faire quand on est chasseur-cueilleur, il faut surtout être paresseux, parce qu'il ne faut pas se dépenser pour rien. Alors là intervient un conflit, surtout dans les élites ou les dominants. À ce moment-là, ça entre en conflit avec la reconnaissance sociale. Si vous êtes paresseux jusqu'au bout, vous n'avez même plus besoin de reconnaissance sociale. Avec le smartphone, vous avez la curiosité qui est satisfaite au-delà de tout espoir.
1: Toute l'information arrive à vous.
2: Toute l'information arrive à vous. Vous êtes liké. Donc, vous avez de la reconnaissance sociale.
1: Et ça, c'est sur les réseaux sociaux.
2: Et vous avez la paresse, puisque vous ne bougez plus. Et donc là, vous avez un conflit, une espèce de court-circuit, une espèce de court-circuit général de votre système nerveux. Comme vous ne bougez plus, votre cerveau n'est plus nettoyé de ses mitochondries, puisque le cerveau, c'est l'organe qui consomme le plus d'énergie.
1: Il faudrait combattre son cerveau en permanence.
2: Ah oui, l'adage est très simple, c'est « faites ce que vous voulez, mais sachez ce que vous faites ».
1: Merci beaucoup, docteur Jean Lisset, pour ce mot de la fin. C'était Sentez-vous bien. On se retrouve bientôt pour une prochaine chronique. Au revoir.
2: Au revoir, Oscar.

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2: Une émission de Gisèle Billan
1: et Didier Blonce.
2: Mixage et réalisation Jérôme Aubin.
1: Montage Sarah Rodriguez.
2: Aujourd'hui, SFO Normandie. Vous verrez, c'est une association qui parle des orchidées.
1: Avec pour invité Christian Noël.
2: Et peut-être Margarita qui interviendra peut-être tout à l'heure comme témoin amateur. Vu le nombre d'orchidées dans la nature, dans le monde, la reproduction de ces fleurs.
3: Alors, les orchidées.
2: Ah là, c'est un vaste.
3: Ça fait partie. Deux caractéristiques absolument passionnantes chez les orchidées. C'est leur relation avec le monde des insectes, hein, mais ce ne sont pas les seules plantes qui ont des relations avec les insectes, d'une part, et d'autre part aussi, les relations avec les champignons. Donc ce sont deux caractéristiques de la biologie des orchidées qui sont extrêmement intéressantes. Donc les orchidées, effectivement, pour leur reproduction, la plupart ont besoin des insectes. Donc il y a eu une coévolution, c'est-à-dire une évolution simultanée des orchidées et d'un certain nombre d'insectes, de familles d'insectes, qui permet aux orchidées de se reproduire avec leur aide. 60 à 70% des orchidées sont fécondées par des abeilles ou des guêpes. Alors quand on dit abeille, hein, ce n'est pas que l'abeille domestique bien connue. Il y a de très nombreuses espèces d'abeilles sociables ou solitaires, et des guêpes aussi. Donc les orchidées ont besoin que des insectes, donc on va dire des abeilles ou des guêpes, viennent récolter leur pollinie. Donc le pollen, c'est le résultat de l'organe sexuel mâle chez les orchidées. Le pollen est regroupé en masse. Et la stratégie des orchidées consiste à attirer des insectes de façon à ce qu'ils prennent en charge leur masse de pollen, les pollinies, et les déposent sur d'autres plantes de la même espèce, de façon à assurer la pollinisation.
2: Il n'y a pas d'auto-fécondation.
3: Certaines espèces, oui. Alors les orchidées, il n'y a pas de règle aussi. C'est, en général, il y a une fécondation entomophile via les insectes, mais certaines espèces aussi peuvent se féconder elles-mêmes, ou ont l'alternative de se féconder elles-mêmes. Donc ce n'est pas aussi systématique. Donc les stratégies peuvent aller de la récompense, c'est-à-dire que l'insecte qui sélectionné aura droit à sa petite goutte de nectar. Beaucoup ont des stratégies de tromperie, c'est-à-dire qu'en fait, il n'y a pas de nectar, il n'y a que l'odeur éventuellement. Et chez les ophrys dont on a parlé, tout simplement, le label mime une partenaire sexuelle femelle, ce qui fait que des jeunes mâles inexpérimentés se précipitent dessus, ce faisant, se collent les pollinies, les masses de pollen, et quand ils réalisent qu'ils se sont fait avoir, fait, vont ailleurs, et ce faisant, participent à la fécondation. Donc c'est vraiment là un leurre sexuel bien, bien réussi. À tel point que beaucoup de ces orchidées du genre Ophrys n'ont qu'une espèce qui les pollinise, c'est-à-dire qu'en fait, il n'y a que cette espèce qui peut les polliniser.
2: L'insecte,
3: elles sont très spécialisées. Une relation entre cette espèce d'orchidée et une ou deux espèces de guêpes ou d'abeilles.
2: Donc, disparition de cette abeille ou de cette guêpe, ça veut dire disparition de l'orchidée.
3: Oui, aussi. La coévolution peut entraîner ce genre de risque. Sachant que, plus globalement, ce sont les perturbations des milieux, la disparition des milieux, que ce soit des milieux humides,
2: les insecticides,
3: etc. Les orchidées, les aménagements qui sont, de façon globale, les causes de perte de biodiversité. Hein. Donc les orchidées n'y échappent pas. En particulier, elles craignent tout ce qui est. Enfin, elles craignent. Elles ne supportent pas tout ce qui est produit phytoside, ce qui est engrais. Dans une prairie normande engraissée, vous ne trouverez pas d'orchidées. Hein. En général, elles sont sur des terrains peu riches en matière nutritive. Donc, et l'autre intérêt des orchidées, c'est qu'elles produisent. Donc une fois la pollinisation assurée, les graines sont minuscules. C'est-à-dire une capsule peut avoir plusieurs centaines de milliers de graines. Donc ce sont des choses absolument microscopiques qui n'ont aucune réserve nutritive. Donc elles ont besoin pour leur germination en terre de trouver également des champignons symbiotiques. Le bon endroit où il y a des champignons symbiotiques pour établir une symbiose au niveau de avec ce champignon, ce qu'on appelle une mycorhize, et pouvoir se développer. si on n'a pas ces champignons, il n'y aura pas de germination.
2: Ça se passe en souterrain, ça.
3: Ça se passe en souterrain, c'est extrêmement passionnant. Certaines orchidées ont également besoin des champignons pendant toute leur vie, et on commence aussi, depuis quand même quelques années, décennies, à comprendre que les champignons sont à la base de nombreuses relations entre organismes vivants, végétaux, plantes, arbres. Donc les orchidées n'y échappent pas, en fait. Le rôle des champignons, qui sont très peu connus, on ne connaît que les... Lorsqu'elles se reproduisent, lorsqu'on a
2: des espèces,
3: la partie aérienne visible, mais en réalité, la biomasse de champignons et leur rôle dans les sols et les relations entre les différents végétaux est absolument fondamentale. Donc les orchidées, elles commencent dès la germination. Dès la graine, elles ont besoin, elles, un champignon pour établir une mycorhize. Mais c'est extrêmement aussi, quelle coévolution a pu entraîner cette coopération entre un champignon et une minuscule graine d'orchidée.
2: C'était Parole d'Assaut, une émission de Gisèle Billan
1: et Didier Blonce.
2: Mixage et réalisation Jérôme Aubin.
1: Montage Sarah Rodriguez.
2: Aujourd'hui, SFO Normandie, cette association qui nous parlait d'orchidées, avec pour invité Margarita qui a été silencieuse, puisque Christian Noël a été non seulement bavard, mais surtout passionné et passionnant. Merci à tous, au revoir.
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2: Le Hangar Zéro au Havre est né de l'envie de créer un espace ouvert, accessible et collectif, dédié aux rencontres, à la coopération, à la création et au soutien. Dans un contexte plus qu'incertain, cet objectif reste inchangé, faire vivre un lieu commun, ancré sur le territoire, attentif aux enjeux sociaux, culturels et écologiques, et ouvert à toutes et à tous. Notamment, tous les mardis, il y a une distribution AMAP de 18h à 19h, mais c'est sur inscription.

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2: Alors cette semaine, nous sommes encore à Bruxelles avec quelqu'un qui parle bien français, mais qui a un nom d'origine flamande. Donc j'ai essayé de le prononcer, mais je n'y arriverai pas. Donc c'est Frank van der Schot. Toi, tu le prononces comment ?
3: Frank van der Schot.
2: Alors ça, c'est pas le plus important. Je suis pas venu avec toi pour apprendre à parler flamand. Je suis venu avec toi pour parler de cet argent qui peut être utilisé ou pas, c'est l'argent public en particulier, qui peut être utilisé ou pas pour aller vers un modèle, vers une transition, vers une vraie transition et vers un modèle plus vertueux pour l'avenir. C'est ton combat, Franck, et tu mènes ce combat au niveau d'une association, d'un réseau plutôt d'associations qui s'appelle Counterbalance. Alors c'est quoi Counterbalance?
3: On est une organisation, comme une ONG, mais on est un réseau, on a des membres un peu partout en Europe. Ils ont créé notre organisation il y a 15 ans, parce qu'eux, chacun dans leur côté, ils travaillaient d'une manière ou l'autre sur le rôle de l'investissement public, sur l'impact social, environnemental, etc. Mais ils voyaient aussi qu'au niveau européen, il y a pas mal d'investissements publics européens, et ils se sont dit, on doit se mettre ensemble pour pouvoir travailler sur cet investissement public, et plus précisément la Banque d'investissement européenne, qui est en fait une banque publique qui est détenue par tous les États membres de l'Union européenne et qui joue un rôle plus grand qu'avant dans la politique économique européenne.
2: On ne connaît pas ce rôle, même en France, la Caisse des dépôts et consignations qui existe, les gens ne la connaissent pas vraiment, ne savent pas à quoi ça sert, comment ça fonctionne. Comment elle fonctionne? Elle est alimentée par de l'argent qui vient des États, chaque État verse au prorata de sa richesse dans cette banque et permet des investissements qui sont fixés par qui, par quoi et vers qui.
3: Déjà, c'est assez normal que les gens ne vont pas la connaître parce que ce n'est pas une banque où nous tous, on peut être clients. Ce n'est pas une banque de dépôt. Et en fait, du coup, c'est une banque qui, oui, chaque État membre, à prorata justement de leur taille, de leur économie et la population, ils ont une partie des actions de la banque. Et sinon, pour le reste, cette banque, elle va emprunter sur les marchés financiers, du coup, chez les fonds de pension et les autres fonds d'investissement, etc. Et avec cet argent, ils vont donner des crédits. La Banque d'investissement européenne donne maintenant plus ou moins 100 milliards d'euros de crédit par an. Et elle investit beaucoup dans des projets d'infrastructure.
2: Alors ce sont des crédits qu'elle fait ou c'est de l'argent qu'elle donne sous forme de subvention?
3: Non, ce sont des crédits. Ce sont des crédits, principalement des crédits. Il y a aussi des vrais investissements, du coup qu'elle achète des parts des entreprises. Et il y a aussi soutien technique, etc. pour certains projets.
2: Comme le fait une banque, avant de prêter de l'argent, elle va dire « votre projet n'est pas rentable, révisez-le, c'est mieux comme ça ».
3: Oui, mais il y a aussi un programme de donner des soutiens techniques à certains projets pour aider des initiateurs de projets pour que la qualité du projet augmente ou la rentabilité, etc. Mais d'abord, je veux donner un peu plus d'exemples. Du coup, ça peut être des infrastructures, d'énergie, pour faire... Avant, elle faisait beaucoup d'infrastructures d'énergie fossile. Maintenant, elle a arrêté de faire les projets purs fossiles. Mais il reste... et du coup, maintenant, c'est beaucoup de renouvelables, etc. Mais aussi beaucoup d'infrastructures de transport, des chemins de fer, des bus, mais aussi des routes, et jusqu'à un certain point aussi encore un tout petit peu des aéroports. Et puis il y a aussi des aides pour des entreprises qui font de l'innovation technologique, etc. Digitalisation, ça devient aussi un assez grand secteur.
2: Ah, donc elle aide aussi le privé, elle aide pas que des collectivités ou des États qui veulent investir dans ce genre d'infrastructure, elle aide aussi du privé.
3: La moitié de leurs investissements vont vers des entreprises privées d'une manière ou l'autre. On a regardé, il y a un an, on a fait une petite recherche où on a regardé, genre, parmi les multinationales qui ont reçu le plus de crédits d'eux, et les crédits d'une banque publique, c'est intéressant parce que c'est pas vraiment un acteur de marché. Comme c'est une banque publique qui est soutenue par tous les États membres, elle est vue comme très sûre par les investisseurs.
4: Les taux d'intérêt sont peut-être plus bas,
3: je sais. Oui, ils sont très bas. Et c'est peut-être un sujet que, en France, vous connaissez maintenant, parce que comme il n'y a pas de gouvernement, etc., les investisseurs, ils n'ont plus très confiance en France, et le taux d'intérêt qui augmente, du coup, la BEI a un taux très, très favorable, elle a le taux le plus favorable possible qui existe, et du coup, ça lui permet de donner des crédits à très long terme, à des conditions favorables, mieux que le marché. Quand elle soutient une entreprise privée, c'est très curieux parce que, évidemment, nous, on ne dit pas qu'elle ne peut pas faire des projets avec une entreprise privée, mais nous, on dit finance les acteurs qui en ont le plus besoin et qui ont le moins de ressources disponibles eux-mêmes pour faire des projets dont on a réellement besoin et finance, utilise les ressources favorables de l'investissement public pour faire en sorte qu'on peut faire les projets qui bénéficient le plus au niveau environnemental et social, parce que le marché va moins le faire, parce que les acteurs de marché ils vont regarder comment ils peuvent faire le plus de profit possible sur court terme.
2: Donc ça, c'est ton rôle. Là, on rentre un petit peu dans ton rôle où tu vas aller essayer d'influer, de faire pression. Comment pour que ces banques publiques aillent vers des projets plus vertueux?
3: Oui, tout à fait. Et ça consiste à... tout d'abord, il faut l'information. Et il y a beaucoup de manque de transparence. Et du coup, la première chose qu'on essaye de faire, c'est vraiment de regarder quel type de projet est financé et c'est quoi l'impact de ces projets, social, environnemental. La transition juste, c'est un peu notre focus. Et ensuite, on va aussi regarder c'est quoi les politiques d'investissement de la banque. Qu'est-ce que la banque dit qu'elle va faire? C'est quoi sa priorité?
2: Et en général, là, les banques publiques, elles disent plutôt qu'elles vont justement vers du social, vers de l'environnemental. C'est le cas aussi avec cette banque européenne?
3: Jusqu'à un certain point, oui. Du coup, un truc que la banque d'investissement européenne a fait, elle a décidé ça en 2019, en plein mouvement climat, etc., c'est qu'elle a arrêté de financer les projets d'énergie fossile pure. Après, il y a plein de trucs sur ce qu'on appelle les fausses solutions, la capture de carbone, etc. Ça, elle est toujours ouverte à financer ça. Il y a plein d'autres trucs, mais on rentre...
2: C'est une vision de certains de la lutte contre le réchauffement climatique. Je suppose qu'il y a des lobbies assez puissants à Bruxelles, ici, pour essayer d'influer, pour dire c'est la solution pour sauver le climat.
3: Effectivement. Et là, je peux rebondir sur un point que je voulais faire tout à l'heure. On a regardé, il y a un an, parmi les plus grandes multinationales qui ont reçu le plus de crédits de la BEI les dernières 5 ans, je pense. Et on a vu, en fait, qu'une sélection de 7 entreprises dans différents secteurs qu'on a regardé, qu'en fait, ils ont reçu 10 milliards de crédits de la BEI. Du coup, c'est des crédits avec des taux vraiment favorables. Et ces entreprises, ensemble, ils ont fait 100 milliards de profits pendant cette même période. Et je crois que 40%, ça serait à vérifier, mais une vraiment bonne grande partie a été versée vers les actionnaires. Et du coup, ça pour nous, c'est une première chose, c'est que nous on dit, si on va utiliser de l'argent public pour aider les entreprises, non seulement, déjà le premier truc, c'est le type de projet doit vraiment être, ça doit être prouvé que l'impact environnemental, elle est positif, que... le projet va être fait d'une manière avec des effets sociaux aussi positifs. Mais après ça, on doit regarder l'entreprise même et l'entreprise qui fait des milliards de profits et qui verse des milliards de dividendes à ses actionnaires, elle peut financer ses projets elle-même. Elle n'a pas besoin de soutien public.
2: Et on peut garder, comme tu le disais tout à l'heure, cet argent, ces crédits pour des entreprises qui ont du mal à lever des fonds via les banques traditionnelles, puisque ce serait vers des projets moins juteux.
3: Oui, et du coup, tu parlais de lobby, il y a des conflits d'intérêts aussi. On a vu, par exemple, qu'en fait, dans le management, les 6 des 10 derniers managers, membres du comité de management, c'est eux qui signent des crédits, qui ont changé de poste, ils sont allés vers une entreprise qui est un client important de la banque. Et un exemple que nous on utilise souvent, c'est une entreprise énergétique espagnole, Iberdrola, qui reçoit plus ou moins 1 milliard de crédits au moins par an de la banque. Et la personne aussi espagnole qui était dans le management de la banque d'investissement européenne, qui a signé pas mal de crédits pour cette entreprise, bah, elle a quitté son poste et elle est allée dans le comité de direction de Iberdrola même. Et ce genre de conflits d'intérêts, ils sont là. Et tout ça, ça se passe avec l'argent public.
2: Un mot de la fin ?
3: Ouais, je crois juste que c'est vraiment important à garder dans nos têtes que l'investissement public et toute cette question, genre une banque, etc., ça a l'air d'être quelque chose de très dense. Mais en fait, tout ça, c'est de l'argent public, c'est de l'argent qui vient de nous. Et démocratiquement, c'est nous qui avons le droit de décider qu'est-ce qui va se passer avec cet argent. C'est pas les techniciens qui sont là, qui essayent de dominer cette discussion, de nous exclure de cette discussion. Non, on en a plein de droits. De se dire, de décider qu'est-ce que nous on veut qu'il soit fait avec cet argent.
2: Le XXe siècle avait été fait de pas mal d'acquis sociaux et la fin du XXe siècle et le début du XXe siècle ne cessent de les détricoter au profit des plus riches. Merci beaucoup Frank Van der Schot. On rappelle, vous avez un site internet qui est malheureusement en anglais, donc c'est assez difficile pour les francophones purs et durs. Mais si vous cherchez Counterbalance, alors on va vous proposer des traductions, mais il y a un counterbalance.org qui lui vous propose et vous donne accès au dossier de ce réseau d'associations qui essaie de faire aller la finance dans le bon sens. Merci beaucoup, à bientôt.
3: Merci beaucoup pour toi aussi. C'était un plaisir de pouvoir en parler un peu de notre combat.
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0: pour lui sauver la vie. Jonas recolle avec ce dieu, avec son dieu, et se retrouve rejeté sur la plage, donc sur la terre ferme. Et nous voici presque au début du récit, au début du livre de Jonas. C'est deux chapitres que nous avons parcourus. Pour faire bref et pour vous les résumer, la parole de Dieu s'adresse à Jonas, lui confie une mission d'aller à Ninive, la grande ville, pour y faire la proclamation qu'il lui confie. Jonas finalement fuit à l'autre extrémité de la terre de l'époque. Il fuit sur la péninsule ibérique. Il se retrouve dans une tempête sur un bateau. Finalement, les marins font tout, réveillent Jonas, et Jonas se sacrifie en leur demandant de l'envoyer par-dessus bord. Et voilà le poisson qui lui sauve la vie. Donc les marins sont sauvés puisque la tempête s'arrête. Jonas est sauvé puisque le poisson lui permet de survivre. Et le poisson, le rejetant sur la terre ferme, on se retrouve au début de notre récit.
1: C'est là que tout commence vraiment ? Philippe Rouze.
0: Tout recommence. Jonas. Et en même temps, il a vécu une belle expérience.
1: Ce qui lui permet peut-être de se mettre en route.
0: Tout à fait. Et dans le dialogue avec Dieu, j'aurais aimé, à titre personnel, entendre Dieu lui parler différemment. Bon, Jonas, de manière un peu compatissante, bon papa, bon père de famille, un peu une attitude paternaliste, comme on dirait aujourd'hui. Écoute, Jonas, on s'est peut-être trompé, je vais te filer une mission plus simple, plus à ta hauteur. Non. Absolument pas. Le texte nous redit quasiment les mêmes mots. La parole de l'Éternel s'adressa à Jonas une seconde fois en disant « Lève-toi, va à Ninive, la grande ville, et fais-y la proclamation que je te dis. »
1: La mission reste la même, exactement.
0: La mission reste exactement la même, y compris dans ce « Lève-toi » du départ. C'est-à-dire, Jonas, remets-toi sur tes pieds. Jonas, remets-toi dans une position active. Jonas, mets-toi debout en tant qu'homme. Ne reste pas assis. Ne reste pas dans la situation qui est la tienne. Ne reste pas passif. Je compte sur toi.
1: Et alors, donc, cette mission, c'est d'aller donner un message à une population en dérive.
0: Alors, c'est un peu l'humour de ce texte. Dans beaucoup d'autres endroits dans la Bible, lorsque Dieu mandate un individu, un prophète, le message est clairement indiqué. Voilà ce que tu dois dire. Deux points, ouvrez les guillemets, et le texte nous relate ce que Dieu confie au messager. En revanche, dans le livre de Jonas, nous ne savons pas ce que Dieu demande à Jonas. C'est paradoxal. En revanche, lui sait ce qu'il va dire. Donc, il part de la plage, et direction, cette fois-ci, Ninive. Puisque Dieu veut que j'y aille, alors j'y vais. Permettez-moi de parler à la place de Jonas. Et quand il arrive là-bas, eh bien, il va crier ces mots, encore 40 jours, et Ninive sera détruite, bouleversée, mise à plat.
1: Donc là, il arrive avec un message vraiment catastrophiste.
0: Ah, c'est un message court, simple, destructeur, catastrophiste. Vous fonctionnez mal, mais il ne le dit même pas. En revanche, vous allez être détruits.
1: Et comment est-ce que les habitants de Ninive reçoivent ce message ?
0: C'est un peu paradoxal. Le texte est lapidaire de ce côté-là. Ils mettent leur confiance en Dieu. C'est la première chose. Et la deuxième, parce qu'ils vont avoir une attitude de repentance par rapport à leur fonctionnement général, le roi va prendre une décision, et je lis, « À ce que chacun crie à Dieu avec force » et qu'il revienne de sa mauvaise conduite et de la violence attachée aux paumes de ses mains. Autrement dit, la proclamation de Jonas, au lieu d'être un message apocalyptique de destruction et d'anéantissement de la population, va être un électrochoc pour celle-ci, qui se rend compte des méfaits dans lesquels elle vivait, se rend compte de peut-être son égoïsme, de vraisemblablement son profit personnel au détriment d'une construction sociétale positive. Et chacun, prenant conscience de cela, revient de ses actions et demande à Dieu, quelque part, de faire grâce. Et ce qui est beau dans ce récit, c'est que Dieu va leur faire grâce.
1: Alors, Philippe Rouze, on pourra revenir sur cette notion de la grâce de Dieu qui est évidemment essentiel dans ce récit. Je vous propose pour cela qu'on se donne rendez-vous pour une prochaine chronique où nous pourrons revenir sur ce sujet-là. Merci beaucoup, à bientôt. Au revoir.
0: Au revoir.

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0: Philippe Aurouz, bienvenue au micro de Disciples en chemin.
1: Merci de m'accueillir.
0: Merci de passer ce temps avec nous. Je rappelle que vous êtes pasteur et vous allez donc nous inviter aujourd'hui à retracer le parcours des premiers disciples sur le chemin qui les mène de Jérusalem à Antioche. Alors, pour notre première émission, est-ce que vous pouvez nous rappeler dans quel contexte tout cela se passe ?
1: C'est dans un contexte un peu particulier. Les disciples ou les apôtres, en tout cas ceux qui ont cheminé avec Jésus-Christ, sont heureux de l'avoir retrouvé. Il est ressuscité, il a partagé un bout de temps avec eux, il a mangé des pains, des poissons sur le bord du lac, il s'est montré à ses disciples, et pour autant, très rapidement, il disparaît. C'est l'ascension, il remonte au ciel. Et les disciples sont là, presque orphelins, attendant, ils ne savent pas quoi, et ils se retrouvent dans la chambre haute, à 120, pour prier, et pour quelque part se remémorer un peu les promesses que Jésus avait faites.
0: Et quelles sont ces promesses, justement, que Jésus a faites ?
1: Alors, toute simple. La première, c'est qu'ils attendent à Jérusalem l'arrivée du Saint-Esprit. Et la deuxième, c'est qu'il sera, de toute façon, par la présence du Saint-Esprit, toujours avec eux, et qu'ils pourront aller sur les chemins, partager la bonne nouvelle.
0: Et alors, qu'est-ce que c'est le Saint-Esprit, Philippe Aurouz ? Alors,
1: le Saint-Esprit, c'est Dieu. Ça nous prendrait trop de temps que de partager cela maintenant. En tout cas, dans le cadre de nos émissions, nous n'allons pas le faire. Le Saint-Esprit, c'est pleinement Dieu. Saint-Esprit, les disciples ne savent pas qui il est, comment ça va se manifester, comment il va se manifester. Le fait est qu'ils sont dans cette chambre haute, ils sont en train de prier, ils sont 120, hommes, femmes, et ils attendent. Et tout d'un coup, le texte nous le dit, pour ceux qui sont intéressés à le lire, c'est dans le livre des Actes, au chapitre 2, dans le texte biblique, dans le Nouveau Testament, le jour de la Pentecôte, hein, on connaît bien...
0: Oui, je pense que tout auditeur connaît bien la Pentecôte, puisque c'est un jour férié, entre autres.
1: Tout à fait, même s'il y a eu des débats là-dessus, mais le jour de la Pentecôte est connu, mais relions-le à l'origine, en tout cas l'origine néo-testamentaire. Hein. Le Saint-Esprit arrive sous la forme de langue de feu, avec un grand bruit. Bref, il investit les disciples qui se sont mis à disposition. Il les remplit. C'est comme si la présence de Dieu remplissait chacun des disciples.

0: Donc c'est un phénomène extraordinaire.
1: Phénomène extraordinaire, la présence même de Dieu avec eux et en eux. Mais au-delà de cet événement extraordinaire, ça a des répercussions pour celles et ceux qui les entourent. En fait, à Jérusalem, il y a une effervescence à ce moment-là, puisque la Pentecôte est une fête, en fait, juive. Et beaucoup de gens du bassin méditerranéen se sont retrouvés à Jérusalem pour fêter cela. Ce sont des juifs qui parlent différentes langues. Et les disciples qui, eux, sont remplis du Saint-Esprit, vont commencer à parler dans la langue des gens du bassin méditerranéen. Vraisemblablement une grande cacophonie. Hein.
0: Des langues qu'ils ne maîtrisaient pas auparavant.
1: Des langues qu'ils ne maîtrisaient pas. Mais ce qui est intéressant, c'est de voir la réaction du public, des auditeurs. En fait, les auditeurs sont frappés d'une chose. C'est qu'ils entendent ces gens, qu'ils ne connaissent pas, parler des merveilles de Dieu dans leur propre langue.
0: Et c'est la première fois que cela leur arrive ?
1: C'est la première fois que cela leur arrive. Alors, certains diront ils sont complètement ivres, ils sont complètement fous, et d'autres vont rester attachés à cela. Tiens, des gens qui nous parlent des merveilles de Dieu, et nous les comprenons dans notre langue. Alors aujourd'hui, on pourrait dire langue de différentes cultures. On pourrait parler de l'allemand, de l'espagnol, de l'anglais, ou d'autres langues plus complexes. Mais on pourrait aussi envisager ce texte sous l'angle de la langue, la culture de l'individu. C'est-à-dire que les gens que nous allons croiser, parce que nous sommes remplis du Saint-Esprit, eh bien, on va pouvoir s'exprimer dans leur culture, dans leur langue, en s'approchant d'eux, sans que ce soit eux qui fassent l'effort. Et ça, c'est quelque chose de formidable.
0: Alors donc, c'est dans ce contexte que se trouvent les premiers disciples avant le cheminement qui va les amener jusqu'à Antioche.
1: Ah, tout à fait. Et puis, disciples, ils étaient 120 au départ. Ils vont passer à 3120, puisqu'après un fabuleux discours, la première prédication de l'apôtre Pierre, eh bien, 3000 de ses auditeurs accepteront de se faire baptiser, c'est-à-dire de s'engager pleinement avec Jésus-Christ.
0: Et donc, c'est la conséquence directe de l'effusion du Saint-Esprit.
1: Tout à fait.
0: Pasteur Philippe Aurouze, merci pour votre participation à cette émission. On se retrouvera bientôt pour une nouvelle chronique de Disciples en chemin. Merci, au revoir.
1: Au revoir, à bientôt.
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1: Nous avons fait la découverte d'une jeune chanteuse, auteur, compositeur, interprète, c'est ce qu'on dit, espiègle, elle a du culot, elle est toute jeune et elle a déjà du métier. Elle a fait beaucoup de chansons de rue ou chanté dans des petits cabarets. Nous l'avons découverte dans une petite salle, Milly, son spectacle Papillon de vie.

0: bonjour à tous. Elle en a du culot, cette petite Milly espiègle, drôle, pleine de talent. Elle a déjà sorti 3 hippies, comme disent les jeunes. C'est donc son 3e hippie, son 3e simple, et elle a fait un spectacle. Nous ne la connaissions absolument pas. Les grands médias, évidemment, n'en parlent pas encore, mais peut-être que l'avenir lui sourira. Et comme nous avions un petit micro, elle a accepté, après le spectacle, de nous donner une petite interview. Milly, vous chantez en français, un peu en anglais. J'ai cru comprendre que vous étiez aussi, vous aviez fait vos études en Allemagne.
1: Absolument.
0: Et vous ne chantez pas en allemand?
1: Pas du tout. Surtout pas. Si, en classique, en lyrique, là je chante en allemand.
0: Vous avez un univers vraiment tout à fait personnel. Vous avez sorti 3 EP, comme on dit aujourd'hui. Avant c'était les 45 tours, maintenant il y a un peu plus de titres dessus. Depuis quand vous travaillez comme ça la scène?
1: On a commencé à faire les CD, je dis on parce que je travaille évidemment avec d'autres personnes qui m'aident à avancer dans toute cette aventure. Le premier CD est sorti en 2018, et c'est aussi l'année où je suis arrivée pour la première fois à Avignon pour chanter dans la rue et essayer de rencontrer du monde tout en faisant la régie pour d'autres troupes. Et puis l'année dernière, j'ai de nouveau fait la régie pour une troupe à Avignon. Je chantais à nouveau dans la rue. Et là, les gens m'ont dit, Milou, ton spectacle. Je dis, venez l'année prochaine, je vais essayer de monter ça. Et là, Typique nous a accueillis. Donc globalement, ça va faire bientôt 10 ans que les chansons sont dans les tiroirs, que j'écris régulièrement et que j'essaye de sortir le plus possible de projets enregistrés, même si je pense que je me sens plus à la maison sur scène. Ça, c'est sûr.

Jeune Émilie, elle est née à Lyon en 94, Émilie Ducasse de son vrai nom. Eh bien, elle fait toute sa scolarité en Allemagne et le système scolaire permettant d'occuper ses après-midi avec d'autres activités que l'école. Émilie, se retrouve très vite dans des groupes de danse, de chant, de théâtre, des orchestres et des chœurs. Des compagnies de théâtre et elle participe à divers projets artistiques, des films, des shootings, des chansons et elle met en place sa propre création en tant qu'auteur, compositrice et interprète sous le pseudonyme de Émilie.

0: Passionné depuis toujours par les métiers du spectacle et comprenant que cela pouvait être un métier, elle s'y intéresse sérieusement. Après un bac franco-allemand, elle revient en France où elle découvre son pays d'origine et la culture qui va avec. Elle y poursuit des études de lettres et de théâtre en parallèle à ce cursus supérieur. Elle s'investit auprès d'associations franco-allemandes.
1: Pour tous ceux qui prennent l'émission en route, nous sommes avec Didier Blonce et Album.

C'est ainsi qu'on l'appelle à Paris. Elle va sortir 3 petits disques et elle défend tant bien que mal sa musique dans la rue, les bars, les petites scènes. Elle fait des quinquettes, elle chante dans des maisons de retraite et entre-temps, elle s'intègre dans le monde du spectacle en tant que chargée de production et régisseuse pour la troupe Les Franglaises.

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2: Alors, ce n'est pas seulement un récital, ce n'est pas un simple tour de chant, c'est théâtralisé également. Vous utilisez un tulle.
3: Oui, un voile sur lequel je vogue dans l'imaginaire. Oui, un tissu qui, je trouve, peut faire plein de choses puisqu'il est très léger. Et on a essayé d'aller au bout de son exploitation pour vraiment avoir raconter l'histoire avec un seul accessoire.
2: Après la sortie de son dernier EP, qui est sorti, c'était en 2025, eh bien, elle s'attaque à la création d'un parcours musical, théâtral et poétique qu'elle joue tous les jours, qu'elle joue dans des petits théâtres.

0: Didier Blanze.
1: Milly a plusieurs cordes à son arc, de l'écriture à l'interprétation, de la création de costumes à la mise en place économique et administrative d'un spectacle. Cette touche-à-tout est riche en compétences et espère trouver des partenaires professionnels qui voudraient bien l'épauler.
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1: Et généralement, les jeunes, la jeune génération a un site internet où on peut suivre son actualité.
2: C'est ça. Alors moi, j'ai des réseaux sociaux. C'est milie.musique, M-I-L-I-E.musique avec un C. Et sinon, je n'ai pas de site à proprement parler. J'ai un Linktree. Vous connaissez Linktree ?
1: Du tout.
2: C'est un Linktree, c'est un site qui rassemble toutes les informations en une seule page. Donc sur ce Linktree, Milie Musique, vous allez trouver tout, c'est-à-dire les EP, la billetterie pour la typique, le lien vers le crowdfunding, j'ai lancé une cagnotte pour pouvoir financer cet Avignon, et tous mes réseaux sociaux ainsi que mes contacts évidemment.
1: Je vous remercie.
2: C'est moi qui vous remercie. Bon festival.

C'était Album, une émission de Didier Blon, ce montage, réalisation, Gisèle Billan. Aujourd'hui, Milly, papillon de vie, Milly, très papillante, très souriante. Merci pour votre fidélité à tous. Portez-vous bien.

0: Il est 20h, vous écoutez Albatros, c'est l'heure de votre émission L'ours et la carotte. Bonne écoute.
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2: Alors cette histoire, cette émission commence sur un petit marché où en fait a fait un petit marché de producteurs comme il n'existe pas beaucoup.

0: Et aussi avec certains matériaux, un peu comme le bois, qu'on peut trouver des matériaux assez souples avec lesquels on peut mélanger avec le chanvre, justement pour avoir moins ce côté rugueux. Et surtout, miser sur la couleur, le végétal, la teinture végétale, des belles teintures qui claquent sous des beaux tissus, avec des belles coupes, on est au top.
1: Alors, tu es aussi une mannequin qui prouve qu'on peut être mannequin, ça c'est pour toutes les jeunes filles qui pensent que même être mannequin, c'est devenir anorexique. Toi, tu es une mannequin qui parle, qui pense, qui agit pour l'environnement et qui mange aussi.
0: Tout à fait.
1: Et tu as été même maman.
0: Oui, tout à fait. Je suis même maman, donc je sais de quoi je parle. Par rapport à la nourriture, vraiment, c'est quelque chose sur lequel je fais totalement confiance dans la mesure où je mange que du vivant, que du bon, que du local, du non transformé. Et à partir de là, déjà, on aura du mal à prendre du poids. Sincèrement, commencez par là, vous verrez, zéro poids pris.
1: Tu manges de la viande, du cru, essentiellement du cru.
0: Je mange essentiellement du cru, des fruits et des légumes, mais aussi un peu de viande, évidemment. Je ne suis pas végétarien ou je ne suis pas végane. Mais en tout cas, la viande que je mange, ce n'est pas à outrance et ce sont en général de la bonne viande de qualité.
1: Voilà le secret, mesdemoiselles, pour rester mince et belle et même avoir des enfants.
0: Manger cru et vivant, très important.
1: Et ça, vraiment, bon, alors tu as amené aujourd'hui ici à mon Brombocage une créatrice justement qui fait de la coloration. On va aller la rencontrer.
0: Exactement. Donc, c'est une femme qui est incroyable, qui fait des choses extraordinaires. Donc, c'est vraiment la personne qu'il vous faut pour vous parler de tout ce côté végétal qu'elle maîtrise à fond.
1: Bonjour, Domiti.
2: Bonjour.
1: Ça va ?
2: Très bien.
1: Bon,
2: très
1: bien. Tu es d'ici ?
2: Oui, moi j'habite à Montbrun depuis plusieurs années maintenant et j'ai longtemps travaillé à l'extérieur de Montbrun, mais là maintenant ça y est, je suis installée ici, j'agis à Montbrun Bocage.
1: Alors c'est quoi ton idée de départ ?
2: Alors l'idée de départ, elle n'est pas venue de moi, elle est venue d'une association Rêve de Môme, un collectif de jeunes qui donc organise des fêtes musicale et culturelle. Et l'été dernier, ils nous ont sollicité pour se joindre à eux pour organiser une exposition autour du réemploi, du recyclage. C'est pas vraiment parti du thème du recyclage, mais en tout cas, le thème majeur, c'était le champ des choses. Et ça nous a plu tout de suite.
1: Ah, mais c'est cet événement dont tu me parles, voilà. L'origine.
2: Moi, je parlais de l'origine. C'est la deuxième édition.
1: Et toi, ton histoire à toi par rapport, c'est toi.
2: Alors,
1: qui fais
2: voilà,
1: ces teintures. Et ces couleurs qui sont très belles. Ça, je tiens à le dire. Teinture végétale, on a des choses avec des effets moirés qui sont magnifiques, des bleus, des verts, des violets qui sont très beaux. Tu fais ça avec quoi ?
2: Alors, je fais ça avec des teintures naturelles. Essentiellement, couleurs naturelles et impressions végétales. Et je suis de profession coloriste. Donc j'ai travaillé de nombreuses années la couleur, mais pour des gros industriels, avec des matériaux, tous les matériaux possibles, imaginables. Et dans mon parcours de designer, j'ai eu envie de mettre mon savoir-faire et mes compétences pour des process plus respectueux. Et voilà, c'est pour ça maintenant que je travaille essentiellement avec des couleurs naturelles et que j'essaie de m'investir là-dedans le plus possible et de faire un peu autrement et proposer une belle identité avec des process différents pour changer un peu le cours des choses et la tendance.
1: Super, on va faire une petite pause musicale. Est-ce que tu as envie d'entendre quelque chose ?
2: Alors moi j'adore René Aubry. Voilà, c'est mes chansons. Alors ça va de l'électro à la composition contemporaine. Voilà, ça me ressemble beaucoup en fait.
1: On écoute ça.

0: Donc nous sommes de retour avec, avec Domiti. Et alors tu as créé ton entreprise, c'est quoi? Donc tu travaillais avec, des gros industriels, tu es coloriste à la base, et c'est quoi? Tu as eu envie de quitter la ville, revenir vivre à la campagne, qu'est-ce qui s'est passé?
1: J'ai toujours vécu à la campagne, travaillé en ville, mais toujours vécu à la campagne. Depuis très longtemps, j'ai quitté la ville. Et mon idée principale, c'est que je me suis rendu compte que finalement, la couleur, ça pouvait être un vecteur de transformation. Ça pouvait être aussi une manière de changer les choses. Et comme j'avais un gros bagage professionnel là-dedans, je me suis, voilà, comme je te disais, concentrée sur des procédés totalement naturels, donc à base de plantes, issues de plantes et de chimie naturelle.
0: Si tu as inventé, tu as repris des techniques qui existaient, tu en as créé de nouvelles, c'est un mélange des deux?
1: J'ai rien inventé du tout. J'ai juste repris des techniques qui existent depuis la nuit des temps, depuis les grottes de Lascaux, et c'est ça que je trouve génial aussi. C'est que de savoir qu'on peut utiliser les mêmes moyens dans des époques tellement différentes, je trouvais ça, ça me parlait vraiment beaucoup. Donc c'est des techniques totalement traditionnelles, j'ai rien inventé du tout. Mais par contre, j'essaie de les inscrire dans une image contemporaine, une tendance visuelle. J'essaie de leur redonner un manteau plus actuel pour faire un lien entre le passé et le présent toujours, quoi.
0: Alors actuellement, tu vis de quoi? Tu crées des vêtements qui sont vendus dans des boutiques?
1: Voilà, alors je crée des vêtements que je vends en ligne, que je vends sur des marchés. Et en parallèle, je continue mon activité de coloriste traditionnelle. Donc je travaille pour toujours des gros clients. Et en parallèle, j'agis, surtout pour passer le message. Je collabore avec d'autres designers aussi. C'est toute une communauté de gens.
0: Alors les gros industriels, tu les as pas fait changer de façon de faire.
1: Ils veulent pas encore changer. Ça pourrait, hein. Ça existe, hein. Les moyens, les process, ils existent. Mais ils sont pas prêts. Pas prêts encore. Mais ça va le faire.
0: Alors par exemple, ce bleu, c'est quoi comme
1: c'est un bleu indigo.
0: Un bleu indigo.
1: C'est l'indigo. Donc
0: tu le fais comment, ce bleu indigo?
1: Alors ce bleu indigo, on prépare une cuve. Le bleu indigo, c'est hyper intéressant. C'est à base de plantes. On prépare une cuve.
0: C'est quoi les plantes?
1: C'est l'indigo. C'est la plante indigo. Elle s'appelle l'indigo.
0: Ouais, donc ça vient des îles. C'était ça, l'indigo, c'était la Réunion.
1: Ouais, il y en a à la Réunion, il y en a en Afrique du Nord, il y en a en France aussi.
0: D'accord.
1: Elle va pas avoir les mêmes colorations. Il y en a en Asie. De l'indigo. C'est une plante qui se cultive. Et après, donc, une fois qu'on a récupéré la poudre, l'extrait, donc le process il est un peu compliqué. Moi j'utilise vraiment les extraits, je ne suis pas.
0: Tu n'es pas cultivatrice?
1: Non, voilà. Je collabore avec des gens qui cultivent. Mais moi ce n'est pas mon métier. Eux par contre, ils fournissent un extrait et à partir de cet extrait, on construit une cuve, ça s'appelle une vatte, indigo vatte. Et dans cette cuve, on travaille avec de la chaux, du henné.
0: Donc, quand tu as préparé ta cuve, dans ta cuve, tu as mis de la poudre et de l'eau.
1: C'est une cuve qui se fait à chaud, donc on va chauffer l'eau et on va travailler avec le henné. Donc on mélange du henné, on mélange de la chaux vive, on mélange tout ça.
0: D'accord.
1: On tourne, on tourne, on tourne et on le laisse reposer. Et le lendemain, on vient, on regarde. Et ce qui est passionnant avec la cuve d'indigo, c'est que c'est une cuve qui est éternelle, entre guillemets. C'est-à-dire que si on la nourrit, si on lui donne à manger comme un petit bébé, elle va continuer à produire du bleu. C'est vivant.
0: Sans rajouter de poudre?
1: Non, sans rajouter de poudre.
0: Oh, c'est génial.
1: Ouais. C'est totalement vivant et organique. Et donc, on peut la nourrir. Alors, dans les pays où il y a beaucoup de fruits, par exemple l'Afrique du Nord, où il y a naturellement beaucoup de fruits, et comme des bananes, des dattes.
0: Mettre les déchets.
1: Voilà, ils vont faire une purée.
0: Se nourrit de sucre en fait.
1: Exactement.
0: Okay.
1: Et on va le nourrir comme ça. Et on le nourrit tous les jours.
0: Et donc ce qui est génial, c'est qu'en plus, il n'y a pas de rejet ça reste dans sa cuve.
1: Ça reste dans sa cuve. Et puis même s'il y a des rejets, quand même il y a des rejets, c'est totalement naturel. Donc ça, c'est pas du tout polluant.
0: Et ça, c'est énorme parce qu'en effet, on le sait que la coloration de nos jeans à l'autre bout de la planète, de plein de choses, c'est une vraie plaie pour l'environnement, pour des gens qui y vivent, leur eau est polluée, tout ça.
1: Donc là, vraiment, c'est en ça que c'est intéressant, tous ces procédés. C'est que on va avoir vraiment un impact différent pour créer des couleurs.
0: Alors, le violet, tu le crées avec quoi ?
1: Alors là, c'est la cochenille. Donc là, c'est plus du végétal, c'est de l'animal.
0: De ouais. L'insecte.
1: Ouais, alors c'est un peu terrible, mais oui, c'est vraiment à la base d'insectes. Donc, ces petites araignées toutes rouges qui sont à la base de cette couleur. Donc, pareil, on les
0: élève ?
1: Ouais, elles sont élevées pour ça. Il y a différents procédés. On peut partir de l'animal qui est un peu séché. Donc, c'est des petites coques. Celle-là, elle est hyper, hyper puissante au niveau de la coloration. Tous ceux qui travaillent avec la cochenille, je les ai vus travailler avec ça. On peut travailler aussi avec l'extrait, mais voilà, on le fait chauffer avec de l'eau, un petit peu. Et quand la teinture est bien, qu'elle nous plaît, voilà, on est.
0: Et l'appareil, c'est vivant, non ?
1: Non, elles sont mortes. Elles sont
0: non, mais
1: mortes.
0: C'est vivant, je veux dire. Tu peux l'entretenir, non. La cuve, non, là, non.
1: Non, hein. Là, voilà,
0: là une fois que c'est éteint.
1: Voilà, à absorber la couleur, après, on jette le restant d'eau. Voilà.
0: Après, j'ai vu que tu avais du vert.
1: Le vert, ça, c'est la guêde. Donc,
0: c'est quoi ça, j'ai jamais entendu
1: parler. Du réséda. Donc, ça, pareil, c'est une plante qui sent très, très bon. Et,
0: qui voilà. Pousse sous nos latitudes ?
1: Non. Ici, non. Non, là, j'en ai jamais vu ici. Exactement, je pourrais pas te dire où c'est, mais voilà, c'est quand même une plante qui a besoin de soleil. Donc, bon, là, on est un petit peu frais quand même, ici. Et là, pareil, on mesure bien, enfin, on équilibre la quantité de poudre par rapport à la matière. Et puis, on obtient ce vert jaune très, très lumineux. Alors, il faut savoir que tout ça, ça marche pas sur des tissus qui sont pas préparés. Donc, on mordance quand même nos tissus.
0: Mordancer.
1: On prépare la matière pour qu'elle soit, qu'elle capte la couleur.
0: Voilà. Qu'est-ce qu'on lui fait au tissu ?
1: Eh ben, on le fait avec du vinaigre, de l'aluminium, de la lin ou de l'aluminium et de la chaux.
0: Et les tissus, quel que soit le tissu, ça marche.
1: Voilà, quel que soit le tissu, les préparations vont être différentes. On va pas préparer de la même manière, mais oui, on a des très très bons résultats. Okay. Ouais.
0: Et c'est des couleurs qui durent ?
1: C'est des couleurs qui tiennent, qui passent les grands teints, donc machine à laver. Faut éviter l'exposition au soleil, ça la couleur elle aime pas, mais même avec
0: et la lune surtout.
1: Et la lune, exactement. Là, on peut avoir des couleurs qui vont faner, qui vont se délaver un peu, mais sinon non, ça tient, ouais.
0: Ça arrive pareil avec n'importe quel vêtement.
1: Ouais, ça c'est le soleil, il est terrible, et la lune, c'est vrai que c'est encore pire. Ouais. Et après, ce que je fais par-dessus ces couleurs, c'est que j'imprime avec des feuilles. Je fais de l'impression botanique. Je ne sais pas si tu as vu.
0: Oui, j'ai vu. En fait, c'est des vrais. Ah, tu as vraiment utilisé. Comment tu fais ça ? Donc, c'est des motifs. Exactement. Ça représente des feuilles. Ouais. Alors, j'en ai pas vu avec des couleurs. C'était des couleurs un peu marron-vert.
1: Il y a des marrons, il y a des verts. Les feuilles, on va utiliser le tanin dans les feuilles pour transférer le motif, l'image de la feuille. Voilà.
0: C'est pas tissé, c'est pas imprimé, c'est une impression naturelle.
1: Ouais, c'est une impression naturelle. Et elle se fait avec de la vapeur d'eau. Voilà. Okay. Donc on prépare notre tissu, notre travail, on le roule autour d'un rouleau. Et ce rouleau-là, bien ligoté, bien fermé, on va le mettre à la vapeur. Okay. Voilà, ça s'appelle de l'impression botanique ou éco-print. C'est assez connu. Okay. Et voilà, donc moi les motifs, je les crée comme ça sur mes vêtements. Et là, la particularité de ce que tu as vu, c'est que des vêtements voilà, issus d'Emmaüs, enfin voilà, déjà portés, tout blancs, que j'ai récupérés et que j'ai travaillé pour leur donner une autre histoire et porter ce message.
0: Donc, et la clientèle, c'est qui, c'est quoi,
1: c'est... Et ben, c'est très varié. C'est très varié, c'est des jeunes, des personnes plus âgées, voilà, ça correspond, c'est des coups de cœur, ça parle de l'engagement. Les couleurs sont très douces, donc on est tout en nuances. C'est vraiment des couleurs qui sont très
0: Le bleu, il est pas doux, hein. Le bleu, il est bleu bleu, hein.
1: Oui, c'est un beau bleu, bien
0: très beau, hein, magnifique,
1: mais qui s'harmonise très bien avec d'autres couleurs naturelles. Oui. C'est vraiment des couleurs qui vont bien ensemble, qui ont un tempérament coloré vraiment pas criard, on va dire. Et voilà, donc
0: de la couleur et de la douceur.
1: Ouais.
0: De la douceur dans la couleur.
1: Vraiment, couleur naturelle, ouais, voilà.
0: Okay. Et alors, tu as un site internet aussi ?
1: Oui, bien sûr. Alors, c'est mon activité plus traditionnelle en tant que coloriste, mais voilà, ça montre mon bagage. Donc, mon site, c'est design-couleur-domitilchavigny-toutattaché.com.
0: On va faire quand même l'instant promo,
1: alors,
0: quand même, de tout ça.
1: Mon site internet, c'est Instagram. Ouais. Donc, mon nom, c'est Get Inspired. Donc, laisse-toi inspirer. Ça, c'est ce que m'avait dit ma formatrice qui est voilà, très connue dans le domaine. Quand je sortais donc de mon parcours de designer, j'avais du mal à sortir du cadre. Et elle m'a dit, elle me disait tout le temps, mais just get inspired, juste laisse-toi inspirer. Et en fait, c'est vraiment ça. On est dans une inspiration directe avec le vivant. Et voilà, donc c'est Get Inspired, Domitille Chavigny sur Instagram. Là, vous aurez un petit aperçu de mon...
0: Chavigny, il y a un Y Chavigny, quelque part.
1: Il y a un Y à la fin.
0: Ben, merci beaucoup.
1: Avec grand plaisir. Merci de ta venue et voilà.
0: Salut.
1: Bonne journée, à bientôt.
0: Bon. On te dit au revoir, Déborah. Merci de cette belle rencontre avec Domitille.
2: Avec grand plaisir. À une prochaine édition.
0: Ouais, et tu nous montreras une autre créatrice comme ça qui travaille comme ça avec autre chose, non?
2: Oui, bien sûr. Alors moi, j'aimerais bien vous présenter le travail de Véronique Magny, comme je le disais, ouais, qui, elle, va vraiment aller chercher dans le déchet et qui transforme ça en des pièces vraiment très, très, très beaux.
0: Et c'est une nana qui sort de la Fashion Week qui nous dit ça.
2: Exactement.
0: Merci beaucoup, Déborah. Toi, on te retrouve où? On peut retrouver, tu as des t'as un Instagram, toi aussi, c'est ça?
2: Oui, voilà. Mon Instagram, c'est Kamama Officiel, K-M-A-M-A Officiel. Donc, vous pouvez me retrouver sur ma page où je montre mon côté mannequin, évidemment.
0: Ok, ça roule. Merci beaucoup.
2: Avec grand plaisir. À bientôt.

qui donnait la réplique se désigne par les noms de Barbitos et de Aulos. Décrivons-les brièvement avant de présenter Sapfo. L'Aulos prend l'allure d'une double flûte. On le fabriquait avec le bois du roseau. La poésie, et même quelques dialogues philosophiques, mentionnent souvent son usage. Ainsi, l'Aulos semble indispensable dans les processions religieuses, les danses populaires, les festins des familles d'un haut rang social. Il figure d'ailleurs sur de nombreuses peintures, le plus souvent sur vase. Dans l'enregistrement que nous venons de diffuser, Lolette, c'est-à-dire le musicien qui joue de l'Aulos, se nomme Konrad Steinmann. Si maintenant l'on cherche à se représenter le Barbitos, qu'on imagine une sorte de lyre à sept cordes, tendue à l'intérieur d'un cadre de bois de la forme d'une carapace de tortue. Comme pour l'Aulos, on ne manque pas de peinture qu'il représente aux mains de musiciens, dont Sapfo précisément. Ici, la musicienne était Ariana Saval, la fille du chef d'orchestre catalan bien connu Jordi Saval et de l'aussi célèbre cantatrice soprano Montserrat Figueras, décédée en 2011. Voici un troisième instrument, le tympanon. C'est un tambour. Des documents des 7e et 6e siècles avant notre ère le montrent rythmant le chant ou la danse, tandis que l'aulos et des instruments à cordes assurent l'accompagnement ou bien se chargent de la mélodie. Ce sont presque toujours des femmes que l'on trouve au tympanon et aux autres instruments percussion. Ici, écoutons Massimo Cialfi.

En Grèce ancienne, quand on disait le poète, chacun savait que l'on désignait Homère. De même, quand on disait la poétesse, ou bien la femme poète, nul n'aurait demandé de qui l'on parlait, chacun reconnaissait Sappho. De fait, Sappho a produit une œuvre immense, constituée de plus de 12 000 vers, distribués sur 9 livres. Malheureusement, n'ont pu nous parvenir que 660 fragments de plus ou moins grande étendue et un seul poème dans son intégralité. La passion amoureuse apparaît comme le thème de prédilection de Sappho. Elle a toutefois écrit aussi sur la politique. Nous disposons enfin de fragments traitant de sujets héroïques, ainsi que de nombreux épithalames, à savoir des poèmes lyriques composés pour un mariage. On ne pense plus guère de nos jours à ce qu'il y a lieu d'appeler lyrisme. À proprement parler, est lyrique ce qui se chante, accompagné du jeu de la lyre. Or, on ne saurait ignorer que pendant plusieurs siècles, le poète grec se double nécessairement d'un musicien. Il est aoidos, c'est-à-dire aide, ou encore, si l'on veut, chanteur. Ainsi, les longs poèmes que sont l'Iliade et l'Odyssée ne se découpent pas en chapitres, mais en chants. Le poète grec ne déclame pas ses vers, il les chante en s'accompagnant le plus souvent de la lyre, comme l'a illustré l'hymne à Aphrodite qui a ouvert l'émission, interprété par Arianna Saval et le ténor Giovanni Cantarini. Sappho ne dérogeait pas à la règle, tout en préférant cependant la sonorité plus grave du barbitos. Elle aimait aussi recourir à la magadis, un instrument de 20 cordes qu'elle évoque de place en place dans ses vers et qu'elle a inventé. Lyrusuel, forminx, à savoir un ancêtre de la sitar, barbitos, magadis, pectis, voilà les instruments que les peintures antiques nous montrent dans les bras de Sappho, les doigts tout occupés à

pincer, frapper ou gratter leurs cordes au moyen d'un plectron, un plectre, qui figure comme la magadis au nombre de ses inventions. Le plectre, c'est aujourd'hui un médiator.

Cléis, interprétée par Ariana Saval, soprano. Elle s'accompagne au barbitos. Mais Cléis, ce n'est pas seulement le titre du fragment d'un poème de Sappho que nous venons d'écouter sur une musique réinventée par Konrad Steinmann, en collaboration ou avec l'aide du savoir d'helléniste de spécialités diverses. Cléis, c'est d'abord le nom de la fille unique de Sappho. Renée Vivien, une poétesse britannique de langue française que l'on surnommait la Sappho 1900, a proposé en 1903 une traduction du fragment qui fait toujours autorité. Je la lis. « Je possède une belle enfant dont la forme est pareille à des fleurs d'or, Cléis la bien-aimée, que je préfère à la Lydie tout entière et à l'aimable Lesbos. » Sappho avait donc une fille, c'est sûr. Il est tout aussi sûr que Sappho lui a donné le nom de sa propre mère. Il n'est pas aussi certain qu'elle eût été mariée. Le nom d'un mari ne se lit dans aucun fragment de poème. S'il y en a eu un, on pense parfois à un riche marchand nommé Kerkolas, il a très tôt disparu de la vie de Sappho, soit par sa mort, soit à cause d'une séparation. La deuxième hypothèse est tout aussi plausible que la première, car un tel mariage aurait constitué comme une mésalliance en raison du haut lignage de Sappho. Son appartenance à l'aristocratie de Lesbos, qui tirait ses richesses de ses propriétés foncières, explique d'ailleurs dans le même temps la très probable prise de position politique de Sappho, en opposition ouverte avec les tyrans qu'une poussée démocratique a pu amener sur le trône de Mytilène. Une nouvelle classe sociale composée de marchands et d'armateurs gouverne alors Lesbos durant quelques années. L'arrivée au pouvoir d'un nommé Pittakos, homme de paix, cherchant à concilier les intérêts de tous, finit par mécontenter et aristocrates et marchands. Pittakos condamne alors à l'exil les fauteurs de troubles qui ont suivi, à moins qu'il ne s'agisse de son prédécesseur Myrsilos, entre 594 et 592, les historiens hésitent. Quoi qu'il en soit, Sappho parle trop violemment et sans aucun respect de ses adversaires, en faveur du clan le plus conservateur de l'aristocratie pour pouvoir demeurer à Mytilène, à se consacrer à la formation de jeunes filles, dans sa Moison Polon Oikia, en français la maison des muses. Comme d'autres poètes, ou politique, elle part séjourner en Sicile, peut-être à Syracuse. Car on sait par Cicéron que le sculpteur Silanion lui érigea là une statue, probablement à la demande des habitants de Syracuse qui se sentaient honorés par la présence de Sappho dans leur cité. Il est difficile de dater avec précision cet événement de l'exil de Sappho en Sicile. La plupart des historiens proposent de retenir une fourchette allant de 605 avant Jésus-Christ à 591. D'autres sources avancent un retour en grâce de Sappho en 595, estimant qu'elle était alors âgée de 30 à 40 ans. Elle trouvera encore plusieurs années pour continuer d'honorer la déesse Aphrodite, comme elle l'entend, à savoir par la poésie lyrique et l'amour tout à la fois.

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0: Toi dont le trône est d'arc-en-ciel, immortelle Aphrodite, fille de Zeus, tisseuse de ruses, je te supplie de ne point dompter mon âme, ô vénérable, par les angoisses et les détresses. Ces quatre vers, d'après la traduction de René Vivien en 1903, ouvrent Psaphrodita, une ode à Aphrodite, le seul poème de Sappho qui nous soit parvenu sans lacune. Ariana Saval le chante, Konrad Steinmann l'accompagne à l'aulos et Massimo Cialfi au tympanon. Sur le terrain strictement poétique, Psaphrodita illustre une forme métrique particulière que la postérité a marquée du nom de sa créatrice en la dénommant strophe saphique. La strophe saphique se reconnaît d'abord à sa structure composée de trois vers de 11 syllabes suivis d'un vers de 5 syllabes. La traduction de Psaphrodita ne peut que rester impuissante à la restituer fidèlement, dans la mesure où Sappho la construisait en usant de toutes les ressources que lui offrait sa langue, comme le rythme induit par l'accentuation, ainsi que le jeu des assonances et des consonances. Comme toujours, traduire, c'est trahir en quelque manière. Sappho écrivait en éolien, voire en lesbien, deux dialectes parmi la multiplicité qu'en comptait la Grèce à cette époque où l'unité linguistique attendait de se voir réalisée. La traduction ne peut guère faire plus que livrer des images et du sens. À propos maintenant du thème de Psaphrodita, l'ode confirme ce que laisse entendre la plus grande part des fragments dont nous disposons, à savoir que Sappho a consacré son œuvre, si ce n'est sa vie, à la passion amoureuse, qu'on l'entende comme sentiment amoureux proprement dit ou comme désir. C'est sur ce point que Sappho a pu faire scandale. Non auprès de ses contemporains, mais à des époques ultérieures, aussi bien en Grèce que dans la Rome antique et les cultures chrétiennes. Car si quelques fragments du corpus adressent certes des messages amoureux et admiratifs à des hommes, comme c'est le cas de l'Épître 15, la plupart des autres visent des jeunes filles, en exprimant sans équivoque le douloureux plaisir du désir amoureux. Pourtant, au-delà de l'orientation sexuelle de Sappho, ce sont précisément ces vers qui décrivent, avec une précision toute médicale, ce qu'elle appelait la maladie d'amour, dont s'est emparée la postérité littéraire jusque de nombreux siècles après sa mort, comme un héritage qu'elle aurait légué aux poètes et tragédiens, à l'instar de Jean Racine, pour n'en citer qu'un seul. La maladie d'amour de Sappho, c'est le désir irrépressible qu'elle exprimait musicalement en créant des atmosphères passionnelles et mélancoliques au moyen du mode musical dit mixolydien qu'elle avait inventé. Voici un fragment de poème. Je le lis. Ah, ce désir d'aimer qui passe dans ton rire. Et c'est bien pour cela qu'un spasme étreint mon cœur dans ma poitrine, car si je te regarde, même un instant, je ne puis plus parler. Mais d'abord ma langue est brisée. Un feu subtil a couru en frisson sous ma peau. Mes yeux ne me laissent pas voir, un sifflement tournoie dans mes oreilles. Une sueur glacée couvre mon corps et je tremble, tout entière possédée. Et je suis plus verte que l'herbe, me voici presque morte, je crois. Eros, dieu de l'amour, et Thanatos, qui personnifie la mort, voisine bien dangereusement chez Sappho. Ainsi, elle les tenait pour tellement frères que son dernier jour de vie fut celui où elle emboîta le pas Aphrodite, que la légende affirmait avoir été la première à sauter dans le vide du haut du rocher de Leucate, dans l'archipel des îles Ioniennes, par amour pour Phaéton, un vieillard dont elle était devenue amoureuse après l'avoir transformé en jeune homme. Sappho, elle, aura été la première mortelle à faire le même saut, pour se guérir de la maladie d'amour, disent certains. En Grèce ancienne, 9 muses présidaient aux arts, 9 divinités immortelles. Les anciens aimaient à dire que Sappho était la 10e muse, celle que leur avaient envoyée les dieux. À la différence des 9 premières, toutefois, Sappho était une mortelle. Et si les 9 arts existent toujours, la poésie de Sappho, elle, a presque entièrement disparu. sa musique aussi. Une discographie très brève pour refermer cette page de musique grecque reconstituée. Toutes les musiques diffusées sont enregistrées chez Deutsche Harmonia Mundi. Amis de la radio, au revoir.
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Imaginez que nous ayons fait un bond en arrière de 2 siècles dans le temps. Nous voilà en 1733, dans une rue que les petits Parisiens connaissent bien puisqu'elle existe encore. Nous sommes rue Saint-Honoré, tout près du Palais Royal, entre la rue de Valois et la rue des Bons-Enfants. C'est là que se trouve l'Académie Royale de Musique. On y joue ce soir le premier opéra de Jean-Philippe Rameau, Hippolyte et Aricie.

0: De belles dames en robes à paniers, des messieurs à perruques blanches sortent du théâtre. Madame de Siry paraît fort mécontente, mais son ami, monsieur Lanzin, semble au contraire très satisfait.
1: Enfin, ce monsieur Rameau se moque de nous. Il est peut-être très savant, mais sa musique m'a beaucoup ennuyée.
2: Ah, pour moi, madame, ce fut une merveilleuse soirée. Tout cela est si imprévu, si nouveau. Avez-vous remarqué cette richesse de la symphonie ?
1: Il paraît que les musiciens ont failli refuser de jouer tant cette musique est difficile.
2: Mais madame, monsieur Rameau a tout de même réussi à les faire jouer. Je sais bien qu'on prétend qu'il a fort mauvais caractère. Si on écoutait les musiciens, tout ce qui est un peu nouveau leur fait peur.
1: Eh bien, moi, monsieur, je préfère les airs de notre grand Lully. Ou ceux de monsieur Campras.
2: Mais savez-vous, madame, que monsieur Campras a fait le plus grand éloge de Rameau ? Il a dit au prince de Conti, à propos de cet Hippolyte et Aricie, « Monseigneur, il y a assez de musique dans cet opéra pour en faire 10. Cet homme nous éclipsera tous. »
0: Voilà, chers amis, ce que vous auriez peut-être entendu ce soir de 1733 si vous aviez été au Palais Royal. Et je puis vous assurer que Campras savait ce qu'il disait. Il était, depuis la mort de Lully, l'un des plus célèbres compositeurs d'opéra. Mais si ce même soir vous aviez rencontré Rameau, vous l'auriez trouvé triste et découragé. Il était persuadé que son opéra était un échec. Je me suis trompé, j'ai cru que mon goût réussirait, mais je n'en ai point d'autre, tant pis, je ne ferai plus d'opéra. Et c'eût été bien dommage, car c'est Campras qui avait vu juste. Après ses premières représentations où les ennemis de Rameau s'étaient déchaînés, les spectateurs vinrent de plus en plus nombreux. Et cette soirée d'octobre 1733 marque le début de la carrière au théâtre lyrique de notre plus grand musicien français du XVIIIe siècle, Jean-Philippe Rameau.

Jean-Philippe Rameau est né à Dijon le 25 septembre 1683. Septième enfant de Jean Rameau, qui était organiste. Très doué, le petit Jean-Philippe apprit la musique avant même d'avoir appris à lire. Il pouvait à peine remuer les doigts qu'il les promenait déjà sur le clavier d'une épinette. Il semble que Jean Rameau était pour ses enfants un maître exigeant. L'inattention et la paresse étaient sévèrement punies, mais le petit Jean-Philippe avait un tel amour de la musique qu'il dut être bien rarement réprimandé par son père. Il le fut certainement bien plus souvent lorsqu'il fréquenta le collège des Jésuites, car il était un très mauvais écolier. Ses camarades de classe ont raconté qu'il chantait pendant les cours et qu'il écrivait de la musique partout où il pouvait. Tant et si bien qu'il parut préférable de le retirer du collège et qu'il revint à la maison pour continuer ses études musicales.

Il avait 18 ou 19 ans et il jouait déjà très bien de l'orgue, du clavecin et du violon lorsqu'il partit pour l'Italie, sans doute afin d'apprendre à mieux connaître la musique italienne qui était alors fort à la mode. Mais il n'alla pas plus loin que Milan et revint en France au bout de quelques mois. Et là, nous ne savons pas du tout ce qu'a bien pu faire Jean-Philippe. On croit, sans en être très sûr, qu'il a joué du violon dans une troupe de musiciens ambulants et qu'il est passé à Marseille, à Lyon, peut-être à Nîmes, à Albi, à Montpellier, pour enfin, et de cela nous sommes sûrs, s'arrêter en Avignon, où il fut durant quelques mois organiste à la cathédrale. Après quoi, il s'en fut à Clermont-Ferrand, où il fut engagé le 1er mai 1702 comme organiste de la cathédrale pour une durée de 6 ans. C'est à Clermont que Rameau écrivit ses premières compositions, 3 cantates et des pièces pour clavecin. Clermont et toutes les villes voisines d'Auvergne découvraient en lui un grand musicien.

Trois ans passèrent ainsi et Rameau eut alors envie d'aller à Paris. Mais voilà, il avait signé un contrat pour 6 ans avec les chanoines de la cathédrale. Et ceux-ci ne voulaient rien entendre pour rendre sa liberté à leur organiste. C'était compté sans l'entêtement de Rameau. Il rendit son service impossible. Ou bien il n'assistait plus aux offices, ou bien il accompagnait de travers, ou même il jouait tellement faux que les oreilles des auditeurs étaient au supplice. Les chanoines étaient furieux et lui firent de violents reproches. Il leur répondit le plus tranquillement du monde « Je continuerai à jouer toujours ainsi, tant que je n'aurai pas recouvré ma liberté. » Et finalement, le contrat fut annulé. Et le jour où Rameau monta à l'orgue pour la dernière fois, il improvisa de façon admirable.

Quand il arrive à Paris au début de 1706, il a 23 ans. Il s'empresse alors de publier son premier livre de pièces pour clavecin. Écoutons ensemble l'une des pièces de ce premier recueil.

Rameau était déjà assez peu sociable, et s'il parlait volontiers de musique, il n'aimait guère parler de lui. Aussi, nous savons peu de choses sur sa vie à Paris, si ce n'est que son talent lui permit d'obtenir un poste d'organiste chez les jésuites de la rue Saint-Jacques et chez les pères de la Merci. Cependant, en 1709, il retourne à Dijon où il remplace son père à l'orgue de Notre-Dame. Il fait un séjour à Lyon et enfin, il retourne à Clermont. Les chanoines ont oublié sa mauvaise tête, ils ne se souviennent que de son talent. Et le voilà de nouveau organiste à la cathédrale avec encore un contrat de 6 ans. Cette fois-ci, pourtant, il respectera son contrat. C'est que durant ces 6 années, Rameau va beaucoup travailler. Il ne composera pas beaucoup de musique, non, mais il étudie. Il veut écrire une théorie de la musique et pour cela, il apprend même les mathématiques. Je ne vais pas vous faire l'exposé des théories de Rameau sur la musique. Peut-être un jour aurez-vous l'occasion d'étudier la basse fondamentale et au lycée, votre professeur de physique vous parlera de la résonance des corps sonores qui a tant préoccupé Rameau. Sachez seulement que le résultat de ses recherches et de ses études est un très gros livre intitulé « Traité de l'harmonie réduite à ses principes naturels ». Rameau le fait imprimer en 1722, l'année même où il revient à Paris. Paris qu'il ne quittera plus désormais.

Voilà Rameau installé à Paris. Son livre a fait grand bruit parmi les savants et les philosophes. On parle de lui et il devient même un professeur très recherché. En 1726, il a déjà 43 ans, il épouse une très jeune fille de 19 ans. Elle est elle-même musicienne et possède une fort jolie voix.

De ce mariage, Rameau eut 4 enfants. Mais seuls Claude François et Marie-Alexandrine survécurent à leur père. Aucun des deux ne s'intéressait à la musique. Il y avait un jeune musicien dans la famille, mais c'était le neveu, Jean-François, ce sympathique mauvais sujet qui écrivit de mauvais vers sur son oncle et qui devait servir de modèle à Diderot pour le neveu de Rameau. À Paris, Rameau a rencontré un de ses compatriotes de Dijon, le poète Piron. Il écrit des comédies pour un théâtre de la Foire Saint-Germain. Ces théâtres forains étaient très populaires et leur histoire est remplie de péripéties. On y présentait les spectacles les plus divers, des animaux savants, des acrobates, des marionnettes et aussi des comédies, avec ou sans musique. Mais cela ne plaisait pas du tout aux comédiens français qui firent interdire le texte parlé dans les théâtres de la foire. Puis, quand tout semblait s'arranger, ce furent les chanteurs de l'opéra, jaloux à leur tour, qui firent interdire le chant. Il y eut même une période durant laquelle il fut interdit à ces malheureux acteurs et de parler et de chanter. Alors, ils exécutèrent sur scène des pantomimes. Et c'était les spectateurs qui chantaient.

Mais heureusement, lorsque Rameau arrive à Paris, la paix est rétablie entre l'opéra et le théâtre de la Foire. Et notre musicien écrit les airs que lui demande Piron pour ses comédies. C'est peut-être sur les tréteaux des foires Saint-Germain ou Saint-Laurent qu'il lui vint envie d'écrire pour un théâtre plus sérieux, où la musique tiendrait une plus grande place. Pourquoi pas l'Académie royale de musique? Bien sûr. Mais à qui demander un livret d'opéra? Une histoire à mettre en musique? Les poètes à la mode refusent. Rameau ronge son frein. Et il écrit de nouvelles pièces pour clavecin. Mais la chance veillait. Il fait la connaissance de celui qui sera son bon génie et son protecteur, le richissime fermier général, monsieur de la Pouplinière. Sa femme étudie le clavecin avec Rameau et lui-même est passionné de musique. Dans sa belle demeure de la rue de Richelieu et plus tard dans son château de Passy, il donne des soirées musicales brillantes.

0: Rameau souhaite rencontrer un poète pour écrire un opéra, qu'à cela ne tienne, la Pouplinière lui présente le plus prestigieux d'entre tous, le grand écrivain Voltaire. Les caricatures de l'époque montrent Voltaire et Rameau, tous les deux maigres et décharnés. On disait qu'ils semblaient être des fantômes plutôt que des hommes. Voltaire accepte donc de collaborer avec Rameau. Il écrit pour lui la tragédie Samson, mais lorsque l'œuvre terminée, il est question de la représenter à l'opéra, tous les ennemis de Rameau se liguent pour faire interdire la pièce sous le prétexte qu'on ne peut montrer un sujet religieux sur la scène de l'opéra. Voilà donc Samson abandonné et Voltaire fâché. Et la Pouplinière trouve pour Rameau un nouveau collaborateur. C'est un poète médiocre et besogneux, l'abbé Pellegrin. Mais il a déjà écrit plusieurs livrets d'opéra, dont un Jephté que Rameau a admiré. Le poète consent à écrire pour Rameau Hippolyte et Aricie, inspirés d'assez loin de la Phèdre de Racine. Mais comme il ne fait pas confiance à ce musicien encore peu connu, il veut se faire payer son poème et il exige de Rameau un billet de 500 livres payable en cas d'échec. Rendons justice cependant à l'honnêteté et au goût de l'abbé Pellegrin. Le jour de la première répétition de Hippolyte et Aricie chez la Pouplinière, il vient à Rameau en déchirant le billet et lui dit
1: « Monsieur, quand on fait de si belles musiques, on n'a pas besoin de caution. Si l'ouvrage ne réussit pas, ce sera ma faute et non la vôtre. »

Malgré les cabales, Hippolyte et Aricy fut un succès. Désormais, Rameau va se consacrer presque uniquement au théâtre et cette partie de son œuvre est immense. Savez-vous qu'il nous a laissé plus de 25 œuvres lyriques, opéra, opéra-ballet, comédie. Quelques-unes connurent des représentations triomphales, comme ce grand ballet, Les Indes Galantes. L'action se déroule dans quatre régions différentes de la Terre. Au cours du deuxième acte, chez les Incas du Pérou, la mise en scène représentait un tremblement de terre et l'éruption d'un volcan. Les spectateurs du XVIIIe siècle étaient enchantés par ces machineries. Cela vous aurait amusé aussi, n'est-ce pas? La partition des Indes Galantes, tout entière, est un chef-d'œuvre et l'acte des Incas en est le moment le plus parfait.

Je ne vais pas m'arrêter sur chacune des 25 œuvres lyriques de Rameau, nous n'en aurions pas le temps. Mais vous devez connaître au moins les titres de ses œuvres les plus importantes. Il y avait avant tout les grandes tragédies lyriques qui ont suivi Hippolyte et Aricie. D'abord, Castor et Pollux, qu'on semble aujourd'hui encore considérer comme le chef-d'œuvre de Rameau. Ce fut un très grand succès, grâce à sa musique, bien sûr, et de plus, le livret en était meilleur que la plupart de ceux que Rameau a mis en musique. C'est que, voyez-vous, Rameau, qui avait fait de piètres études, ne s'intéressait guère à la littérature. Et il n'était pas très difficile sur la qualité des poèmes qu'il mettait en musique. Alors qu'au contraire, son devancier, Lully, avait toujours choisi avec beaucoup de soin ses collaborateurs. Et comme les lullistes et les ramistes étaient constamment en bataille, les lullistes avaient souvent beau jeu de se moquer de ceux qu'ils appelaient par dérision les ramoneurs. Il y eut ainsi une querelle des lullistes et des ramoneurs lors de la création de Dardanus, la troisième grande tragédie lyrique de Rameau.

0: La musique en est admirable, mais le livret faillit bien faire tout échouer. On ne parlait que de cela dans les cafés littéraires où se réunissaient les écrivains, les philosophes et les artistes. Tenez, revenons encore une fois en arrière et suivons M. Lanzin qui entre au café Procope. Le café Procope existe toujours, au même endroit. Et vous pourriez y aller un jour faire une visite. Il est situé près du carrefour de l'Odéon, rue de l'Ancienne Comédie. Mais entrons, voulez-vous? Nous sommes le 18 novembre 1739. Le lendemain, on doit créer Dardanus à l'opéra. Naturellement, M. Lanzin est un ramoneur.
1: Mais oui. Nous croyons en M. Rameau. Nous sommes des ramoneurs, si vous voulez. Mais ramoneurs ou ramistes, nous sommes plus d'un millier à avoir retenu les premières et deuxièmes loges. Et nous avons juré de ne pas manquer une seule représentation.
2: J'ai entendu dire qu'aux répétitions, l'opéra de M. Rameau n'avait pas fait grand effet.
1: J'ai assisté aussi à ces répétitions. Il y a de bien belles choses dans la musique. Entre autres, au deuxième acte, un morceau charmant.
2: De bien belles choses, peut-être. Mais le poème ne vaut rien du tout, il est tout à fait extravagant. Jamais notre grand Lully n'aurait accepté cela.
1: Oui, je vous accorde que le poème n'est pas digne du génie de M. Rameau. Mais la musique, cher ami, la musique.
2: La musique ne saurait suffire. Nous sommes au théâtre, que diable. Et le théâtre n'est point fait pour qu'on y baille ou qu'on y dorme.
1: N'importe. Quoi que vous puissiez dire, il y aura foule demain à l'opéra. Plusieurs de mes amis qui n'ont pu avoir de loge vont envoyer leur valet de chambre dès 9h du matin pour garder leur place.

0: Voilà, chers amis, le ton des dialogues échangés entre l'Ulysse et Ramoneur. Encore ceci restait-il courtois, nous verrons plus tard des batailles bien plus rudes. En 1745, Rameau reçoit une commande de la cour pour les fêtes données à l'occasion du mariage du dauphin. Il s'agit de mettre en musique les divertissements d'une comédie-ballet de Voltaire, La Princesse de Navarre. Entre les deux grands hommes qui se retrouvent après plus de 10 ans, la collaboration n'est pas toujours facile. Dans une lettre à l'un de ses amis, Voltaire s'en amuse.
1: J'ai laissé les divertissements de la princesse de Navarre entre les mains de Rameau. Ce Rameau est aussi grand original que grand musicien. Il me mande que j'ai à mettre en 4 vers tout ce qui est en 8, et en 8 tout ce qui est en 4. Il est fou, mais il est permis d'être fou à celui qui a fait l'acte des Incas.
0: Après ces fêtes royales, Voltaire et Rameau furent récompensés par le roi. Rameau, pour sa part, reçut une pension de 2000 livres et le titre de compositeur de la chambre du roi. Les fêtes de Versailles devaient se terminer avec la création d'un autre chef-d'œuvre de Rameau, Platé, sorte d'opéra bouffe extrêmement cocasse. Les spectacles comiques étaient rares à la cour. Aussi, l'œuvre fut jugée un peu vulgaire et n'eut à Versailles qu'une seule représentation. Mais lorsque quelques années plus tard, Platé fut montré au public, les ennemis de Rameau s'accordèrent eux-mêmes à en faire la louange.

0: Jean-Jacques Rousseau était de ceux qui admiraient Platée. Pourtant, il n'aimait guère Rameau. Et il avait pour cela de bonnes raisons. Écoutez M. Lanzin, qui longtemps après se souvient d'une soirée où Jean-Jacques Rousseau et Rameau se sont rencontrés.
1: Oui, madame, on parlait musique hier au Procope. Diderot était là. Et pour une fois, on ne parlait pas de l'encyclopédie. Car il y avait aussi Rousseau et son nouvel ami, M. Grimm, qui ne tarissait pas d'éloges sur M. Rameau et sur son opéra Platée. C'est une œuvre sublime, disait M. Grimm. Et Rousseau de renchérir, moi je dirais divine. C'est le chef-d'œuvre de M. Rameau et le plus excellent morceau de musique qui jusqu'ici ait été entendu sur notre théâtre.
2: Mais ne m'aviez-vous pas dit que M. Rameau et Rousseau étaient mortellement brouillés depuis longtemps déjà?
1: En effet, c'est une vieille histoire. Il y a déjà au moins 4 ou 5 ans, on a joué chez M. de la Pouplinière un petit opéra de Rousseau, Les Muses Galantes. Rameau était là et notre Jean-Jacques espérait bien recevoir des appuis du vieux musicien. Vers la fin de l'audition, Rameau n'arriva plus à se contenir. Il apostropha ce pauvre Jean-Jacques avec une brutalité qui surprit toute l'assistance, disant que dans ce qu'il venait d'entendre, il y avait une partie qui était d'un homme consommé dans l'art et le reste d'un ignorant qui ne savait même pas la musique. Et que Jean-Jacques Rousseau n'était qu'un petit pillard sans talent et sans goût.
2: Eh bien, je pense que l'on n'exagère pas lorsqu'on dit que M. Rameau est l'homme le plus impoli de notre temps. Tout de même, je trouve que Rousseau a beaucoup de mérite d'avoir oublié cela et de faire maintenant l'éloge de Platée.
1: Oh, je ne crois pas que Jean-Jacques ait rien oublié.
2: Avouez tout de même que votre Rameau est parfaitement insupportable.
1: Oui, oui, il faut bien reconnaître que la société de M. Rameau n'est pas facile. Mais savez-vous que l'an passé, parce que son chenapan de neveu s'était un peu querellé avec le directeur de l'opéra, Rameau essaya de faire envoyer ce jeune homme aux colonies? Heureusement, il ne put y parvenir. Voyez-vous, il y a plus de 20 ans que Piron disait de lui « Toute son âme et son esprit sont dans son clavecin. Quand il le ferme, il n'y a plus personne. » Alors ne lui demandez pas d'être un courtisan ou un homme du monde. On dit qu'il termine une nouvelle tragédie. Zoroastre.

Jean-Jacques n'avait rien oublié. Il le fit bien voir à Rameau lors de la querelle des bouffons, qu'on a aussi appelée la guerre des coins. Je vous dirai pourquoi tout à l'heure. Une troupe italienne vint en août 1752 s'installer à l'Académie royale de musique pour y jouer des opéras bouffes italiens. Et on ne sait trop pourquoi, dès la première représentation, une grande partie des spectateurs, et Rousseau avec eux, s'enthousiasma pour cette musique. On lui trouva toutes les qualités. Elle était vivante, gaie, facile, elle parlait au cœur. Bref, la musique française n'existait plus. La musique allemande non plus, d'ailleurs, alors que Bach était mort à peine depuis 2 ans. Seule la musique italienne était du grand art. C'est du moins ce que disaient tous ceux qui, avec Rousseau, défendaient les Italiens. Au théâtre, ils se rangeaient tous sous la loge de la reine, dans le coin de la reine. Et ceux qui continuaient à défendre la musique française de Lully et Rameau se tenaient dans le coin du roi. Et la guerre des coins est ainsi déclarée. Rassurez-vous, on ne se bat qu'à coups de lettres et de petits livres méchants. Il en paraît plus de 60 en une seule année. Rousseau est le plus violent. Rendu furieux par la décision du roi de renvoyer les Italiens, il publie la « Lettre sur la musique française », qui est bien le plus venimeux de tous ses écrits dirigés contre Rameau. « Les Français n'ont point de musique », écrit Rousseau. « Ils n'en peuvent avoir. Et si jamais ils en ont une, ce sera tant pis pour eux. » Et Rameau, qui est maintenant un vieux monsieur de plus de 70 ans, répond par un petit livre qui s'adresse au philosophe « Erreur sur la musique dans l'encyclopédie ». Car c'est Rousseau qui, dans l'encyclopédie, a écrit les articles sur la musique. La dispute aurait pu continuer longtemps ainsi, mais les Italiens partis, le public reprit le chemin de l'opéra pour y entendre les œuvres de Rameau. La guerre des coins était terminée.

Monsieur Rameau vieillit doucement. Il écrit encore, selon les circonstances, quelques œuvres pour le théâtre. Mais quand un soir de 1760, le public de l'opéra lui fait une ovation, c'est pour une reprise de Dardanus, créée il y a plus de 20 ans. Lui-même avoue à l'un de ses amis « J'ai beaucoup plus de goût qu'autrefois, mais je n'ai plus de génie. » Le roi, qui veut honorer le plus grand musicien français, lui accorde une nouvelle pension et des lettres de noblesse. Mais ce nouvel honneur arrive trop tard. La vie de Rameau s'achève. C'est maintenant un grand vieillard. Sa femme et ses deux enfants sont près de lui lorsqu'il meurt d'une mauvaise fièvre le 12 septembre 1764 dans sa maison de la rue des Bons-Enfants. Il avait tout juste 81 ans. Il eut droit à de grandioses funérailles en l'église Saint-Eustache où se trouve son tombeau près de celui de Lully. En y faisant une visite un jour, peut-être à l'occasion d'une promenade, vous entendrez chanter en vous telle ou telle de ces musiques. Et vous penserez alors que Rameau demeure ainsi à travers les siècles, toujours vivant par

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2: Deux ans déjà que Robespierre et ses sbires ont immolé le roi, sans qu'on sache finalement au nom de quoi au juste. La France est en guerre contre toute l'Europe. À Valmy, en septembre 1792, le pays est parvenu à repousser les envahisseurs. Puis, par la victoire de Fleurus le 8 Messideur en 2, soit le 26 juin 1794, les coalisés ont été refoulés au-delà du Rhin et de la Meuse. Tandis que l'on coupe toujours des têtes à Paris et ailleurs, des soldats dépenaillés et manquant de tout réalisent des prodiges d'héroïsme. À l'entrée de l'hiver 94-95, au début de l'an 3, les 68 000 Français de Pichegru, victorieux des Autrichiens, Anglais, Prussiens et Hollandais, s'apprêtent à se remettre un peu de leurs efforts lorsqu'ils apprennent que fleuves et rivières sont partout gelées en Europe. La froidure est en effet extraordinaire. L'épaisseur de la glace sur les cours d'eau devient telle qu'il serait possible d'y faire passer non seulement la troupe, mais aussi la cavalerie, l'artillerie, les charrois les plus lourds. Oublieux de leur fatigue et de leur misère, ragaillardis par leur récent succès, décision est prise de forcer le Rhin et d'entrer aux Pays-Bas pour y poursuivre les Godons. Or, cette nouvelle donne fait que les Hollandais mettraient volontiers les pouces. Mais il n'en est plus question. Les Français entendent de ne s'arrêter maintenant qu'à Amsterdam. Sur le Rhin gelé, on a étendu des charretées de fumier pour aider à la marche de tout l'impedimenta, de l'armée et surtout des chevaux. Il est franchi vers la fin septembre, sans grande opposition, la coalition montrant désormais quelques velléités à se défaire. Cela étant, on va voir que les événements qui suivent vont mettre à l'honneur la cavalerie, notamment celle d'un certain Marolo di Marulaz. Quel est donc ce bonhomme que la prospérité a peu retenu, mais dont le nom est inscrit à Paris sur l'Arc de Triomphe? Cavalier intrépide, à l'égal des plus grands sous la République puis l'Empire, sa hardiesse, sa bonne étoile aussi, ne le quitteront jamais au long de sa carrière jusqu'en 1815, et ce, malgré 19 blessures et 26 chevaux tués sous Louis. Il mourra dans son lit à 73 ans. Il ne s'agit donc pas d'un marin, c'est vrai, mais à la tête de son escouade, le fait est qu'il va s'emparer d'une flotte de guerre. Né en 1769, trois semaines après Napoléon Bonaparte, Jacob François commence comme un enfant de troupe dans le régiment de son père. Au moment où, début 1795, se situe cet épisode unique dans les annales militaires, dont on ne sait trop s'il faut le considérer comme maritime ou terrestre, il commande, depuis 2 ans, un escadron du 8e Hussard qui pénètre en Hollande avec l'avant-garde de l'armée du Nord. Et elle avance vigoureusement à travers le plat pays, cette armée qui va nu-pied, hirsute, frigorifiée. Ainsi, le 15 janvier, 26 Nivose en 3, Arnheim est enlevé, les Anglais sont bousculés et reculent à Rosendael. Le 20 Pichegru, entre Amsterdam, les troupes bataves déposent les armes tandis que le Stoutward Prince d'Orange est lui déjà embarqué. Mais retrouvons notre Marulaz. À ce stade, lui et ses hussards caracolent au sein de la formation du lieutenant-colonel Lahure qui fonce sur Haarlem et dans laquelle Lahure est si épuisé qu'ils doivent suivre en voiture. La ville est prise sans faillir. Il paraît même comme libérée, la population est en liesse. Passant à travers le lac d'Haarlem, nos voltigeurs repartent aussitôt vers Helder, non sans désarmer encore en chemin quelques bataillons ennemis. Aussi n'est-ce que le 22 janvier à 8h du soir, soit 3 jours après qu'Amsterdam a été conquise, qu'ils atteignent Alkmaar, une localité qui se situe sur la langue de terre séparant le vaste Zuiderzee de la mer du Nord, l'île du Texel lui faisant face. À peine arrivés, Voici Lahure qui apprend la présence de bâtiments de guerre hollandais prisonniers du Zuiderzee pris par les glaces. L'escadre y est entrée précédemment et bien incapable maintenant d'en sortir. Des navires marchands s'y trouvent également enfermés, dont un anglais. Plus question de bivouaquer. Une force de raid hétéroclite est constituée à la hâte, dont les 250 cavaliers du 8e hussard, le reste devant suivre. La nuit est noire, la température polaire. Et à 1h du matin, après un coup de genièvre distribué à la ronde, les Français s'élancent dans l'immense plaine blanche. En les voyant se fondre dans l'épais brouillard, on les eut bien pris pour des spectres, en tout cas des soudards. Les sabots des chevaux ont été enveloppés de chiffons. Il n'y a pas moins de 7 lieues à parcourir sans s'arrêter. À pied ou à cheval, les voici piétinant, donc ce Zuiderzee vitrifié, dur à cœur, progressant le dos rond, silhouette blanchie de givre, dans l'air glacial, coupant comme un rasoir. Lorsque vers 6 heures du matin, il distingue de vagues lueurs signalant les navires, Lahure fait monter ses tirailleurs en croupe des cavaliers afin de s'en approcher sans bruit. Toute la flotte leur apparaît alors irrémédiablement coincée, inerte, semblant même s'abandonner à son sort. Sont là rassemblés en effet 14 vaisseaux avec leur équipage, leur amiral et 850 canons incapables de riposter. La surprise à bord est totale. Après un simulacre de mise en défense, il n'y aura pas de réelle prise à l'abordage par les Français, sinon que des soldats en haillons escaladeront comme des singes les murailles. L'amiral se résignant rapidement à capituler, les sabreurs n'auront guère besoin de défourailler. Ce n'est qu'en 1803 que Bonaparte, devenu Napoléon, confirmera la nomination de Marulaz au grade de colonel pour ce fait d'armes survenu en 1798 à l'âge de 29 ans. Mais s'étant déroulé sans combat, il n'avait pas été inscrit comme action d'éclat. Partout, il guerroya ensuite. Marulaz fut un autre Murat, à peine moins flamboyant, électrisant des hommes. On le verra enfin à Wagram, où il reçut sa 19e blessure et eut son 26e cheval tué sous lui. Promu général de division en 1809, il avait été fait baron d'Empire l'année d'avant. Né à l'étranger, dans le Palatinat bavarois, mais de famille savoyarde, il sera naturalisé français en 1817, sous Louis XVIII, avant de mourir dans son château en 1842.
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1: Je souhaite vous proposer de redécouvrir ce compositeur si connu au XVIIIe siècle dans l'Allemagne baroque, Telemann, Georg Philipp Telemann, dans une suite devenue très très célèbre, la suite en ré majeur.

0: C'était de Georg Philipp Telemann, la suite en ré majeur.
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2: Le hangar Zéro au Havre est né de l'envie de créer un espace ouvert, accessible et collectif, dédié aux rencontres, à la coopération, à la création et au soutien. Dans un contexte plus qu'incertain, cet objectif reste inchangé, faire vivre un lieu commun, ancré sur le territoire, attentif aux enjeux sociaux, culturels et écologiques, et ouvert à toutes et à tous. Notamment, tous les mardis, il y a une distribution AMAP de 18h à 19h, mais c'est sur inscription.

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2: Des centaines de versions proposées sur notre antenne pour cet Alléluia du Messie. Eh bien, ce sera celle de Sir Charles Mackerras avec les Ambrosian Singers, l'English Chamber Orchestra. Alléluia, extrait de l'oratorio de Handel.

0: merci aux Ambrosian Singers, leur chef John McCarthy et l'English Chamber Orchestra dirigé par Sir Charles McCarras pour cet Alléluia du Messie de Handel.
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2: L'instant de la sérénité, l'instant du calme, était-ce cela que Beethoven souhaitait nous transmettre ? En tous les cas, un moment de parenthèse absolue avec le mouvement lent, Adagio Cantabile, de la sonate pathétique pour le piano, opus 13. C'est la pianiste Ingrid Flighter.

0: Au piano, Ingrid Flighter, dans ce mouvement lent de la sonate pathétique opus 13 de Beethoven.
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1: De Franz Liszt, nous retrouvons après une lecture du Dante, Fantasia Quasi Sonata, interprétée au piano par John Nakamatsu.

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2: Sénabou, le bec au hangar zéro qui se situe au Havre, 37 quai de la Saône, tous les mercredis, vous avez plusieurs rendez-vous.
3: Et oui, tous les mercredis, on se retrouve en hangar. On débute la journée du coup avec un petit déj solidaire à 9h30, donc c'est gratuit. Vous venez boire un café avec nous, discuter et prendre votre petit déjeuner gratuitement. Donc viennoiserie, pâtisserie, il y a pas mal de choses que LH Anti-Gaspi récupère pour les distribuer. Ensuite, on propose du coup l'après-midi des ateliers. Donc il y aura l'atelier macramé, l'atelier adulte-enfant et l'atelier dessin. Donc ces ateliers-là sont de 15h à 17h et sont à prix libre. Pour l'atelier macramé et l'atelier dessin, ce sera des ateliers gratuits car c'est dans le cadre de l'appel à projet que nous avons fait. Et ensuite, on va retrouver également la musique irlandaise. Donc ça, ce sera à partir de 17h30 et jusqu'à 19h et c'est gratuit.
2: Tous les mercredis.
3: Tous les mercredis. Et parfois, il y a même des danseurs qui viennent danser sur la musique irlandaise.
2: Donc, on a tous les rendez-vous. De toute façon, vous avez un site internet qui est complet où on retrouve un certain nombre de renseignements. Il y a même un numéro de téléphone 02 32 92 68 51 où on peut vous contacter pour avoir des infos. Et on peut venir de toute façon, même toute la semaine, puisque c'est ouvert de quelle heure à quelle heure ?
3: De 9h à 17h toute la semaine. Et du jeudi au samedi, ça ferme à 1h30. Avec les événements, selon les événements.
2: Bon, en tous les cas, le mercredi, on sait qu'on peut avoir un petit déjeuner citoyen.
3: C'est bien ça.

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2: Bien évidemment, cette musique est célèbre, peut-être trop jouée, mais ici tellement bien interprétée par Jörg Demus au pianoforte et le Collegium Horeum. J'ai nommé Thème et Variation, la truite du quintet en la majeure de M. Schubert.

0: C'était le thème et les variations bien connues sur le thème de la truite de Schubert.
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Nous entendons à présent dans notre émission la musique italienne de l'époque de la Renaissance avec Alfonso Ferrabosco dans un album intitulé Il Padre, et nous écoutons une chanson à cinq voix auprès de vous, interprétée par l'ensemble Huelgas, dirigé par Paul Van Nevel.

0: C'était Auprès de vous, chanson à cinq voix de Alfonso Ferrabosco.
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0: Du compositeur César Franck, je vous invite à découvrir un extrait de sa grande pièce pour chœur et orchestre, Rédemption. Nous entendons ici le chœur général intitulé « Devant la loi nouvelle ». C'est l'Orfeon Donostiara et l'orchestre du Capitole de Toulouse sous la direction de Michel Plasson.

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1: Bienvenue sur Planète Jazz, Jazz Funk. Les années 70, le jazz n'a plus beaucoup de public et le bebop ne fait pas recette. Un producteur qui s'intitule Bob Shad s'arrange pour créer un nouveau son en reprenant les musiciens qui ont un nom de la compagnie Blue Note et d'en faire les leaders d'une nouvelle série. Ces disques s'intitulent Mainstream. C'est tout à fait intelligent car mainstream, ça veut dire à la fois dominant, mais c'est aussi populaire. Et c'est ce qu'il cherche. Il cherche à retrouver du public avec une musique dite funk. Le groupe Afrique, qui est composé de musiciens de studio, mais dont le leader n'est autre que l'organiste Charles Kinnard, Chico Valdés donne un coup de main dans la rythmique et ils interprètent House of the Rising Funk.

Le titre de l'album n'est autre que Makossa, la composition de Manu Dibango, qui a eu un retentissement car le grand Michael Jackson avait pillé ce morceau dans une de ses interprétations sans bien entendu payer les droits d'auteur. Soul Village, composition pour le disque de Blue Mitchell. Blue Mitchell, trompettiste de Blue Note, qui est un transfert, il fait appel à des jazzmen de premier ordre, Jimmy Forrest au saxo, Walter

Chop Jr. au piano, Larry Gales à la basse et Dave Sides à la batterie. Ils interprètent donc Soul Village. Le disque s'intitule Blue Mitchell, édité en mars 71.

Autre transfuge de grand nom, Art Farmer, le trompettiste. Il fait un séjour en Europe et il joue surtout avec des musiciens allemands, sauf son bassiste qui n'est autre que Jimmy Woody. Le pianiste Fritz Power est à la console, Julius Schebal, Richard Ostereier à la guitare et Eric Bachstragel à la batterie. Ils interprètent une composition de Art Farmer, Soul Side, tirée du disque Mainstream, Gentle Eyes en 1972.

Le batteur phénomène Shelly Manne se voit dénommé le leader d'un groupe et sous son nom, il édite quelques disques, dont Mannequin, jeu de mots sur man et sur mannequin. Il est tout d'abord blanc, ce qui en général laissait les batteurs dans les grands orchestres, alors que lui il s'adapte à tous les styles. Il a fait partie du bebop, bien entendu. Il a commencé à jouer dès le début le free jazz et il est à l'aise dans tous les styles. Mask, une de ses compositions, il fait appel à John Gross au saxo, Barry Barron à la trompette, John Morell à la guitare, Mike Wofford au piano et Jeffrey Cattleman à la basse. En 1972, sa composition Mask.

une carrière impressionnante, surtout chez la compagnie allemande ECM. Frank Tusa à la basse et Terry Silverlight à la batterie. Scat Bird par Barry Miles.

0: Bonjour.
1: Bonjour.
0: Et bienvenue à vous pour cette émission dialoguée. Alors aujourd'hui, nous allons échanger sur une question que chaque croyant se pose ou peut se poser sans doute dans sa quête spirituelle. C'est celle de savoir comment plaire à Dieu. Quelle est votre première réponse spontanément, Pasteur Pierre ? Comment plaire à Dieu ?
1: On lui plaît si on lui donne satisfaction, s'il est satisfait de nous. Après, la question reste à savoir maintenant comment faire pour qu'il le soit.
0: Mais, ça, ce sera la suite de l'échange. Imam Ahmed, comment vous répondriez à cette question, comment plaire à Dieu ?
2: Oui, bonjour. Effectivement, je dirais, plaire à Dieu, c'est être comme Dieu le veut. Être comme Dieu attend que le croyant, son serviteur.
0: Comment est-ce que Dieu voudrait qu'on soit alors ?
2: Voilà, donc effectivement, dans le Coran, Dieu nous présente des modèles qui sont les prophètes justement, et qui sont le modèle à suivre, à imiter, parce que les prophètes, ce sont des personnes que Dieu a éduquées. Donc ils représentent en fait ce modèle réel qui vit pleinement dans la bonne relation avec Dieu, de la façon que Dieu leur a appris. Et donc, à partir de là, le croyant, il a un modèle à suivre. Parce qu'effectivement, plaire à Dieu comme ça tout seul, à quelqu'un d'ordinaire, ce n'est pas évident. Parce que c'est vrai, comment plaire à Dieu si on n'a pas vraiment un modèle ? Donc, c'est pour ça qu'en islam, il y a toujours cette notion du modèle, qui sont justement les prophètes, qui sont les hommes de Dieu, qui, eux, ont su, par la grâce de Dieu, par l'éducation de Dieu, qui ont pu produire justement ce modèle qui reflète exactement la voie, la façon d'être et d'avoir cette relation avec Dieu et de vivre pour Dieu, qui permet aux croyants justement d'avoir une référence et d'avoir un modèle à suivre. Parce que sans ça, je vois difficilement... parce qu'autrement, chacun va prétendre que c'est comme ça. Donc, il y a vraiment une référence, un modèle sur lequel... Comme ça. Donc, il y a vraiment une référence, un modèle sur lequel on s'appuie pour avoir vraiment un exemple.
0: Alors, on reviendra aussi sur ce modèle-là que vous évoquez, Imam Ahmed. Pasteur Pierre, il y a un modèle aussi chez les chrétiens en ce qui concerne de savoir comment plaire à Dieu ?
1: Oui. Le modèle, c'est Jésus. Suivre l'exemple qu'il a donné, sa manière de vivre, son enseignement. Maintenant, la question, c'est que pour suivre parfaitement ce modèle, nos efforts seuls ne suffisent pas. On peut faire beaucoup, beaucoup d'efforts pour être sur la bonne voie, pour suivre cet exemple. Mais nos efforts sont imparfaits et le problème, c'est que Dieu est parfait et donc lui, il accepte ce qui est parfait, c'est-à-dire qu'en fait, il accepte ce qui vient de lui en nous. Et donc, pour pouvoir vraiment suivre le modèle de la bonne manière, il faut pouvoir lâcher prise pour laisser Dieu nous transformer de l'intérieur afin que pouvoir agir de façon comme Dieu nous le demande,

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1: Bienvenue à l'écoute de cette nouvelle émission partagée. Nous sommes très heureux de vous retrouver à l'écoute de cette émission qui permet de mieux se comprendre. Et pour cela, nous sommes aujourd'hui en présence de l'imam Hamed. Bonjour.
2: Bonjour.
1: Et du pasteur Pierre, bonjour.
3: Bonjour.
1: Et bienvenue à vous pour cette émission Dialogue.

0: Okay. Alors aujourd'hui, nous allons échanger sur une question que chaque croyant se pose ou peut se poser sans doute dans sa quête spirituelle. C'est celle de savoir comment plaire à Dieu. Quelle est votre première réponse spontanément, Pasteur Pierre ? Comment plaire à Dieu ?
1: On lui plaît si on lui donne satisfaction, s'il est satisfait de nous. Après, la question reste à savoir maintenant comment faire pour qu'il le soit.
0: Mais ça, ce sera la suite de l'échange. Imam Ahmed, comment, spontanément, comment vous répondriez à cette question, comment plaire à Dieu ?
2: Oui, bonjour. Effectivement, je dirais, plaire à Dieu, c'est être comme Dieu le veut. Être comme Dieu attend que le croyant, son serviteur, soit. Pour être satisfait de lui.
0: Et alors bon, donc merci d'avoir répondu spontanément, et à travers ce que vous avez dit là, effectivement, ça sous-entend d'autres questions. Comment est-ce que Imam Ahmed vous dit il faut être comme Dieu voudrait qu'on soit ? Et comment est-ce que Dieu voudrait qu'on soit alors ?
2: Voilà, donc effectivement, dans le Coran, Dieu nous présente des modèles, qui sont les prophètes justement, et qui sont le modèle à suivre, à imiter, parce que ce sont les prophètes, ce sont des personnes que Dieu a éduquées. Donc, ils représentent en fait ce modèle réel qui vit pleinement dans la bonne relation avec Dieu, de la façon que Dieu leur a appris. Et donc, à partir de là, le croyant, il a un modèle à suivre. Parce qu'effectivement, plaire à Dieu comme ça tout seul, à quelqu'un d'ordinaire, ce n'est pas évident. Parce que c'est vrai, comment plaire à Dieu si on n'a pas vraiment un modèle ? Donc c'est pour ça qu'en islam, il y a toujours cette notion du modèle, qui sont justement les prophètes, qui sont les hommes de Dieu, qui eux ont su, par la grâce de Dieu, par l'éducation de Dieu, qui ont pu produire justement ce modèle qui reflète exactement la voie, la façon d'être et d'avoir cette relation avec Dieu et de vivre pour Dieu, qui permet aux croyants justement d'avoir une référence et d'avoir un modèle à suivre. Parce que sans ça, je vois difficilement parce qu'autrement chacun va prétendre que c'est comme ça. Donc il y a vraiment une référence, un modèle sur lequel on s'appuie pour avoir vraiment un exemple.
0: Alors on reviendra aussi sur ce modèle-là que vous évoquez, Imam Ahmed. Pasteur Pierre, il y a un modèle aussi chez les chrétiens en ce qui concerne de savoir comment plaire à Dieu.
1: Oui, le modèle c'est Jésus. Suivre l'exemple qu'il a donné, sa manière de vivre, son enseignement. Maintenant, la question c'est que pour suivre parfaitement ce modèle, nos efforts seuls ne suffisent pas. On peut faire beaucoup, beaucoup d'efforts pour être sur la bonne voie, pour suivre cet exemple. Mais nos efforts sont imparfaits. Et le problème, c'est que Dieu est parfait. Et donc, lui, il accepte ce qui est parfait. C'est-à-dire qu'en fait, il accepte ce qui vient de lui en nous. Et donc, pour pouvoir vraiment suivre le modèle de la bonne manière, il faut pouvoir lâcher prise pour laisser Dieu nous transformer de l'intérieur afin que pouvoir agir de façon comme Dieu nous le demande, que ça vienne de manière naturelle et non pas d'efforts que l'on fait, mais que notre effort ce soit pas de vivre selon la volonté de Dieu, mais que notre effort soit de lutter avec nous-mêmes pour laisser Dieu agir en nous, nous transformer de l'intérieur, afin que les choses puissent venir naturellement. Parce que Dieu a fait une transformation intérieure en nous. Et d'ailleurs, c'est ce qui est demandé. Hein. Là, je lis par exemple dans l'Épître aux Romains, la lettre de Paul aux Romains, au chapitre 12, au verset 2, il est dit « Ne vous conformez pas au monde actuel, mais soyez transformés par le renouvellement de votre être intérieur afin de discerner quelle est la volonté de Dieu, ce qui est bon, agréable et parfait. » C'est-à-dire que nous, on peut comprendre des choses, mais on ne comprendra jamais les choses aussi bien que Dieu lui-même. Et c'est pour ça qu'on a vraiment besoin de lâcher prise devant Dieu pour apprendre à se laisser conduire par lui. Parce que si, malgré tous mes efforts, si c'est moi qui conduis ma vie et pas Dieu lui-même, oui, je vais avoir des choses, mais ça ne sera jamais aussi bien que ce que Dieu veut.
0: Donc pour vous, pasteur Pierre, plaire à Dieu, c'est le laisser agir en nous ?
1: Ça commence en tout cas par là, oui.
0: Ça commence par là ?
1: Oui, oui, lâcher prise devant Dieu pour le laisser diriger notre vie.
0: Alors je me tourne vers vous, Imam Ahmed. Quelle compréhension vous avez dans l'islam par rapport à ce que vient d'évoquer Pierre sur l'action de Dieu dans le croyant ?
2: Oui, effectivement, l'islam considère aussi également que la relation du croyant avec Dieu, elle est basée essentiellement par ce soutien et cette bénédiction que Dieu fait chez l'homme de foi, celui qui a envie d'avoir Dieu en lui, qui a envie de proche de Dieu. Tout à fait, mais en même temps, cela ne se fait pas simplement comme ça. Ça se fait aussi d'une façon concrète. D'où justement l'acte spirituel, l'action spirituelle du croyant qui consiste à avoir un rapport aussi d'adoration, de relation profonde avec Dieu à travers des prières, à travers la lecture du Coran et surtout à travers aussi le modèle. La notion du modèle, elle est très très déterminante en islam. Même après les prophètes, il y a ce qu'on appelle les héritiers des prophètes. Hein, parce que bon, de nos jours, il n'y a plus de prophètes. Le dernier des prophètes, c'était Mohammed. Mais après lui, il n'y a plus de messages, il n'y a plus de prophètes. Mais il y a ce qu'on appelle les héritiers, ceux qui sont les hommes de Dieu, qui sont vraiment, qui portent l'héritage d'une façon très très proche à celui des prophètes, à travers justement leur capacité et leur relation avec Dieu, qui permet de faire d'eux des hommes exemplaires qui vont servir en tout temps, c'est-à-dire il y a tout le temps des héritiers, des hommes très proches du modèle de base, du modèle prophétique, qui vont être en quelque sorte les guides spirituels, qui vont inspirer justement les croyants et qui vont être capable de faire revivre le modèle prophétique et donc qui servira de moyen pour le croyant de pouvoir avoir toujours en présence de lui le modèle à suivre. C'est très très important parce que sans le modèle, comme je disais tout à l'heure, chacun peut prétendre que c'est lui le modèle ou c'est lui qui plaît à Dieu et pas l'autre. Mais donc on a toujours cette référence qui reproduit justement le modèle prophétique. Voilà.
0: Et comment on sait quel est le bon modèle ?
2: Bah, le bon modèle, c'est par sa façon tout simplement d'être perçu par les gens. Sa dimension spirituelle, sa proximité de Dieu, son comportement. Donc, et essentiellement, ce sont des gens qui maîtrisent bien les textes, qui ont une spiritualité très élevée, qui ont de la sagesse. Ça se voit, c'est-à-dire comme entre nous, si on est plusieurs personnes à discuter, bah, peut-être que parmi nous, il y a quelqu'un qui va émerger par plus de sagesse, plus de clairvoyance. Donc on va constater que telle personne, elle porte quelque chose de plus fort que les autres. Donc ces héritiers, ce sont des hommes, hein, des hommes ordinaires, mais simplement, ils ont un degré de spirituel très élevé qui se reflète à travers leur comportement, à travers leurs paroles, à travers leurs conseils, etc. Donc voilà, c'est les plus sages quoi, parmi les hommes.
0: Et alors, comment est-ce qu'on parvient à un niveau plus élevé de spiritualité, puisque c'est le terme que vous évoquiez juste avant ?
2: Alors là, c'est une question de cheminement, justement. Ça nous ramène un petit peu à l'éducation spirituelle ou au cheminement spirituel, qui consiste justement de mener une vie qui est marquée par cette recherche de proximité avec Dieu. Et donc, ça implique un travail permanent, à travers les prières, à travers les actions aussi, à travers toute une conduite qui est proche à la conduite des prophètes, voilà, justement, dans leur vie, dans leur spiritualité, leur action, leur relation avec Dieu et avec leur environnement, avec les gens, avec l'environnement tout entier. Donc c'est à travers un cheminement d'adoration et d'action.

0: notre vie éternelle en présence de quelqu'un dont on n'a pas voulu entendre parler avant. Donc Dieu respecte la liberté des gens. Bon, après, comment se passe cette vie coupée de Dieu ? Bon, les uns parlent d'enfer, mais bon, l'enfer, les uns le voient d'une manière, les autres d'une autre manière. Une chose est sûre, c'est que quelle que soit la manière dont on le voit, on est loin de Dieu. Voilà, on n'est pas obligé de vivre à son contact puisqu'on n'en a pas voulu. Mais voilà, l'important, c'est de comprendre qu'effectivement, Dieu est amour, comme j'ai dit tout à l'heure, et qu'il est prêt à recevoir tout le monde qui reconnaît ses erreurs et qui revient à lui, même si c'est parfois au dernier moment. Alors, il y en a qui parfois jouent avec ça et se disent « moi je vais attendre le dernier moment ». Le problème, c'est que la fin, elle n'arrive pas toujours comme on l'a prévu.
1: On ne peut pas toujours la prévoir.
0: On ne peut pas toujours la prévoir, et donc il ne faut pas trop jouer avec ça.
1: Pour terminer, parce que nous arrivons à la fin de notre émission, Pasteur Pierre, si vous aviez un conseil concret à donner aux auditeurs qui nous entendent là et qui vraiment voudraient s'inscrire dans cette démarche de comment plaire à Dieu, quelle est la dernière parole que vous pourriez leur adresser ? Quel est le dernier conseil que vous pourriez leur donner ?
0: Dieu nous attend. Il sait que c'est pas facile et c'est pour ça que on peut compter sur lui pour nous aider. Si on se tourne vers lui et si on le laisse nous aider en lâchant prise devant lui et en lui disant « voilà, je me mets à tes dispositions, je t'ouvre mon cœur, je t'ouvre mon âme, mon esprit et prends ma vie et conduis-la ». Et puis quand Dieu nous fait comprendre des choses, eh ben, suive ce qu'il nous dit. Parce que des fois, c'est vrai que Dieu peut nous demander des choses qui peuvent nous paraître étonnantes, mais si c'est lui qui nous le demande, on le fait.
1: Imam Ahmed, pour terminer, quel conseil vous pourriez donner à ce micro aux auditeurs là, qui nous écoutent et qui, eux aussi, voudraient plaire à Dieu ?
2: Ben c'est très beau de plaire à Dieu, parce qu'en fait, plaire à Dieu, c'est à la fois satisfaire Dieu et se satisfaire. Quand on plaît à Dieu, on se rend compte qu'on est bien. Qu'on trouve du plaisir et Dieu nous a demandé de lui plaire. S'il nous a demandé de lui plaire, c'est dans notre intérêt. C'est parce que nous retrouvons l'être et la façon d'exister qui est la meilleure. Parce qu'en fait, on sera en harmonie avec toute la création, avec Dieu, avec la création, et on s'en sentira bien, on s'en sentira apaisé, serein, on se sentira vraiment bien, on sentira le bonheur. Ce que souvent cherchent les gens, c'est d'être heureux, chercher le bonheur, et on sait que c'est pas le matériel qui apporte le bonheur, c'est cette sérénité intérieure, et ça on ne peut l'avoir qu'avec Dieu. Et en même temps, par rapport à ça, c'est-à-dire, c'est vrai qu'on peut se poser la question, alors qu'est-ce qu'il faut faire ? Mais justement, c'est ce que je disais tout à l'heure, c'est que Dieu, lorsqu'il nous a demandé de lui plaire, il nous a montré comment lui plaire. On a un modèle que Dieu nous présente à travers sa demande, qui nous permet justement de pouvoir plaire à Dieu en suivant ses recommandations, ce qu'il nous a demandé. Et ça, on le trouve, en tout cas dans le Coran, on a des textes explicites et bien détaillés qui nous permettent de comprendre et de suivre la voie qui nous permet d'être sur la voie de ceux qui ont fait l'expérience avant nous, qui étaient les plus fidèles et les plus aimés à Dieu, qui sont les prophètes. Et donc nous marchons sur leurs pas. En fait, parce que ce sont les hommes de Dieu et ce sont les hommes modèles de ce que représente cette relation avec Dieu et cet amour et cette satisfaction de Dieu vis-à-vis de nous. Voilà.
1: Merci beaucoup Imam Ahmed pour cette participation à cette émission Dialoguer. Merci aussi Pasteur Pierre d'être venu nous rejoindre à ce micro.
0: Avec plaisir.
1: C'était donc Dialoguer, une émission qui permet de mieux se comprendre. Aujourd'hui, nous étions en présence du pasteur Pierre et de l'imam Ahmed. On se retrouve bientôt pour une prochaine émission. À bientôt.
2: Merci. À bientôt.
0: À bientôt.
1: Au revoir.

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1: Bonjour à tous, comme d'habitude, on se retrouve. La semaine dernière, on était en Italie, là, cette fois-ci, on revient en Bretagne encore une fois.
2: Une autre province.
1: Mais t'aimes bien cette Bretagne, finalement.
2: Ah, bah, je sais pas pourquoi. Peut-être parce que ma mère.
1: L'Irlande, la Bretagne.
2: Et de Saint-Malo, je sais pas. On avait produit une émission sur l'accordéon traditionnel de Bretagne. Hein.
1: Oui.
2: Et là, chez Quelqu'un Musique, j'ai trouvé intéressant un document sur les productions actuelles de tous les musiciens bretons, et notamment en accordéon, donc accordéon diatonique, mais aussi accordéon chromatique.
1: Donc ça, tu veux dire qu'on va entendre des compositions de ces interprètes.
2: Voilà, et ils sont souvent donc inspirés par le terroir, donc vous allez reconnaître des Interdro, des Andro, des Rigodons.
1: On n'est pas ici.
2: Des gavottes. Et puis, la diversité des styles et des genres. Donc, une création contemporaine. On écoute Julien Dréau dans une composition qui s'appelle « Korzun ».

0: Voilà, c'était donc Julien Dréau. Aux premières notes, on sait que c'est breton.
1: Voilà, donc inspiration contemporaine, mais on s'aperçoit qu'elle est ancrée dans les rythmes de danse. Ben, ici, je pense que c'est un Larry des Gavottes. Donc, c'est tout le problème des musiques traditionnelles qui sont réinterprétées avec des instruments, par exemple l'accordéon diatonique, qui est relativement récent. Si on voulait vraiment que ça soit authentique, on reviendrait à des instruments de la préhistoire.
0: Ou même la voix.
1: Si on était logique, voilà. Donc, en fait, c'est l'esprit, en fait, qui anime les musiciens de cette culture, de ces terroirs. On va écouter une Scottish, la Scottish de Saint-Just, interprétée par Wenceslas Hervieux à l'accordéon diatonique. Il s'est même adjoint les services d'une trompette à la fin.

0: Voilà une association peu probable, la trompette et l'accordéon diatonique, qu'on n'entend pas souvent.
1: Et un saxophone. Alors en fait, je me suis trompé, c'était pas un accordéon diatonique, hein. Il joue vraiment comme un chromaticien. Ouais. Et ça nous donne une idée des tendances actuelles que nous suivons régulièrement en allant à Saint-Jean-du-Gard, hein, donc ce festival de musique traditionnelle qui a lieu dans les Cévennes bientôt, au mois d'avril. On est dans une évolution de la Scottish qui ressemble plus au Charleston avec un swing jazz. Ça plaît beaucoup à des nouvelles générations. Nous, ça nous heurte un peu, mais c'est quand même sympa. Alors, on continue avec une composition de Yannick Martin, bien connu aussi. Alors lui, c'est vraiment du diatonique, hein, donc bien connu de la diaspora bretonne. On continue avec une composition de Yannick Martin.

0: Bon, Yannick Martin, dans une de ses compositions, je vais dire le titre quand même, ça s'appelle « Les maux de ventre ».
1: Oui, d'accord. Donc, on est dans le panorama de ces musiques actuelles bretonnes. Là, c'est au diatonique. Hein. Donc, vous entendez un jeu de basse très swingé. Évidemment, il se fait pas avec, pour les spécialistes, un accordéon diatonique 8 basses, mais le 18 basses, hein, ce qui permet de faire ces lignes de soutien fondamentales qui sont plus de l'ordre du jazz, hein, mais ça reste une improvisation comme les musiques traditionnelles. On continue avec un autre musicien très connu en Bretagne, Fañch Peron, dans une balade nostalgique. Hein, on est dans les Landes en Bretagne, il y a un petit peu de vent, il y a de l'air, et puis ça finit en laridé.
0: Et ça s'intitule « Prendre l'air ».

0: Voilà, c'était Franz Piron, Prendre l'air.
1: Composition, le panorama de la musique bretonne actuelle à l'accordéon. On continue avec une autre grande figure des bals folk bretons, hein, ces fameux fest-noz, mais il y a des fest-days aussi. Sachons aussi que l'authenticité du fest-noz, elle est relative. Hein, ça, les bretons du début du 19e siècle, ils connaissaient pas vraiment. Ils faisaient des fêtes de nuit, mais pas du tout comme on les entend maintenant. On continue avec ce coup de cœur, Audrey Le Jossec. Ça, c'est breton comme nom, Audrey Le Jossec. Elle nous propose aussi une balade en bord de mer, une rêverie iodée.

0: J'étais un peu emporté par la nostalgie.
1: On a eu le temps de rentrer dans cette rêverie de plus de 5 minutes grâce à Radio Semnose, la radio qui respecte les compositeurs et les auditeurs en n'interrompant pas les morceaux. Là, j'aime beaucoup le jeu d'Audrey Le Jossec qui met en valeur le timbre de l'accordéon diatonique. Et si tu l'as entendu, un jeu de soufflet extrêmement subtil avec des vibratos, donc pas en tout ou rien. C'est vraiment un instrument qui est fait pour ça. On continue notre tour de la musique bretonne actuelle avec Yannick Noguet, une autre grande figure bretonne de l'accordéon. Il nous a composé Manuzurka, donc une composition fraîche et réjouissante, vous allez l'entendre.

0: C'était un petit tour dans les compositions traditionnelles modernes.
1: Voilà, j'espère que vous avez apprécié cette découverte. Au revoir les amis.
0: Au revoir et à bientôt.

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1: Bonjour, amis de la musique baroque. Dans notre dernière mission, nous étions à Dresde et aujourd'hui, je vous invite dans la chapelle royale de Versailles. Essayez de vous imaginer dans cette très belle architecture, toute de blanc et or. L'orgue a été installé en 1710 par Robert Quelcaut et Julien Tribuot et ce sont les facteurs Jean-Loup Boisseau et Bertrand Catiot qui ont œuvré à le rétablir dans sa splendeur originelle en 1995. Et depuis cette date, c'est Michel Chapuis qui en est titulaire. Le programme que vous entendrez est essentiellement consacré aux œuvres des compositeurs qui furent organistes de la Chapelle Royale pendant le règne de Louis XIV. Vous entendrez donc Michel Chapuis vous jouer successivement une allemande de Henri Dumont, puis le Kyrie de la messe du deuxième ton en cinq parties de Guillaume Gabriel Nivert. Donc les cinq parties sont plein jeu, fugue, chromorne, duo, dialogue à deux chœurs.

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